0: réalisé par John Grass.
1: Dieu sait que malgré notre bonne volonté, il nous arrive de couper le lien qui nous unit à lui. L'apôtre Paul décrit le conflit que nous devons affronter. « Je ne fais pas le bien que je veux, mais je fais le mal que je ne veux pas faire. » Voilà pourquoi, tout en nous offrant des principes qui nous indiquent le chemin du bien, du vrai, du beau, le Seigneur nous assure de son pardon. Il est le seul à pouvoir le faire. Il y a plus de 2700 ans, le prophète Ésaïe trouvait les mots pour le dire. Cessez de faire le mal. Apprenez à faire le bien. Recherchez la justice. Protégez l'opprimé. Et il ajoutait, quand vos péchés seraient comme l'écarlate, ils deviendraient blancs comme la neige. Quand ils seraient rouges comme la cramoisie, ils deviendraient comme la laine. Le roi David est appelé l'ami de Dieu. Il est également l'auteur de très beaux poèmes, dont le psaume 23, « L'Éternel est mon berger ». Mais il a aussi été l'initiateur d'un crime épouvantable. Il a fait tuer sur le champ de bataille Uri le Hittite, un soldat valeureux et loyal. Alors pourquoi ce crime horrible ? Pour prendre sa femme qu'il convoitait. Le prophète Nathan l'a ouvertement accusé. C'est aussi à cela que l'on reconnaît les vrais prophètes. David aurait pu le tuer comme d'autres rois l'auraient fait, mais il a reconnu son crime et demandé pardon. Le pardon n'a pas effacé le crime ni ses conséquences, mais il a permis au roi de se reconstruire. Toute transgression de la loi morale provoque un conflit conscient ou non. Combien de dépressions ont pour origine un conflit moral ? Que se passe-t-il en nous quand nous commettons une mauvaise action ? De telles situations nous rappellent que la paix intérieure n'a pas de prix. Le psychiatre Scott Peck écrit « La maladie mentale se développe lorsque la volonté consciente de l'individu s'oppose à la volonté de Dieu, qui est la volonté inconsciente de cet individu. » Le pardon signifie qu'une nouvelle chance nous est accordée. L'auteur du pardon ne s'en tient pas là. En Jésus-Christ, il nous donne la force d'aimer et de vivre ses principes. Celui qui les accepte marchera de progrès en progrès. Il n'aura pas peur car Dieu marchera à ses côtés et le relèvera s'il tombe. N'oublie pas, ce que je désire, est-ce que le méchant meure ? Dit le Seigneur, l'Éternel. N'est-ce pas qu'il change de conduite et qu'il vive ? C'est une citation du prophète Ézéchiel. Et votre prochaine chronique a pour titre « Le juste ne meurt qu'une fois ».
0: Cette chronique de John Grass est extraite de son livre « Réussir en 2 minutes chrono » aux éditions Vie et Santé.
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0: Jean-Pierre Lachise, bienvenue au micro d'Honneur de Famille.
1: Bonjour.
0: Je suis heureux de vous retrouver.
1: C'est avec plaisir que je suis là.
0: Je rappelle que vous êtes éducateur, pasteur aussi. Et donc, vous nous invitez à revenir sur des histoires familiales
1: oui.
0: que l'on retrouve dans la Bible.
1: Oui, des histoires qui ressemblent étrangement aux nôtres, voilà, donc, qui sont passées il y a déjà pas mal de temps, mais qui ont un écho profond dans nos familles d'aujourd'hui.
0: Aujourd'hui, vous allez aborder une nouvelle histoire, celle d'un fils avec son père,
1: oui.
0: ou avec ses frères aussi.
1: Et oui, avec son père et avec ses frères.
0: Donc, on est bien dans le cadre d'une problématique familiale.
1: Oui, c'est l'histoire de Joseph. On arrive à Joseph, donc on est à la fin de la Genèse, c'est important de situer. Je vous rappelle que les deux premiers frères de la Genèse, c'est Caïn et Abel.
0: Oui.
1: Caïn tue Abel. Alors maintenant, on va voir comment les choses ont évolué dans les familles après de multiples générations. Nous sommes à la dernière famille de la Genèse, Jacob et ses 12 enfants. Donc c'est l'histoire de Joseph, un des fils de Jacob.
0: Et alors donc, qu'est-ce qui se passe avec ce Joseph ?
1: Eh bien, si vous voulez bien, je vais vous lire juste le passage de Genèse 37 qui rapporte cet épisode. Jacob aimait Joseph plus que tous ses autres fils parce qu'il l'avait eu dans sa vieillesse. Il lui fit un habit de plusieurs couleurs. Ses frères remarquèrent que leur père l'aimait plus que tous et se mirent à le détester. Ils étaient incapables de lui parler sans agressivité. Voilà, donc le petit préféré de Jacob, hein, qui a changé de nom puisqu'il s'appelle Israël après une rencontre avec cet ange mystérieux, cet homme mystérieux. Il y a quelque chose qui a changé dans sa vie. Mais tout n'a pas changé puisqu'il a des enfants préférés. Et voilà, on voit que déjà cette propension à aimer un fils plus que les autres et à le montrer. Hein, il fait un vêtement de couleur hein, pour bien le distinguer des autres.
0: Oui.
1: C'est le fils qu'il aimait. Je pense qu'il aimait beaucoup sa mère. Et voilà, il va privilégier ce fils-là, ce qui crée de la division et des jalousies.
0: Voilà.
1: Voilà, et ça, c'est une histoire familiale très connue. Hein, le fils préféré, c'est toujours le fils détesté par les autres frères.
0: Donc, c'est une histoire pas simple.
1: Pas simple. Et nous sommes à la fin de la Genèse. Donc, les choses n'ont pas trop évolué. Un petit peu, nous allons le voir. Alors, à un moment, les frères de Joseph le voient de loin arriver. Et avant que Joseph soit près d'eux, ils complotent de le faire mourir. Ils se disent l'un à l'autre, « Voici le rêveur qui arrive. » Allons-y maintenant, tuons-le, jetons-le dans une des citernes, nous dirons qu'une bête féroce l'a dévoré, et nous verrons ce que deviendront ses rêves. Ruben entendit cela et le délivra de leurs mains. Il dit, n'attendons pas à sa vie. Il leur dit encore, ne versez pas le sang. Jetez Joseph dans la citerne qui est dans le désert, et ne portez pas la main contre lui. Il avait l'intention de les délivrer de leurs mains pour le faire retourner vers son père. Alors là, ce qu'on voit, c'est que ben, l'intention de mort, fratricide, est encore là. Après des générations, c'est-à-dire que l'homme n'évolue pas.
0: Ça n'a pas changé.
1: Pas changé. Le frère jalousé est déjà mis à l'index et on veut le faire disparaître et mourir. Et si Ruben, un de ses frères, n'était pas intervenu, il l'aurait tué, ils auraient dit, voilà, il est dévoré par une bête sauvage. Donc on voit quand même dans cette famille quelque chose qui a évolué, puisqu'un des frères réagit.
0: Intervient en faveur de Joseph.
1: Ouais, et va le sauver. Et on va voir que ce Joseph ne va pas rester dans la citerne, il va être vendu.
0: Oui, c'est ça, qu'est-ce qui lui arrive ?
1: Il va être vendu pour aller en Égypte.
0: Donc, nous pouvons... Vendu comme esclave à l'époque.
1: Esclave, on le vend pour simplement gagner de l'argent. Uh-huh. On ne le tue pas, on gagne un peu d'argent uh-huh. avec lui et on le vend. Il va partir. Donc Joseph va connaître toutes les blessures de l'abandon, de la trahison, de l'injustice, de l'humiliation. Le fils préféré qui devient esclave. Et ce qui est intéressant de savoir, c'est qu'est-ce qu'il va devenir, comment Joseph va réagir à cette atteinte de sa dignité.
0: Là, on parle de résilience, non ?
1: Alors, on pourrait parler de résilience, c'est-à-dire que si Joseph avait rebondi par lui-même, la résilience, c'est une manière de rebondir, de trouver un ressort par soi-même. Et là, il n'est pas question de résilience, mais de laisser Dieu ou la source d'amour agir dans notre vie. Et quand Joseph va être trahi, encore une fois, par la femme de son maître, hein, elle va le trahir, il va aller en prison à cause de ça. Il y a une trahison, il est resté intègre. Et malgré son intégrité, il va se retrouver en prison. Donc il connaissait les 5 blessures, on connaît une supplémentaire, c'est la trahison alors qu'il était fidèle. Et voilà ce que dit le texte, c'est très intéressant. Donc Joseph est mis en prison alors qu'il était en Égypte, qu'il était au service d'un maître. Il est mis en prison alors qu'il était intègre, c'est terrible. Mais le texte dit cela, l'Éternel fut avec Joseph et étendit sa bonté sur lui. Autrement dit, Joseph, c'est quelqu'un qui va laisser la source d'amour agir en lui. il va rebondir, non pas parce qu'il va
0: pas
1: rebondir,
0: par ses propres forces,
1: ouais, mais il va être, et c'est pour moi la clé de toute réussite, tout bonheur, il va être collaborateur avec Dieu. Dieu est avec lui, mais lui est collaborateur. Il ne se rebelle pas, il ne se révolte pas, il ne se résigne pas. Ni rebelle, ni révolté, ni résigné, il collabore avec Dieu. Ça, c'est la clé de toute source de bonheur.
0: Jean-Pierre Lachise, merci pour ce mot de la fin. C'était donc un air de famille. On se retrouvera bientôt pour une nouvelle histoire. Au revoir.
1: À bientôt.

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2: Nous sommes dans la chronique clin d'œil, le clin d'œil, le clin d'œil divin que tu peux avoir dans ta semaine. Le petit « Eh oh, je suis là, je suis dans un coin de ta vie », c'est le clin d'œil divin. Alors Amandine, quel a été ton clin d'œil aujourd'hui ?
3: Bon, Jérémy, tu nous proposes un thème qui parle des souvenirs que l'on se crée tout au long de sa vie, de profiter de sa jeunesse et chérir dans sa vieillesse tous ses bons souvenirs. C'est bien ça l'idée ? Voilà. Et je savais que Briante allait me demander comment ce thème résonnait en moi.
2: Forcément.
3: Et mon vécu avec Dieu dans la semaine.
2: C'était sûr.
3: Bah, bonne question, hein. Voilà. Au début, je me suis demandé si du haut de mes 35 ans, j'avais même assez de recul et de sagesse pour partager quoi que ce soit sur ce sujet. Voilà. Alors, je me suis tournée vers ma mamie, 90, 90 ans. Là, il y avait de l'expérience et du recul nécessaire pour me faire réfléchir avec son opinion sur la question. Bon, mamie, comment tes souvenirs d'antan impactent ton vécu d'aujourd'hui ? Ce qui est ressorti sans tout dévoiler, l'impact de la musique chrétienne, des temps forts, de louanges précieux dont elle se souvient et puis qui l'ont marqué. Des temps dans la nature, en famille. Des souvenirs de cuisine, la passion pour les bons gâteaux et les bons repas familiaux, transmise de génération en génération,
4: ça,
3: je m'y reconnais. Et comment elle voit aujourd'hui certaines des choses qu'elle a vécues, qu'elle a transmises et qui se vivent par les générations suivantes. Exemple, Briant et moi-même, nous sommes musiciens et nous animons des temps d'exploration de la louange dans des lives sur YouTube les vendredis soirs. Et elle a été parmi les premières personnes, ma mamie est très très connectée, du haut de ses 90 ans, très très fière.
2: Ouais.
3: Elle a été une des premières personnes connectées sur YouTube pour suivre ses lives. Alors la musique change, m'a-t-elle dit, la manière de chanter change, mais la disposition du cœur dans la louange s'est transmise et cela fait sens pour elle. Alors ce qu'elle a pu vivre aussi dans le passé avec son mari, quand ils ont notamment vécu des situations où ils étaient en danger, ils auraient pu mourir, hein, clairement, lui permettent aujourd'hui d'avoir confiance en Dieu et de ne pas avoir peur de la mort, par exemple. En l'écoutant, je me suis dit qu'en fait, ben, moi je me reconnaissais dans ce qu'elle disait. Moi aussi, j'ai déjà commencé à collectionner des souvenirs. Pas tout de mon passé n'est bon et agréable, mais je peux trouver de très belles choses. J'ai vécu des temps forts d'amitié, de louange, de scoutisme, de danse dans mon enfance et adolescence que je ne vivrai peut-être plus et que je chéris déjà et qui, les jours de moins bons, me rappellent comment Dieu m'a bénie, comment il m'a accompagnée et j'en suis reconnaissante. Et quand j'entends ma mamie me partager ses souvenirs, je me rends compte combien Dieu, il est fidèle. Il est vraiment celui qui était, qui est et qui sera le Dieu qui traverse les temps et les époques. Et je prie qu'il m'aide et qu'il t'aide, si tel est ton désir, à aiguiser mon regard et ma mémoire afin de voir et de me rendre compte de ces moments d'éternité et les ancrer dans ma mémoire pour peut-être mes vieux jours, si Dieu le veut.
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2: Bienvenue à notre post-it.
3: Aujourd'hui, on va parler de la procrastination. Alors, si tu vis ça dans ta vie ou si tu sais pas qu'est-ce que c'est, alors regardons ça du point de vue spirituel ensemble. Pour essayer de comprendre ce sujet ou avoir des pistes de réflexion, je te propose de lire avec moi un texte qui se trouve en Hébreux, chapitre 3, et le verset 7 jusqu'à 8. Dit comme ça le texte. Aussi comme dit l'Esprit Saint, aujourd'hui, si vous entendez sa voix, ne vous obstinez pas, comme lors de la révolte au jour de l'épreuve dans le désert. Dans l'Ancien Testament, on a souvent Dieu le Père qui est engagé avec le peuple d'Israël. Après, dans le Nouveau Testament, on a Jésus qui vient, qui parle aux foules, qui a ses disciples. Mais lorsqu'il parle, il y a un nouveau être divin qui va s'installer sur terre, le Saint-Esprit. Et ce texte nous dit que le Saint-Esprit essaye de nous parler, essaye de nous interpeller. Et ce qu'il essaye de générer dans notre cœur, c'est quelque part une décision. Et mon ami, ce n'est pas une décision pour le mois prochain, pour la semaine prochaine ou pour demain. C'est une décision, comme dit le texte, pour aujourd'hui. Et c'est intéressant parce que j'ai un ami qui m'a dit une fois quelque chose qui est hyper vrai. C'est qu'en fait, quand on fait par exemple un changement de notre vie, comme un changement de régime alimentaire, c'est toujours le lundi où on va focaliser notre intention. On peut décider le mercredi, le jeudi ou le vendredi de faire le changement, mais on va se dire « Ah, la semaine prochaine, lundi, je vais commencer à faire l'exercice physique ou je vais arrêter de manger ceci et cela. » C'est toujours à demain qu'on va projeter notre changement. Ça, c'est en fait de la procrastination spirituelle. Le texte nous invite justement à fuir de ça. Si l'Esprit t'a parlé aujourd'hui, si t'as dit aujourd'hui que tu devrais changer quelque chose dans ta vie, alors aie le courage de faire ça. Fais un peu peut-être différent de ce que le peuple d'Israël a fait dans le désert. Parce que l'Esprit était souvent en train de dire des choses au cœur, mais il se disait toujours « Oh, un jour quand on entrera dans la terre promise ». Et nous aussi, des fois, on peut aussi être pris par ses pensées. Alors, si tu entends la voix de l'Esprit aujourd'hui, s'il est en train de te dire quelque chose à ton cœur, n'attends pas demain pour changer, n'attends pas demain pour écouter ton Dieu. Fais-le aujourd'hui.
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0: 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Il est 4h.
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2: C'est vous l'histoire.
3: Mes parents ne parlent ni le russe ni l'arménien. Mon papa est en moitié français. Il a grandi dans un milieu culturel vraiment très français. Au niveau de la culture, j'ai des éléments culturels arméniens qui sont arrivés assez tôt dans ma jeunesse du fait de l'appartenance de ma maman à l'église évangélique arménienne. Et c'est au contact de cette église que j'ai appris à découvrir toujours un petit peu plus la culture arménienne.
2: C'est vous l'histoire s'écrit avec un H majuscule aujourd'hui. 100 ans séparent le 24 avril 1915 du 24 avril 2015. Cette année, on commémore donc un bien triste anniversaire, celui du génocide arménien. Avec nous pour en parler, Nicolas Yerokin. Il est tout jeune, une vingtaine d'années, il est lui aussi arménien. Notre journaliste François Sergi lui a posé la question de son identité arménienne. Comment la vit-il? Que fait-il de cette histoire avec un grand H, celle du génocide d'un peuple aux racines chrétiennes? Et qu'est-ce que sa foi a changé pour lui? Nous avons recueilli ses réponses au Centre culturel Annie de l'Église évangélique arménienne de Marseille.
4: Nicolas Yerokin, bonjour.
3: Bonjour.
4: Yerokin, quelle est l'étymologie, la généalogie de ce nom?
3: Alors l'étymologie exacte, sa signification, je ne la connais pas. C'est un nom qu'on retrouve de manière assez classique, assez courante dans les pays slaves, en Russie plus particulièrement.
4: Si je comprends bien, vous avez un père russe ou slave?
3: Alors mon père, oui, est d'origine russe par son père. Son père, évidemment, est issu de l'immigration des années 20, arrivé dans les années 20 en France, et il aurait des origines russes, plus précisément cosaques du Don.
4: Et du côté de votre mère, alors?
3: Du côté de ma mère, il y a aussi un mélange qui est russo-arménien, donc avec une maman d'origine russe et un papa d'origine arménienne qui aussi sont issus de l'immigration des années 20.
4: Et vous-même, donc, vous êtes né à Marseille?
3: Oui, je suis né à Marseille, donc au début des années 90. Mes parents aussi sont également nés à Marseille. On est à Marseille depuis 4 générations.
4: On dit souvent à Marseille, Marseille, Marseillais d'abord, même avant même de dire français.
3: Oui, il y a beaucoup de Marseillais qui s'estiment être plutôt Marseillais, disons Marseillais avant d'être français. C'est ce qu'on entend souvent avec aussi la phrase, célèbre phrase, fier d'être Marseillais. Pour ma part, je ne considère pas que cette identité marseillaise passe avant l'identité française, mais je les considère comme étant des identités différentes et en même temps égales oui. Entre elles.
4: Culturellement, vous avez eu des éléments russes ou arméniens ou pas du tout?
3: J'ai pas eu d'éléments particulièrement forts.
4: La langue?
3: Au niveau de la langue, donc mes parents ne parlent ni le russe ni l'arménien. Mon papa est en moitié français, il a grandi dans un milieu culturel vraiment très français. Au niveau de la culture, j'ai des éléments culturels arméniens qui sont arrivés assez tôt dans ma jeunesse du fait de l'appartenance de ma maman à l'église évangélique arménienne, mais qui restait assez limitée. Et c'est au contact de cette église que j'ai appris à découvrir toujours un petit peu plus la culture arménienne.
4: La culture et la foi en Jésus-Christ aussi.
3: Et la foi en Jésus-Christ, mais qui n'est pas propre aux Arméniens. Donc, plus largement, oui, c'est dans cette église-là que l'essentiel de mon parcours spirituel a été fait. Et c'est dans cette église-là que j'ai reçu aussi le baptême. Donc, bien entendu, j'ai un lien très fort avec cette communauté qui a été pour moi, évidemment, le soutien idéal et le soutien nécessaire pour ma croissance spirituelle.
2: C'est donc grâce à la communauté arménienne que Nicolas Yerokin a été remis sur les rails, sur un chemin au service du Christ. De la communauté au communautarisme, il n'y a qu'un pas. Notre journaliste l'a interrogé sur sa vision des choses.
3: Je ne suis pas trop favorable parce que je respecte un peu la tradition d'assimilation en France où l'étranger ou celui qui a une différence, que ce soit culturelle, ethnique ou autre, doit être assimilé, confondu à un ensemble culturel plus grand, c'est-à-dire l'ensemble français, très rapidement. Je crois que ça a été la volonté de beaucoup de générations, notamment l'immigration d'entre-guerres, qui a voulu s'intégrer assez rapidement.
4: On parlait d'assimilation.
3: D'assimilation à ce moment-là. C'est un modèle qui a été marquant pour moi. Parce qu'il n'a pas effacé complètement les racines des immigrés, qui ont pu les garder dans la proportion qu'ils souhaitaient. Mais en même temps, il leur a donné une certaine idée de pouvoir appartenir pleinement à la nation française. C'est la raison pour laquelle les communautarismes et les excès dans la différence culturelle, etc., me conviennent moins, même si je les respecte tout à fait et que, évidemment, je prends en considération les apports qu'ils peuvent aussi donner à la France, à la culture française plus largement. Mais c'est vrai que je préfère donner une certaine idée d'unité dans un contexte comme celui de la France.
4: Votre conversion à Jésus-Christ, ça a changé beaucoup de choses pour vous ?
3: Ma conversion en Jésus-Christ a changé beaucoup de choses, ça. Je pense que c'est assez certain. Bien sûr, c'est pas quelque chose qui s'est fait du jour au lendemain, ça c'est clair. Ça a changé beaucoup de choses, bien sûr, parce que j'étais à un moment de ma vie où j'étais un petit peu perdu, un petit peu errant, je pense. Cette conversion-là a permis de me remettre un peu sur les rails. Elle m'a donné, évidemment, une voie que j'ai saisie assez rapidement, puisque ça a été mon entrée à la faculté de théologie d'Aix-en-Provence. Et aussi, bien sûr... Une raison d'être évidemment qui est celle de servir le Seigneur, bien sûr, mais aussi celle de servir mon prochain, une volonté de me former bibliquement, une volonté évidemment de pouvoir grandir spirituellement et de pouvoir être un ambassadeur de l'Évangile. En suivant Jésus-Christ, on apprend petit à petit à finalement cette douceur, cette paix et cette volonté claire finalement de rayonner de sa bienveillance et de son amour. Et je crois que on finit par évidemment avoir cette perception de son amour qui finit par émaner de nous réellement, pleinement. Et je crois que c'est ce changement-là que je voudrais vraiment mettre en avant. Il y a également évidemment un travail sur l'humilité, sur nos rapports en société, etc., avec les autres. Et je crois que ça, c'est l'essentiel des changements que ma conversion a opéré et continue d'opérer, parce qu'il y a encore beaucoup de travail à faire.
4: Sur cette idée de communautarisme, on voit que vous auriez pu vous laisser enfermer dans diverses communautés, communauté arménienne ou communauté chrétienne. Aujourd'hui, quel équilibre vous avez trouvé finalement par rapport à ces différentes communautés ?
3: Alors, me laisser enfermer dans une communauté, c'était assez difficile au début, puisque j'avais plutôt tendance à repousser tous les aspects communautaires dans ma vie, y compris l'aspect communautaire arménien.
4: Vous étiez rebelle ?
3: Plutôt. Mais au niveau de la communauté chrétienne, moi je le considère pas, je la considère bien sûr comme une communauté, mais comme une communauté qui dépasse les autres, c'est-à-dire comme une identité qui dépasse les autres. C'est-à-dire que être chrétien, c'est notre première identité. Qu'on soit français, qu'on soit d'une autre nationalité, qu'on ait des origines différentes, c'est notre première identité. Mais cette identité-là, évidemment, n'efface pas nos identités culturelles, nationales, ethniques, mais au contraire. Elle permet évidemment de les cadrer, de leur donner un cadre. Elle permet de les faire vivre, mais dans certaines limites, c'est-à-dire dans les limites de notre foi. Je considère mon identité française, évidemment, comme étant une identité finalement comprise à l'intérieur de mon identité chrétienne, et je considère aussi mes racines étrangères comme étant comprises à l'intérieur, et mon identité chrétienne permet de faire le tri finalement dans ce qu'il y a de bon et dans ce qu'il y a de moins bon dans ces identités-là. Et je crois surtout, et après des années maintenant de parcours spirituel, de conversion, je crois surtout que c'est cette identité-là en Christ que nous devons privilégier au-delà de toute autre identité.
4: Et les valeurs de la République française, liberté, égalité, fraternité, c'est compatible avec les valeurs évangéliques ?
3: Oui, il y a des notions de liberté dans l'Évangile, d'égalité aussi, enfin de justice et de fraternité bien entendu, sauf que la perception de ces valeurs-là dans la République française et dans la Bible sont tout à fait différentes. La liberté chrétienne n'a rien à voir avec la liberté des sociétés occidentales, et la conception d'égalité et de justice au sens biblique sont différentes aussi, la fraternité aussi en Christ est quelque chose de tout à fait différent. Donc bien sûr, je me reconnais dans une partie de ces valeurs-là, de la République, mais je comprends qu'il y a des différences avec ces mêmes valeurs évangéliques. Donc pour moi, quelquefois, il y a une confrontation entre les deux, et c'est évident que mon identité chrétienne étant mon identité première, bien sûr que je ne me reconnais pas nécessairement dans ce que la République française fait aujourd'hui et dans ce qu'elle prône, oui.

0: centenaire du génocide arménien, un auteur arménien d'ailleurs, a écrit un ouvrage où il indique que la mémoire peut être un carcan. Qu'est-ce que vous, vous faites de cette mémoire qui vous a été transmise par vos parents, par votre mère en particulier ?
1: Plus particulièrement au sujet du génocide arménien, on n'a pas familialement une culture de la mémoire du génocide. Je crois qu'on a plutôt une culture du pardon et du renouvellement de la vie, même si de l'autre côté...
0: L'un n'est pas incompatible avec l'autre.
1: Non, même si de l'autre côté, il n'y a pas de démarche non plus de pardon, ça ne nous empêche pas finalement de vivre avec ces souvenirs qui ne sont pas les nôtres, hein, qui ne sont pas nos souvenirs, mais qui sont des souvenirs ancestraux. Ça ne nous empêche pas de vivre avec, je crois, et notre initiative, ce n'est pas de se laisser finalement... emprisonné par cette mémoire-là, mais d'apprendre à vivre au-delà des drames et des désastres de l'histoire.
0: Mais le souviens-toi, vous le comprenez, cet impératif ?
1: Je comprends bien l'impératif du devoir de mémoire, de se souvenir, bien sûr, et je crois que je le prends en considération, et je ne reste pas insensible aux questions qui touchent notamment le génocide arménien, mais ça peut être aussi plus large que le génocide arménien. Si on peut, nous, avoir une démarche de réconciliation, c'est déjà le principal. Après, on ne peut pas forcer, évidemment, notre interlocuteur à répondre de manière positive à cette demande qu'on lui fait. Donc, je crois qu'on fait notre part, et notre part, c'est celle de privilégier les voies de la paix, de la réconciliation, du pardon. Après, ça sera finalement à la personne en face de nous de répondre ou non de manière positive. Et je crois que notre part chrétienne a été faite. En tout cas, pour moi, oui.
2: Merci à notre invité Nicolas Hierokine. On retiendra une parole forte, cet appel à ne pas se laisser emprisonner par le passé et cette invitation à apprendre à vivre au-delà des drames et des désastres de l'histoire. Avant de vous quitter, je vous mentionne un site, espoirpourlarménie.org, tout attaché. Et vous savez bien sûr que vous pouvez nous retrouver 24 heures sur 24 sur parole.fm et les réseaux sociaux où nous sommes présents. On se retrouve tout prochainement pour de nouvelles aventures. À plus.

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1: Bienvenue pour Petit Sujet Psychologique et aujourd'hui, eh bien, on explore ensemble comment le stress, les émotions refoulées ou les traumatismes psychiques peuvent influencer directement notre santé physique ou peut-être le contraire aussi, je crois que ça fonctionne dans les deux sens. Éléonore Tarlet, bonjour.
2: Bonjour.
1: Vous allez donc justement nous parler de tout ça. Vous êtes psychologue et psychothérapeute et dans cette nouvelle série que vous nous proposez dans Petit Sujet Psychologique, vous nous proposez de parler du lien entre maladie physique et maladie psychique. Et vous nous parlerez notamment cette fois-ci de risque cardiovasculaire. Alors, vous souhaitez revenir sur une nouvelle étude scientifique, enfin nouvelle peut-être pas si récente que ça, mais je veux dire dans l'idée, vous revenez sur cette étude qui nous apprend comment fonctionne notre santé et comment est-ce que ça fonctionne alors, Éléonore Tarlet.
2: Effectivement, dans la chronique précédente, j'avais parlé du lien entre les cardiopathies et puis l'anxiété, la dépression, les troubles de stress post-traumatique. Et là, je vais vous parler d'une étude qui a été réalisée par le docteur Jean-Pierre Houpe, qui est cardiologue et qui a notamment écrit des ouvrages très intéressants. Alors, je vous en cite deux, hein, parce que ça peut intéresser les gens qui nous écoutent. « Prendre soin de son cœur, introduction à la psychocardiologie ». Et le cœur du bonheur, c'est beau titre.
1: C'est une notion intéressante, ça, la psychocardiologie.
2: Exactement, la psychocardiologie. Donc là, on voit bien le lien entre le cœur, la santé physique et puis le psycho. Alors, ce médecin, un cardiologue, il s'est intéressé au stress. Alors, ce n'est pas un chercheur au démarrage, c'est vraiment un clinicien. Et il a fait un constat, il s'est dit, mais c'est incroyable parce que tous mes patients ont un passé d'adversité énorme. Alors, on a parlé d'adversité, des événements adverses, c'est-à-dire ce à quoi j'ai dû faire face, ce que j'ai dû traverser comme difficulté dans ma vie en m'adaptant. Mais finalement, nous, on parle d'événements adverses, d'événements qui ont été obligés de nous confronter et de trouver des ressources pour avancer, pour traverser ça. Donc voilà, son constat. Alors évidemment, en tant que psy, nous on s'intéresse aux symptômes réactionnels, c'est-à-dire à ce qui est visible. Mais c'est la partie émergée de l'iceberg.
1: Oui,
2: ce qui est réactionnel,
1: en fait,
2: c'est ce qu'on voit.
1: C'est pas si simple que d'identifier vraiment quel est l'arrière-plan de la personne.
2: Voilà, exactement. En fait, on s'intéresse, à la rigueur, c'est comme au niveau médical, hein, on s'intéresse à ce qu'on voit. La partie émergée de l'iceberg, alors ce qu'on voit, ça va être quoi? Ça va être justement des troubles anxieux ou des dépressions récurrentes, ça peut être des phobies d'impulsion, des TOC, bon, des choses que j'ai souvent traitées ici.
1: Ça, c'est quand ça se voit, finalement.
2: C'est quand ça se voit. Et finalement, donc ce médecin, lui, il a pris en charge des patients, donc il n'y avait pas, a priori, de problème psy visible, sauf que quand il a exploré, il a vu que finalement, ces patients avaient traversé beaucoup de choses compliquées. Donc, on ne voyait rien, peut-être au niveau psy, sauf qu'il y a eu un problème cardiaque. Alors, du coup, ce qui est intéressant, puisque ce serait intéressant de ne pas rester au niveau du visible, et ce serait vraiment de développer une stratégie globale, une espèce d'ingénierie globale qui tienne compte des troubles réactionnels, mais aussi de l'étiologie traumatique des maladies chroniques. Donc là, je vous parle de maladies chroniques. Quelle est l'étiologie des maladies chroniques? Comment on en arrive à développer une maladie chronique? Qu'est-ce qui a fait le terreau de ça? Et là, c'est vraiment intéressant. Il existe pléthore de questionnaires en psychologie. Et notamment, on a des questionnaires pour aller identifier les événements adverses. Donc, par exemple, je ne sais pas, si vous avez vécu le divorce de vos parents, si vous avez été hospitalisé, vous avez eu une maladie étant enfant, s'il y avait eu du conflit au niveau de la vie familiale, ou s'il y avait de la manipulation mentale, s'il y avait de la violence. Voilà, ça peut être plein d'événements qui nous mettent un peu la puce à l'oreille. En tout cas, on se dit, tiens, ça commence à faire beaucoup, il y a eu des choses.
1: Et qui peuvent sembler anodines pour la personne qui les a vécues, puisque ça fait partie de son histoire.
2: Tout à fait, c'est exactement ça. Et souvent, quand on reçoit les gens, ils disent, non, mais moi, en fait, j'ai une enfance normal, tout va bien. Et finalement, on s'aperçoit que, ah oui, tout va bien, non, en fait, il y a quand même eu des choses, mais la personne ne s'est pas rendue compte qu'elle avait dû faire face, puisqu'effectivement, elle s'est adaptée. Mais on a vu qu'il y avait des cicatrices moléculaires dans l'adaptation.
1: Et alors, est-ce que ces psychotraumas dont vous nous parlez, Éléonore Tarlé, s'expriment finalement uniquement sous forme de maladies physiques ou ça peut s'exprimer d'autre manière aussi ?
2: Alors voilà, c'est très intéressant parce que souvent, quand on parle de psychotraumatisme, la littérature scientifique récente nous parle toujours de TSPT, du trouble de stress post-traumatique. D'ailleurs, il y a énormément d'articles qui ont été faits en étudiant le trouble de stress post-traumatique. Mais le TSPT n'est qu'une forme d'expression du psychotrauma. Vous pouvez avoir des psychotraumas et avoir développé des phobies d'impulsion, avoir développé un trauma complexe, une dissociation, une addiction, une dépendance, un TOC. Donc, le psychotrauma, ça n'est pas que du trouble de stress post-traumatique. C'est une des formes d'expression. Et notamment, il y a d'autres formes qui sont somatoformes. Et somatoforme, c'est-à-dire que l'on voit au niveau du corps, hein, donc là on parle de cardio, mais la prochaine fois je vous parlerai de douleurs chroniques, puisque on voit aussi une corrélation très importante entre les événements adverses traversés et la douleur chronique que l'on peut révéler à un moment donné. Est-ce que j'ai 2 minutes pour finir ?
1: Plutôt une.
2: Sur le docteur Jean-Pierre Houppe, en fait, sur son étude. Donc, juste des statistiques. Parmi ceux qui ont un trouble de stress post-traumatique, quand il fait remplir les questionnaires à ses patients, 46% des risques cardiovasculaires et 33% de risques seulement chez ceux qui n'ont pas de trouble de stress post-traumatique. Donc, en résumé, vous répondez au questionnaire, on voit que vous avez un trouble de stress post-traumatique, c'est-à-dire vous avez un risque très important, une chance sur deux a priori, d'avoir un problème au niveau de la santé et notamment au niveau cardiaque. Si vous n'avez pas de trouble de stress post-traumatique, vous n'en avez pas, vous avez, on va dire, un risque normal, comme toute la moyenne de la population, d'avoir un problème cardiaque.
1: Donc c'est vraiment pas à négliger, et d'où l'intérêt d'agir en prévention, en quelque sorte.
2: C'est ça, exactement.
1: Voilà, merci Éléonore Tarlé, c'était Petit Sujet Psychologique, et vous nous avez accompagné dans cette réflexion sur le lien entre les maladies physiques et la santé mentale. On se donne rendez-vous très vite pour une prochaine émission, lors de laquelle vous aborderez cette fois-ci les maladies chroniques.
2: Voilà,
1: à très bientôt.
2: La douleur chronique,
1: à très bientôt.
2: Merci, à très bientôt, au revoir.
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0: 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Il est 5h.
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2: À Paris, mardi 23 juin, à 20h30, la chorale Gospel Dream donnera un concert à l'église Saint-Germain-des-Prés dans le 6e arrondissement. Vous les retrouverez le 4 juillet à 20h30 à la cathédrale américaine, puis le 11 juillet à 20h30 toujours à l'église de la Madeleine. À Lacro dans le Var, mercredi 24 juin. Venez découvrir la puissance et l'émotion du gospel lors d'un concert exceptionnel. Près de 70 choristes passionnés vous feront voyager dans une ambiance authentique inspirée des églises new-yorkaises. Au-delà de la musique, ce concert est aussi un geste de solidarité. L'intégralité des bénéfices sera reversée à l'association Main d'Espoir qui œuvre pour l'éducation et le soutien des enfants en situation de vulnérabilité au Bénin. Mercredi 24 juin, le chœur Gospel by le chœur du Sud, espace culturel Maurique à Lacro dans le Var à 20h30. À Nîmes, dimanche 28 juin, venez vibrer, chanter et célébrer avec Godspell. Concert unique avec un nouveau répertoire sous la direction de Laetitia Ubeda. C'est à 19h dans l'église Notre-Dame des Enfants à Nîmes. À Paris, vendredi 3 juillet, la chorale Amazing Gospel Spirit and Friends sera en concert à 20h30 à l'église Sainte-Claire d'Assise, avec sur scène Gospel Family, UGS et Life and Music. Ne manquez pas cet événement le 3 juillet, dirigé par Cassandra Drané. 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

0: Éric Denimal, dans une émission précédente, on parlait de Jean-Baptiste, ou vous l'appelez, vous, Jean le Baptiseur, ce qu'on comprend beaucoup plus peut-être aujourd'hui, où il fait un appel à un changement de vie. Vous faisiez mention de Jésus, c'est son cousin, c'est aussi le fils du charpentier. Il se présentera par la suite comme le Messie. Jésus se présente à lui, a-t-il besoin d'être baptisé ?
1: C'est une question assez intéressante parce qu'a priori, ce que veut marquer le baptême de Jean-Baptiste, c'est manifester un changement de vie et manifester surtout la nécessité de se remettre en ordre avec Dieu, se purifier en quelque sorte. Et dans le temple, il y a le bassin des ablutions, mais là, on est loin du temple, on est dans le Jourdain, on n'est pas simplement dans le petit bassin, là, on est carrément dans la baignoire.
0: Dans une immersion totale.
1: Dans une immersion totale. Et avec la manifestation d'un changement radical, d'une volonté de changer complètement, Jésus n'a pas besoin de se faire baptiser, surtout pas de se faire pardonner des péchés, parce qu'il est sans péché, mais il veut s'identifier à ce peuple auquel il appartient, et il ne veut pas marquer une différence, il veut marquer au contraire une égalité dans tous les gestes. Et c'est aussi peut-être pour lui le commencement de son ministère, c'est-à-dire qu'il va vraiment entrer de plein pied dans une action complètement différente. Il va y avoir aussi une manifestation ou une intronisation, comment on peut dire ? Oui, peut-être une intronisation. C'est-à-dire qu'au moment du baptême, au moment où Jésus est plongé dans le Jourdain et qu'il en sort, il y a une manifestation extraordinaire qui se passe. Alors, dans un des évangiles, on dit que l'Esprit de Dieu vient sur lui telle une colombe, ce qui fait qu'on représente souvent cette colombe-là qui vient sur la tête ou sur l'épaule de Jésus. Et puis, surtout, on entend une voix qui vient d'en haut et qui dit « Celui-ci est mon fils bien-aimé ». Donc, une espèce d'officialisation. Est-ce que tout le monde entend ça ? Je n'en sais rien. Est-ce que Jean-Baptiste l'entend clairement ? Je n'en sais rien. Parce que quand Jean-Baptiste, quelques semaines plus tard, va se retrouver en prison, il va s'étonner de ce que Jésus reste si discret. Et il va envoyer un message à Jésus en disant « Es-tu vraiment celui qui devait devenir ou devons-nous en attendre un autre ?» S'il avait vraiment entendu la voix qui vient d'en haut, je pense que le doute ne devrait pas exister. Ou alors, Jean-Baptiste, au fond de sa prison, était vraiment complètement découragé et en grosse dépression. Quoi qu'il en soit, Jésus sort du baptême avec une officialisation, avec une certitude. Il est le Fils de Dieu, celui-ci est mon Fils bien-aimé, en qui j'ai mis toute mon affection. Il y a une dimension très forte. Et puis de là, Jésus s'en va. Il n'y a pas d'applaudissements, il n'y a pas de cortège, etc. Ou non, il s'en va, il s'isole complètement, il va se retrouver dans le désert, il va y rester une quarantaine de jours, Jésus en quarantaine, en quelque sorte. Loin de tout, il va prier, il va jeûner, il va méditer, il va surtout se préparer à un ministère très difficile, et pendant le temps où il se prépare à ce ministère qui va demander toute son énergie, il est attaqué par le diable, par cette voix qui vient, et qui vient comme le serpent dans le jardin. Est-ce que Dieu a vraiment dit ? Est-ce que tu es sûr d'avoir entendu ? Est-ce que tu es vraiment le Fils de Dieu ? Si tu es le Fils de Dieu, fais quelque chose. Et là, il va y avoir trois étapes, trois tentations très fortes. Une qui va toucher un besoin très personnel. Jésus a faim, parce qu'il jeûne depuis plusieurs jours. Et le diable vient en disant, mais puisque tu as tous les pouvoirs, puisque tu es le Fils de Dieu, pourquoi pas transformer ces pierres en pain ? C'est pas compliqué quand même. Puis personne ne le saura, c'est entre nous, c'est ici. Bon, enfin bref, la tentation est là. Et Jésus va répondre en citant la parole de Dieu. L'homme ne vivra pas de pain seulement, mais de toute parole qui sort de la bouche de Dieu. Ce qui veut dire, on se nourrit de la parole qui vient de la bouche de Dieu et pas de la tienne.
0: Alors là, vous parlez d'un ennemi multiforme, en quelque sorte, puisqu'une fois vous l'appelez le diable, une fois vous l'appelez le serpent. Alors oui. Qui est le diable ?
1: Ah, c'est l'opposition. C'est difficile parce que je ne voudrais pas qu'on imagine que je crois qu'il y a un petit diablotin avec des cornes, une queue fourchue et puis des flammes qui sortent de temps en temps de ses narines. En gros, je dirais on est en face, c'est le principe du bien qui est en face du principe du mal.
0: Un adversaire.
1: C'est un adversaire, c'est un contradicteur, c'est un menteur. La Bible utilise tous ces termes-là. Hein. Dieu, c'est la parole de la vérité. Le diable, c'est le prince du mensonge. Dieu, c'est la lumière. puis c'est les ténèbres. Donc on est toujours dans cette opposition-là, le bien, le mal, cette notion qui provoque une dualité et qui crée le doute. Quand le serpent dans le jardin vient mettre le doute dans la tête de Ève, il s'attaque à une personne qui est faible, c'est une femme qui n'a pas entendu la consigne initiale, puisque quand la consigne a été donnée, la femme n'était pas encore là, tu ne mangeras pas des fruits, etc. Donc c'est quelqu'un qui a entendu dire qu'on ne pouvait pas le faire, hein. Elle n'a pas entendu directement. Donc c'est pour ça que je dis qu'elle est faible, elle n'a pas la même assurance, elle ne peut pas dire « oui, je l'ai entendu ». Non, j'ai entendu dire, c'est pas la même chose. Donc il s'attaque à une personne qui est vulnérable, voilà. Dans l'évangile, il s'attaque au Fils de Dieu. Il a quand même, il a pas peur, si j'ose dire.
0: En pure perte,
1: oui, mais je veux dire, en pure perte parce que Jésus décide de résister à la tentation. Et pour résister à la tentation, il ne dit pas « mais non, voyons, je tiendrai le coup encore ». Ce qui lui permet de vaincre, c'est de prendre comme arme la parole de Dieu. Il ne prend pas n'importe quoi comme arme, il ne prend pas ses sentiments, il ne prend pas son courage, il ne prend pas ses capacités, il ne prend pas ses forces personnelles. Il va chercher en citant la parole de Dieu, c'est-à-dire ma référence, c'est ça. Hein. Donc il va citer la parole de Dieu, et puis le diable va revenir, il va le tenter encore sur d'autres points. Et en étant très malin, parce que le diable a très bien compris que Jésus utilise la parole de Dieu, donc lui, en dernier recours, il va aussi utiliser la parole de Dieu. Il va aussi citer la parole, pour montrer aussi quelque part qu'il faut se méfier. On ne peut pas instrumentaliser la parole et la prendre comme bon nous semble, ou prendre n'importe comment. Il va dire, mais Dieu a dit qu'il ne t'arriverait rien, et que si tu étais dans une situation dangereuse, il t'enverrait des anges pour que tu ne heurtes pas ton pied, etc. Et Jésus répond, oui, mais il a aussi été dit. La parole aussi dit. Ce qui montre bien qu'il y a aussi parfois des paroles qui peuvent être contradictoires dans le texte biblique, mais ces paroles ne sont contradictoires qu'à partir du moment où on a décidé de les exploiter et de les instrumentaliser. Et ce qui va être déterminant dans cette situation de quarantaine où Jésus va être tenté, c'est de montrer aussi quelque part qu'on peut être vainqueur de tous les doutes, de toutes les tentations et de toutes les fragilités, dans la mesure où on est sûr de ses références. Et la référence de Jésus, c'est naturellement la référence biblique, la parole de Dieu.
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1: 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Isabelle Arès.
2: L'Iran et les États-Unis s'accordent sur une feuille de route pour conclure un accord définitif sous 60 jours. C'est ce qui ressort de leur première séance de négociation au Bürgenstock. Les deux pays ont convenu de créer une cellule de gestion des conflits pour mettre fin aux affrontements au Liban. Ils se sont également entendus sur une ligne de communication pour sécuriser le trafic dans le détroit d'Ormuz. Les discussions au Bürgenstock devraient se poursuivre jusqu'à la fin de la semaine. La Colombie choisit l'extrême droite pour diriger le pays. Abelardo de Las Priellas a remporté de justesse le second tour de la présidentielle, selon des résultats quasi définitifs. Le millionnaire pro-Trump s'impose face au candidat de gauche Ivan Cepeda, allié du président sortant. Il a promis une nouvelle ère pour le pays. De son côté, Ivan Cepeda indique qu'il n'acceptera pas la défaite avant le dépouillement final. Des premiers affrontements en Bolivie entre police et paysans depuis l'état d'exception. La police a tiré des gaz lacrymogènes, tandis que les paysans répondaient avec des pierres et des cartouches de dynamite. Cet état d'exception avait été décrété samedi par le président pour tenter de mettre fin à 7 semaines de contestation. En football, première victoire pour l'Égypte en Coupe du Monde. Elle s'est imposée cette nuit 3-1 face à la Nouvelle-Zélande. Le Cap-Vert a quant à lui encore bousculé la hiérarchie de son groupe. Il a tenu en échec l'Uruguay 2-2. Même score entre la Belgique et l'Iran hier soir. L'Espagne a de son côté battu l'Arabie Saoudite 4-0. Tadej Pogacar a gagné hier son premier tour de Suisse de cyclisme. À Villars-sur-Ollon, le Slovène a remporté la 5e et dernière étape de la course, ainsi que le classement général. Et chez les dames, Marlène Reusser a ajouté un 3e tour de Suisse à son palmarès. Déjà victorieuse du contre-la-montre, la Bernoise s'est aussi adjugée la dernière étape. En Suisse, la canicule n'est pas prête de prendre fin. La vague de chaleur devrait se poursuivre au moins jusqu'au week-end prochain. Hier, de nouveaux records de chaleur pour le mois de juin ont été enregistrés, à Delémont notamment, où le thermomètre a dépassé les 35 degrés. Les températures devraient encore augmenter légèrement à partir de demain et atteindre leur pic dans la seconde moitié de la semaine. Aujourd'hui, le temps sera à nouveau ensoleillé et chaud. Les températures pourront grimper jusqu'à 36 degrés en pleine, avec une tendance à la bise sur le plateau. Quelques foyers orageux isolés sont attendus en fin de journée dans les Alpes.
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1: Bienvenue à l'écoute de notre émission Sentez-vous bien. J'ai le plaisir de recevoir à ce micro le docteur Jean Lindsay. Bonjour.
2: Bonjour Oscar.
1: Alors, nous avons évoqué régulièrement ici à ce micro, docteur Jean Lindsay, les questions liées aux effets du cannabis sur le cerveau. Et vous revenez avec du nouveau sur cette question. Le cannabis aurait donc des effets aussi sur la mémoire?
2: Oui, ça c'est connu depuis longtemps, hein, mais vous savez...
1: Ce n'est pas qu'une supposition.
2: Ça, c'est pas qu'une supposition. C'est bien connu, c'est documenté. En plus, on connaît physiologiquement, on sait comment ça altère la mémoire.
1: La question sur laquelle vous voulez venir aujourd'hui, c'est que s'arrêter de fumer du cannabis ou d'en consommer sous différentes formes permet de retrouver rapidement la mémoire.
2: Des études solides montrent que quand on arrête le cannabis, la mémoire s'améliore. Bon, c'est prouvé. Voilà, c'est prouvé. Suspendre la consommation de cannabis sur une période d'un mois chez des utilisateurs réguliers entraîne aussitôt une amélioration de la mémoire.
1: Donc c'est rapide.
2: Oui, amélioration, hein.
1: Oui.
2: Ça ne veut pas dire que...
1: On en mesure les effets, disons.
2: Voilà, oui, c'est ça. Mais comme vous allez voir, on ne retrouve pas toute sa mémoire tout de suite, hein. Mm-hmm. Un constat important quand on sait que dans cette étude, les utilisateurs sont âgés de 16 à 25 ans, en pleine période d'apprentissage scolaire ou universitaire. Vous comprenez, si on fumait du cannabis dans les maisons de retraite, ce serait moins préoccupant.
1: On s'inquiéterait moins.
2: Ce serait peut-être pas recommandé, mais... Ça aurait moins de conséquences, si vous voulez. Fumer du cannabis au moment des apprentissages, ça, c'est vraiment pas une bonne idée. Hein.
1: Ça fait pas bon ménage.
2: Ah non. Le lien entre cannabis et altération des fonctions cognitives n'est plus à démontrer. Cette évidence clinique est désormais prouvée par des études robustes en termes de qualité et de suivi des sujets sélectionnés. Vous savez, dans le monde actuel, il faut vraiment prouver, reprouver, avant de pouvoir vraiment affirmer. Sinon, vous avez toujours quelqu'un qui vous dit « Oui, mais votre étude était peut-être un peu biaisée. » C'est comme ça qu'on a réussi à faire fumer la population. Hein. Mmh. Moi, j'ai connu l'époque où on disait « Oui, c'est vrai que les fumeurs de tabac ont beaucoup plus de cancer du poumon, mais prouvez-moi que ce n'est pas le fait d'être attiré par le tabac qui explique aussi le fait d'avoir des cancers du poumon. » Vous comprenez ?
1: Oui, je comprends bien. Okay.
2: Donc là, on avait bien constaté qu'il y avait beaucoup de gens fumant du cannabis qui avaient des troubles de la mémoire, mais on ne pouvait pas être sûr non plus que peut-être qu'ils se réfugiaient dans le cannabis, parce qu'ayant une mauvaise mémoire génétiquement, pour oublier leur mauvaise mémoire, ils fumaient. Si vous voulez. Bon, mais là, ce sont des études, qui montrent que quand on arrête le cannabis, la mémoire revient. Donc c'est bien que le cannabis provoque une altération de la mémoire. Les marchands de doute ne peuvent plus sortir du bois.
1: Et on peut peut-être aussi rappeler que le cannabis agit aussi sur d'autres paramètres, pas uniquement la mémoire.
2: Absolument. Le cannabis altère non seulement la mémoire, mais aussi l'attention. L'attention, c'est pratique de pouvoir être concentré quand même. La concentration et de façon très handicapante les fonctions exécutives qui permettent de s'organiser, d'anticiper, de planifier, de prendre des décisions et surtout de corriger ses erreurs. C'est-à-dire que quand vous n'avez pas de fonction exécutive, vous allez persister dans les mêmes erreurs. Du reste, là on pense que l'addiction, le fait de recommencer sans cesse la même erreur, qui consiste chez un alcoolique à boire de l'alcool, chez un cannabique à refumer du cannabis, c'est un peu à cause de ça. C'est-à-dire qu'il ne peut plus corriger ses erreurs.
1: On tombe dans un cercle vicieux.
2: Alors, on a pris des jeunes de 16 à 25 ans qui fumaient du cannabis au moins une fois par semaine, ce qui n'est pas beaucoup, hein, par rapport à ce qu'on voit aujourd'hui. Les chercheurs ont demandé à la moitié d'entre eux de suspendre leur consommation, moyennant rémunération, et à l'autre moitié de poursuivre ses habitudes. Pendant le mois qui a suivi, on a vérifié l'absence de cannabis dans les urines du groupe abstinent et on a évalué à plusieurs reprises les capacités d'attention et de mémorisation de l'ensemble des volontaires. Dès la première semaine, on a constaté une amélioration de la mémoire chez ceux qui avaient suspendu leur consommation alors qu'aucun effet n'était observé dans l'autre groupe. Au terme d'un mois, les abstinents se souvenaient plus facilement de nouvelles informations et pouvaient aisément les restituer. En revanche, le degré d'attention n'avait pas bougé. En un mois sans cannabis, les capacités attentionnelles étaient toujours altérées.
1: Donc là, sur ce plan-là, c'est différent de la mémoire.
2: Ah ben oui, on connaît bien ça en neuropsychologie. On a des modules dans le cerveau qui sont indépendants. Mais qui peuvent éventuellement être synergiques, mais ils sont indépendants. Pour les auteurs, ces résultats sont un véritable encouragement au sevrage. Il est vrai que les jeunes sont sensibles à l'argument de l'amélioration des fonctions cognitives. Ça, ils l'entendent. car ils souhaitent ne pas échouer scolairement, puis c'est pratique d'avoir des bonnes fonctions cognitives, hein, et pouvoir suivre une orientation qui leur convienne. Or, il y a une réversibilité de ces fonctions après l'arrêt de la consommation. Mais attention, si la mémoire s'améliore vite, comme le montre cette étude, les fonctions exécutives mettent du temps à rentrer dans l'ordre et il ne faut pas s'attendre à un retour normal des choses en un mois. En particulier quand la consommation est ancienne. Dans ces situations, la réversibilité est plus laborieuse, voire incomplète. Et on le sait depuis longtemps sur l'intelligence. Si on a fumé du cannabis avant l'âge de 17-18 ans, il y a une partie de l'intelligence qui est définitivement détruite. Hein. Mais c'est sûr que quand on arrête, ça va mieux, quoi.
1: Donc le message général et condensé, docteur Jean Lindsay, serait que fumer du cannabis revient à perdre sa mémoire et arrêter d'en fumer revient à la regagner.
2: À en regagner un bon bout. Ouais. Déjà, il y a une banalisation effrayante du cannabis aujourd'hui. Et bien évidemment, la bonne solution, c'est de ne jamais mettre de fumée dans ses poumons, qui en fait revient un peu à se mettre à respirer ce qui sort des fumées des usines. Hein. Ce sont les mêmes produits. Hein.
1: Ni tabac, ni cannabis. Ni
2: aucune fumée dans les poumons.
1: Merci beaucoup, docteur Jean Lindsay, d'être venu à ce micro nous parler de ce sujet. On se retrouvera bientôt pour une prochaine chronique de Sentez-vous bien. Merci, au revoir.
2: Au revoir, Oscar.
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1: 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Isabelle Arès.
2: L'Iran et les États-Unis s'accordent sur une feuille de route pour conclure un accord définitif sous 60 jours. C'est ce qui ressort de leur première séance de négociation au Bürgenstock. Les deux pays ont convenu de créer une cellule de gestion des conflits pour mettre fin aux affrontements au Liban. Ils se sont également entendus sur une ligne de communication pour sécuriser le trafic dans le détroit d'Ormuz. Les discussions au Bürgenstock devraient se poursuivre jusqu'à la fin de la semaine. La Colombie choisit l'extrême droite pour diriger le pays. Abelardo de las Priella a remporté de justesse le second tour de la présidentielle, selon des résultats quasi définitifs. Le millionnaire pro-Trump s'impose face au candidat de gauche Ivan Cepeda, allié du président sortant. Il a promis une nouvelle ère pour le pays. De son côté, Ivan Cepeda indique qu'il n'acceptera pas la défaite avant le dépouillement final. Des premiers affrontements en Bolivie entre police et paysans depuis l'état d'exception. La police a tiré des gaz lacrymogènes, tandis que les paysans répondaient avec des pierres et des cartouches de dynamite. Cet état d'exception avait été décrété samedi par le président pour tenter de mettre fin à 7 semaines de contestation. En football, première victoire pour l'Égypte en Coupe du Monde. Elle s'est imposée cette nuit 3-1 face à la Nouvelle-Zélande. Le Cap-Vert a quant à lui encore bousculé la hiérarchie de son groupe. Il a tenu en échec l'Uruguay 2-2. Même score entre la Belgique et l'Iran hier soir. L'Espagne a de son côté battu l'Arabie Saoudite 4-0. Tadej Pogacar a gagné hier son premier tour de Suisse de cyclisme. À Villars-sur-Ollon, le Slovène a remporté la 5e et dernière étape de la course, ainsi que le classement général. Et chez les dames, Marlène Reusser a ajouté un 3e tour de Suisse à son palmarès. Déjà victorieuse du contre-la-montre, la Bernoise s'est aussi adjugée la dernière étape. En Suisse, la canicule n'est pas près de prendre fin. La vague de chaleur devrait se poursuivre au moins jusqu'au week-end prochain. Hier, de nouveaux records de chaleur pour le mois de juin ont été enregistrés, à Delémont notamment, où le thermomètre a dépassé les 35 degrés. Les températures devraient encore augmenter légèrement à partir de demain et atteindre leur pic dans la seconde moitié de la semaine. Aujourd'hui, le temps sera à nouveau ensoleillé et chaud. Les températures pourront grimper jusqu'à 36 degrés en plaine, avec une tendance à la bise sur le plateau. Quelques foyers orageux isolés sont attendus en fin de journée dans les Alpes.
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0: Bonjour chers amis, bon début de semaine, j'espère qu'hier a été une belle journée de la fête de la musique, une belle journée de la fête des pères également. Nous commençons notre matinale avec Samuel Cugnat qui nous parle de procrastination. Dans le post-it, nous enchaînerons avec le groupe One Accord pour Do It, une invitation à passer à l'action. Puis nous continuerons de parler de psychopathologie avec Eleanor Tarlé et Oscar Miani à 7h19. 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
2: Bienvenue à notre post-it. Aujourd'hui, on va parler de la procrastination. Alors, si tu vis ça dans ta vie ou si tu sais pas qu'est-ce que c'est, alors regardons ça du point de vue spirituel ensemble. Pour essayer de comprendre ce sujet, on va avoir des pistes de réflexion. Je te propose de lire avec moi un texte qui se trouve en Hébreux, chapitre 3, et le verset 7 jusqu'à 8. Dit comme ça le texte. « Aussi comme dit l'Esprit Saint, aujourd'hui, si vous entendez sa voix, ne vous obstinez pas, comme lors de la révolte au jour de l'épreuve dans le désert. » Dans l'Ancien Testament, on a souvent Dieu le Père qui est engagé avec le peuple d'Israël. Après, dans le Nouveau Testament, on a Jésus qui vient, qui parle aux foules, qui a ses disciples. Mais lorsqu'il parle, il y a un nouveau être divin qui va s'installer sur terre, le Saint-Esprit. Et ce texte nous dit que le Saint-Esprit essaye de nous parler, essaye de nous interpeller. Et ce qu'il essaye de générer dans notre cœur, c'est quelque part une décision. Et mon ami, c'est pas une décision pour le mois prochain, pour la semaine prochaine ou pour demain. C'est une décision, comme dit le texte, pour aujourd'hui. Et c'est intéressant parce que j'ai un ami qui m'a dit une fois quelque chose qui est hyper vrai. C'est qu'en fait, quand on fait par exemple un changement de notre vie, comme un changement de régime alimentaire, c'est toujours le lundi où on va focaliser notre attention. On peut décider le mercredi, le jeudi ou le vendredi de faire le changement, mais on va se dire « Ah, la semaine prochaine, lundi, je vais commencer à faire l'exercice physique ou je vais arrêter de manger ceci et cela. » C'est toujours à demain qu'on va projeter notre changement. Ça, c'est en fait la procrastination spirituelle. Le texte nous invite justement à fuir de ça. Si l'Esprit t'a parlé aujourd'hui, si t'as dit aujourd'hui que tu devrais changer quelque chose dans ta vie, alors aie le courage de faire ça. Fait un peu peut-être différent de ce que le peuple d'Israël a fait dans le désert. Parce que l'Esprit était souvent en train de dire des choses au cœur, mais il se disait toujours « Oh, un jour quand on entrera dans la terre promise. » Et nous aussi, des fois, on peut aussi être pris par ses pensées. Alors, si tu entends la voix de l'Esprit aujourd'hui, s'il est en train de dire quelque chose à ton cœur, n'attends pas demain pour changer. N'attends pas demain pour écouter ton Dieu. Fais-le aujourd'hui.
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1: Bienvenue pour Petit sujet psychologique et aujourd'hui, eh bien, on explore ensemble comment le stress, les émotions refoulées ou les traumatismes psychiques peuvent influencer directement notre santé physique ou peut-être le contraire aussi, je crois que ça fonctionne dans les deux sens. Éléonore Tarlet, bonjour.
2: Bonjour.
1: Vous allez donc justement nous parler de tout ça. Vous êtes psychologue et psychothérapeute et dans cette nouvelle série que vous nous proposez dans Petit sujet psychologique, vous nous proposez de parler du lien entre maladie physique et maladie psychique et vous nous parlerez notamment cette fois-ci de risque cardiovasculaire. Alors, vous souhaitez revenir sur une nouvelle étude scientifique, enfin nouvelle peut-être pas si récente que ça, mais je veux dire dans l'idée, vous revenez sur cette étude qui nous apprend comment fonctionne notre santé et comment est-ce que ça fonctionne alors, Éléonore Tarlet.
2: Effectivement, dans la chronique précédente, j'avais parlé du lien entre les cardiopathies et puis l'anxiété, la dépression, les troubles de stress post-traumatique. Et là, je vais vous parler d'une étude qui a été réalisée par le docteur Jean-Pierre Houpe, qui est cardiologue et qui a notamment écrit des ouvrages très intéressants. Alors je vous en cite deux, hein, parce que ça peut intéresser les gens qui nous écoutent. « Prendre soin de son cœur, introduction à la psychocardiologie » et « Le cœur du bonheur », c'est beau titre.
1: C'est une notion intéressante, ça, la psychocardiologie.
2: Exactement, la psychocardiologie. Donc là, on voit bien le lien entre le cœur, la santé physique et puis le psycho. Alors, ce médecin, un cardiologue, il s'est intéressé au stress. Alors, ce n'est pas un chercheur au démarrage, c'est vraiment un clinicien. Et il a fait un constat, il s'est dit, mais c'est incroyable parce que tous mes patients ont un passé d'adversité énorme. Alors, on a parlé d'adversité, des événements adverses, c'est-à-dire ce à quoi j'ai dû faire face, ce que j'ai dû traverser comme difficulté dans ma vie en m'adaptant. Mais finalement, nous, on parle d'événements adverses, d'événements qui ont été obligés de nous confronter et de trouver des ressources pour avancer, pour traverser ça. Donc voilà, son constat. Alors évidemment, en tant que psy, nous on s'intéresse aux symptômes réactionnels, c'est-à-dire à ce qui est visible. Mais c'est la partie émergée de l'iceberg.
1: Oui,
2: ce qui est réactionnel,
1: en fait,
2: c'est ce qu'on voit.
1: C'est pas si simple que d'identifier vraiment quel est l'arrière-plan de la personne.
2: Voilà, exactement. En fait, on s'intéresse, à la rigueur, c'est comme au niveau médical, hein, on s'intéresse à ce qu'on voit. La partie émergée de l'iceberg, alors ce qu'on voit, ça va être quoi? Ça va être justement des troubles anxieux ou des dépressions récurrentes, ça peut être des phobies d'impulsion, des TOC, bon, des choses que j'ai souvent traitées ici.
1: Ça, c'est quand ça se voit, finalement.
2: C'est quand ça se voit. Et finalement, donc ce médecin, lui, il a pris en charge des patients, donc il n'y avait pas a priori de problème psy visible, sauf que quand il a exploré, il a vu que finalement, ces patients avaient traversé beaucoup de choses compliquées. Donc, on ne voyait rien, peut-être au niveau psy, sauf qu'il y a eu un problème cardiaque. Alors, du coup, ce qui est intéressant, puisque ce serait intéressant de ne pas rester au niveau du visible, et ce serait vraiment de développer une stratégie globale, une espèce d'ingénierie globale qui tienne compte des troubles réactionnels, mais aussi de l'étiologie traumatique des maladies chroniques. Donc là, je vous parle de maladies chroniques. Quelle est l'étiologie des maladies chroniques? Comment on en arrive à développer une maladie chronique? Qu'est-ce qui a fait le terreau de ça? Et là, c'est vraiment intéressant. Il existe pléthore de questionnaires en psychologie. Et notamment, on a des questionnaires pour aller identifier les événements adverses. Donc, par exemple, je ne sais pas si vous avez vécu le divorce de vos parents, si vous avez été hospitalisé, vous avez eu une maladie étant enfant, s'il y avait eu du conflit au niveau de la vie familiale, ou s'il y avait de la manipulation mentale, s'il y avait de la violence. Voilà, ça peut être plein d'événements qui nous mettent un peu la puce à l'oreille. En tout cas, on se dit, tiens, ça commence à faire beaucoup, il y a eu des choses.
1: Et qui peuvent sembler anodines pour la personne qui les a vécues, puisque ça fait partie de son histoire.
2: Tout à fait, c'est exactement ça. Et souvent, quand on reçoit les gens, ils disent, non, mais moi, en fait, j'ai une enfance normale, tout va bien. Et finalement, on s'aperçoit que, ah oui, tout va bien, non, en fait, il y a quand même eu des choses, mais la personne ne s'est pas rendue compte qu'elle avait dû faire face, puisqu'effectivement, elle s'est adaptée. Mais on a vu qu'il y avait des cicatrices moléculaires dans l'adaptation.
1: Et alors, est-ce que ces psychotraumas dont vous nous parlez, Éléonore Tarlet, s'expriment finalement uniquement sous forme de maladies physiques ou ça peut s'exprimer d'autres manières aussi?
2: Alors voilà, c'est très intéressant parce que souvent, quand on parle de psychotraumas,

0: traumatisme. La littérature scientifique récente nous parle toujours de TSPT, du trouble de stress post-traumatique. D'ailleurs, il y a énormément d'articles qui ont été faits en étudiant le trouble de stress post-traumatique. Mais le TSPT n'est qu'une forme d'expression du psychotrauma. Vous pouvez avoir des psychotrauma et avoir développé des phobies d'impulsion, avoir développé un trauma complexe, une dissociation, une addiction, une dépendance, un TOC. Donc le psychotrauma, ça n'est pas que du trouble de stress post-traumatique. C'est une des formes d'expression. Et notamment, il y a d'autres formes qui sont somatoformes. Et somatoforme, c'est-à-dire que l'on voit au niveau du corps, hein, donc là on parle de cardio, mais la prochaine fois je vous parlerai de douleurs chroniques, puisqu'on voit aussi une corrélation très importante entre les événements adverses traversés et la douleur chronique que l'on peut révéler à un moment donné. Est-ce que j'ai 2 minutes pour finir?
1: Plutôt une.
0: Sur le docteur Jean-Pierre Houpe, en fait, oui. Sur son étude. Donc, oui. Juste des statistiques. Parmi ceux qui ont un trouble de stress post-traumatique, quand il fait remplir les questionnaires à ses patients, 46% des risques cardiovasculaires et 33% de risques seulement chez ceux qui n'ont pas de trouble de stress post-traumatique. Donc, en résumé, vous répondez au questionnaire, on voit que vous avez un trouble de stress post-traumatique, c'est-à-dire que vous avez un risque très important, une chance sur deux a priori, d'avoir un problème au niveau de la santé et notamment au niveau cardiaque. Si vous n'avez pas de troubles de stress post-traumatique, vous n'en avez pas, vous avez, on va dire, un risque normal, comme toute la moyenne de la population, d'avoir un problème cardiaque.
1: Donc c'est vraiment pas à négliger, et d'où l'intérêt d'agir en prévention, en quelque sorte.
0: C'est ça, exactement.
1: Voilà, merci Éléonore Tarlet, c'était Petit Sujet Psychologique, et vous nous avez accompagné dans cette réflexion sur le lien entre les maladies physiques et la santé mentale. On se donne rendez-vous très vite pour une prochaine émission, lors de laquelle vous aborderez cette fois-ci les maladies chroniques.
0: Voilà, à très bientôt. La douleur chronique.
1: La douleur chronique, à très bientôt.
0: Merci, à très bientôt, au revoir.
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0: Chers amis, il est déjà 7h30, le temps file. Nous retrouvons dans un instant Eric Denimal et Daniel Giraud pour la 13e édition de l'émission Jésus-Christ pour les nuls. Et nous parlons aujourd'hui avec vous du baptême de Jésus. Nous étions déjà dans le thème à l'instant car nous parlions de Holy is the Lamb avec la chorale Oslo Gospel Choir qui dit « Saint est l'agneau ».
1: Eric Denimal, dans une émission précédente, on parlait de Jean-Baptiste, ou vous l'appelez, vous, Jean le baptiseur, ce qu'on comprend beaucoup plus peut-être aujourd'hui, où il fait un appel à un changement de vie. Vous faisiez mention de Jésus, c'est son cousin, c'est aussi le fils du charpentier. Il se présentera par la suite comme le Messie. Jésus se présente à lui, a-t-il besoin d'être baptisé ?
2: C'est une question assez intéressante parce qu'a priori, ce que veut marquer le baptême de Jean-Baptiste, c'est manifester un changement de vie et manifester surtout la nécessité de se remettre en ordre avec Dieu, se purifier en quelque sorte. Et dans le temple, il y a le bassin des ablutions, mais là, on est loin du temple, on est dans le Jourdain, on n'est pas simplement dans le petit bassin, là, on est carrément dans la baignoire.
1: Dans une immersion totale.
2: Dans une immersion totale. Et avec la manifestation d'un changement radical, d'une volonté de changer complètement, Jésus n'a pas besoin de se faire baptiser, surtout pas de se faire pardonner des péchés, parce qu'il est sans péché, mais il veut s'identifier à ce peuple auquel il appartient, et il ne veut pas marquer une différence, il veut marquer au contraire une égalité dans tous les gestes. Et c'est aussi peut-être pour lui le commencement de son ministère, c'est-à-dire qu'il va vraiment entrer de plein pied dans une action complètement différente. Il va y avoir aussi une manifestation ou une intronisation, c'est-à-dire qu'au moment du baptême, au moment où Jésus est plongé dans le Jourdain et qu'il en sort, il y a une manifestation extraordinaire qui se passe. Alors, dans un des évangiles, on dit que l'Esprit de Dieu vient sur lui telle une colombe, ce qui fait qu'on représente souvent cette colombe-là qui vient sur la tête ou sur l'épaule de Jésus. Et puis, surtout, on entend une voix qui vient d'en haut et qui dit « Celui-ci est mon fils bien-aimé ». Donc, une espèce d'officialisation. Est-ce que tout le monde entend ça ? Je n'en sais rien. Est-ce que Jean-Baptiste l'entend clairement ? Je n'en sais rien. Parce que quand Jean-Baptiste, quelques semaines plus tard, va se retrouver en prison, il va s'étonner de ce que Jésus reste si discret. Et il va envoyer un message à Jésus en disant « Es-tu vraiment celui qui devait devenir ou devons-nous en attendre un autre ?» S'il avait vraiment entendu la voix qui vient d'en haut, je pense que le doute ne devrait pas exister. Ou alors, Jean-Baptiste, au fond de sa prison, était vraiment complètement découragé et en grosse dépression. Quoi qu'il en soit, Jésus sort du baptême avec une officialisation, avec une certitude. Il est le Fils de Dieu, celui-ci est mon Fils bien-aimé, en qui j'ai mis toute mon affection. Il y a une dimension très forte. Et puis de là, Jésus s'en va. Il n'y a pas d'applaudissements, il n'y a pas de cortège, etc. Ou non, il s'en va, il s'isole complètement, il va se retrouver dans le désert, et il va y rester une quarantaine de jours, Jésus en quarantaine, en quelque sorte. Loin de tout, il va prier, il va jeûner, il va méditer, il va surtout se préparer à un ministère très difficile, et pendant le temps où il se prépare à ce ministère qui va demander toute son énergie, il est attaqué par le diable, par cette voix qui vient, et qui vient comme le serpent dans le jardin. Est-ce que Dieu a vraiment dit ? Est-ce que tu es sûr d'avoir entendu ? Est-ce que tu es vraiment le Fils de Dieu ? Si tu es le Fils de Dieu, fais quelque chose. Et là, il va y avoir trois étapes, trois tentations très fortes. Une qui va toucher un besoin très personnel. Jésus a faim, parce qu'il jeûne depuis plusieurs jours. Et le diable vient en disant, mais puisque tu as tous les pouvoirs, puisque tu es le Fils de Dieu, pourquoi pas transformer ces pierres en pain ? C'est pas compliqué quand même. Puis personne ne le saura, c'est entre nous, c'est ici. Bon, enfin bref, la tentation est là. Et Jésus va répondre en citant la parole de Dieu. L'homme ne vivra pas de pain seulement, mais de toute parole qui sort de la bouche de Dieu. Ce qui veut dire, on se nourrit de la parole qui vient de la bouche de Dieu et pas de la tienne.
1: Alors là, vous parlez d'un ennemi multiforme, en quelque sorte, puisqu'une fois vous l'appelez le diable, une fois vous l'appelez le serpent. Alors oui. Qui est le diable ?
2: C'est l'opposition. C'est difficile parce que je ne voudrais pas qu'on imagine que je crois qu'il y a un petit diablotin avec des cornes, une queue fourchue et puis des flammes qui sortent de temps en temps de ses narines. En gros, je dirais, on est en face, c'est le principe du bien qui est en face du principe du mal.
1: Un adversaire.
2: C'est un adversaire, c'est un contradicteur, c'est un menteur. La Bible utilise tous ces termes-là. Hein. Dieu, c'est la parole de la vérité. Le diable, c'est le prince du mensonge. Dieu, c'est la lumière. Lui, c'est les ténèbres. Donc, on est toujours dans cette opposition-là, le bien, le mal, cette notion qui provoque une dualité et qui crée le doute. Quand le serpent dans le jardin vient mettre le doute dans la tête de Ève, il s'attaque à une personne qui est faible, c'est une femme. C'est une femme qui n'a pas entendu la consigne initiale, puisque quand la consigne a été donnée, la femme n'était pas encore là. Tu ne mangeras pas des fruits, etc. Donc c'est quelqu'un qui a entendu dire qu'on ne pouvait pas le faire. Hein. Elle n'a pas entendu directement. Donc c'est pour ça que je dis qu'elle est faible. Elle n'a pas la même assurance. Elle ne peut pas dire « oui, je l'ai entendu ». Non, j'ai entendu dire, c'est pas la même chose. Donc il s'attaque à une personne qui est vulnérable, voilà. Dans l'évangile, il s'attaque au Fils de Dieu. Il a pas peur, si j'ose dire.
1: Et en pure perte.
2: En pure perte, oui, mais je veux dire, en pure perte parce que Jésus décide de résister à la tentation. Et pour résister à la tentation, il ne dit pas « mais non, voyons, je tiendrai le coup encore ». Ce qui lui permet de vaincre, c'est de prendre comme arme la parole de Dieu. Il prend pas n'importe quoi comme arme. Il prend pas ses sentiments, il prend pas son courage, il prend pas ses capacités, il prend pas ses forces personnelles. Il va chercher en citant la parole de Dieu, c'est-à-dire ma référence, c'est ça. Hein. Donc il va citer la parole de Dieu, et puis le diable va revenir, il va le tenter encore sur d'autres points. Et en étant très malin, parce que le diable a très bien compris que Jésus utilise la parole de Dieu, donc lui, en dernier recours, il va aussi utiliser la parole de Dieu. Il va aussi citer la parole, pour montrer aussi, quelque part, qu'il faut se méfier. On ne peut pas instrumentaliser la parole et la prendre comme bon nous semble, ou prendre n'importe comment. Il va dire, mais Dieu a dit qu'il ne t'arriverait rien, et que si tu étais dans une situation dangereuse, il t'enverrait des anges pour que tu ne heurtes pas ton pied, etc. Et Jésus répond, oui, mais il a aussi été dit. La parole aussi dit. Ce qui montre bien qu'il y a aussi parfois des paroles qui peuvent être contradictoires dans le texte biblique, mais ces paroles ne sont contradictoires qu'à partir du moment où on a décidé de les exploiter et de les instrumentaliser. Et ce qui va être déterminant dans cette situation de quarantaine où Jésus va être tenté, c'est de montrer aussi quelque part que on peut être vainqueur de tous les doutes, de toutes les tentations et de toutes les fragilités, dans la mesure où on est sûr de ses références. Et la référence de Jésus, c'est naturellement la référence biblique, la parole de Dieu.
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Vous connaissez le plaisir que nous avons à tisser des liens, des fils d'Ariane au fil de nos programmations musicales et des chroniques. À l'instant, nous avons continué dans le thème de l'agneau de Dieu, le précieux agneau de Dieu, the precious lamb of God, c'était les Voices of Praise. Et à l'instant, Jacqueline Carr qui a évoqué la force de Dieu. Nous enchaînons maintenant à 7h50, l'agenda culturel présenté par Ghislaine.

Débutons à Lausanne avec Photo Élysée sur la plateforme 10, qui rend hommage jusqu'au 1er novembre à Ella Maillard, aventurière, photographe et écrivain genevoise, dont les archives viennent d'être inscrites au registre Mémoire du Monde de l'UNESCO. Plusieurs milliers de photographies retracent ces quatre grandes expéditions en Asie dans les années 30. Des steppes d'Asie centrale aux confins du Xinjiang, en passant par la Mandchourie occupée et l'Afghanistan. Un double regard, celui d'une voyageuse sur les cultures d'Orient, il y a 90 ans, et celui des chercheurs contemporains, qui mettent ces clichés en perspective. Des visites commentées, des podcasts et une publication illustrée accompagnent ce voyage dans le temps et l'espace. À Genève, et plus précisément à Carouge, le musée de Carouge propose les écritures de la rivière, consacrées au peintre franco-suisse Éric Alibert. Inspiré par les rives de l'Arve, l'artiste observe avec patience les présences discrètes du monde sauvage. Hérons, renards ou milans noirs. À l'encre de Chine et à l'aquarelle sur papier japonais, il saisit moins le réel fidèlement qu'il n'en capture le souffle et les correspondances. Ses œuvres explorent les passages entre intérieur et extérieur, apparition et effacement. Sa philosophie se résume ainsi « Nous sommes la nature ». En remontant vers Aize, sur la Côte d'Azur, la Maison de la Nature accueille Immersion Nature Augmentée. Une sculpture naturaliste en papier mâché prend vie grâce à un dispositif de réalité augmentée, invitant petits et grands à découvrir la richesse et la fragilité des zones humides. À l'aide d'outils numériques, les visiteurs explorent la berge d'un cours d'eau sous toutes ses facettes, fonctionnement des zones humides, rôle écologique, espèces animales et végétales qui les peuplent. Une expérience pédagogique et sensible à la croisée de l'art et des nouvelles technologies. À Marseille, le musée d'histoire naturelle prolonge jusqu'au 21 juin Alice et les drôles d'oiseaux, imaginés en partenariat avec l'artiste Bernard Briançon. Lapins, flamants roses, hérissons et bien d'autres animaux composent une arche de Noé onirique à la croisée du monde naturel et de l'univers de Lewis Carroll. Une réflexion poétique sur le passage du temps, la nature rêvée et la frontière entre l'absurde et le réel. Une exposition à découvrir avant sa clôture toute proche. Et pour Paris, l'École des arts joailliers présente une exposition consacrée à Daniel Bruch, orfèvre, peintre, sculpteur et philosophe américain, disparu en 2022. Plus de 75 créations, peintures et sculptures, objets et bijoux, dont certaines exposées pour la première fois hors des États-Unis. Conçue par son épouse et collaboratrice Olivia Bruch et par l'historienne du bijou Vivienne Becker, l'exposition témoigne de la capacité de l'artiste à transcender les frontières entre l'art et la joaillerie. Une œuvre qui remet en question le rôle décoratif, ainsi que ses liens avec le corps, la féminité et la mode.

0: Quel bon moment vécu en compagnie du Wands Group qui termine ce chant par ce mot essentiel dans la vie des humains. Hallelujah. Nous enchaînons avec l'agenda gospel. Aujourd'hui, un agenda gospel fourni de presque 4 minutes qui va vous donner l'occasion de noter sur vos post-it, vos calepins, vos agendas numériques, les concerts que vous allez pouvoir écouter. À 8h sera le Flash Info et bien sûr à 8h10, réussir en 2 minutes chrono.
1: À Paris, mardi 23 juin, à 20h30, la chorale Gospel Dream donnera un concert à l'église Saint-Germain-des-Prés dans le 6e arrondissement. Vous les retrouverez le 4 juillet à 20h30 à la cathédrale américaine, puis le 11 juillet à 20h30 toujours à l'église de la Madeleine. À Lacro dans le Var, mercredi 24 juin. Venez découvrir la puissance et l'émotion du gospel lors d'un concert exceptionnel. Près de 70 choristes passionnés vous feront voyager dans une ambiance authentique inspirée des églises new-yorkaises. Au-delà de la musique, ce concert est aussi un geste de solidarité. L'intégralité des bénéfices sera reversée à l'association Main d'Espoir qui œuvre pour l'éducation et le soutien des enfants en situation de vulnérabilité au Bénin. Mercredi 24 juin, le chœur Gospel by le chœur du Sud, espace culturel Maurique à Lacro dans le Var à 20h30. À Nîmes, dimanche 28 juin, venez vibrer, chanter et célébrer avec Godspell. Concert unique avec un nouveau répertoire sous la direction de Laetitia Ubeda. C'est à 19h dans l'église Notre-Dame des Enfants à Nîmes. À Paris, vendredi 3 juillet, la chorale Amazing Gospel Spirit and Friends sera en concert à 20h30 à l'église Sainte-Claire d'Assise, avec sur scène Gospel Family, UGS et Life and Music. Ne manquez pas cet événement le 3 juillet, dirigé par Cassandra Drané. 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
2: 35,4 degrés à Delémont, 36,1 à Boux dans le canton d'Argovie. Les deux températures les plus hautes relevées hier depuis jeudi. La canicule frappe la Suisse et Météo Suisse annonce que ça va continuer toute la semaine avec d'importants pics de chaleur et des records de température pour un mois de juin. Charlotte Frossard.
3: Il faudra attendre encore pour avoir un peu de répit. Après des maximales de 31 à 35 degrés enregistrées ce week-end sur la plupart du territoire, les prochains jours s'annoncent encore plus chauds. Selon Météo Suisse, la canicule va perdurer au moins jusqu'à samedi prochain, voire dimanche, au sud des Alpes. Les températures atteindront 34 à 37 degrés la journée, tandis que la nuit, elles descendront entre 16 et 22 degrés avec des valeurs plus élevées pour les zones urbaines que dans les zones rurales, en raison de l'effet d'îlot de chaleur. Le pic de chaleur devrait lui être atteint en deuxième partie de semaine. Conséquence, la plupart de la Suisse romande, actuellement en alerte canicule de degré 3 sur 4, pourrait passer au niveau 4, indique le service météorologique de la Confédération. Cela correspond à un niveau de fort danger déjà en vigueur dans la région de Bâle.
2: Et les discussions entre l'Iran et les États-Unis se sont poursuivies cette nuit au Bürgenstock, dans les hauteurs du lac des Quatre Cantons. Les deux pays ont convenu de mettre en place une cellule de gestion des conflits concernant le Liban. La poursuite de la guerre dans le sud du pays avait poussé Téhéran à retarder ses négociations, contraignant Washington à faire pression sur son allié israélien. Et pour la première fois depuis plusieurs jours, la nuit a été calme au Liban. À Beyrouth, Laure Stéphan.
4: Un calme précaire s'est installé depuis samedi après-midi dans le sud du Liban. Il a été interrompu hier par quelques frappes de drones et tirs de mitrailleuses par Israël, mais la trêve imposée par Téhéran et Washington semble tenir. Malgré la fragilité persistante, c'est un soulagement pour les habitants du sud et particulièrement pour ceux de la région de Nabatieh, devenue une zone de mort en raison des bombardements israéliens et des combats entre Israël et le Hezbollah. Mais l'insistance de l'Iran à faire de l'accalmie au Liban une priorité relance les divisions dans le pays car elle renforce le Hezbollah. Or, une partie de la classe politique espérait que le mouvement armé pro-iranien soit écrasé dans la guerre avec Israël et que l'influence de Téhéran au Liban diminue. C'est tout le contraire qui se dessine pour l'instant. L'intervention de l'Iran rend aussi secondaire les efforts sans succès des autorités libanaises pour négocier un cessez-le-feu avec Israël. Elle se retrouve aujourd'hui fragilisée. Laure Stéphan, RTS, Beyrouth.
2: Et un cargo a pris feu en mer Noire après une attaque de drones russes cette nuit. Un homme au moins a été tué dans l'attaque. Les 8 autres membres de l'équipage ont été secourus. Mais le navire n'est plus en état de naviguer selon la marine ukrainienne qui est venue au secours de ce bateau. Deux autres cargos ont également été attaqués cette nuit sans faire de blessés. Et en Colombie, l'élection présidentielle s'est jouée dans un mouchoir de poche. Mais au terme d'un second tour particulièrement tendu, c'est le candidat de l'extrême droite, Abelardo de la Espriella, qui est arrivé en tête devant le champion de la gauche, Ivan Cepeda. Mais un scrutin contesté avec moins de 2 points d'écart entre les deux. Le camp Cepeda reconnaît la tendance, mais refuse pour l'instant de valider le résultat définitif. Le point sur cette élection à très haute tension avec notre correspondante à Medellín, Najet Benrabah.
5: C'est un final au couteau. Selon le décompte préliminaire, Abelardo de la Espriella obtient 49,65% des voix contre un peu moins de 49% pour Ivan Cepeda. Un écart de seulement quelques centaines de milliers de bulletins sur plus de 26 millions de votants du jamais vu dans l'histoire récente du pays. Abelardo de la Espriella célèbre déjà son sacre. Cet avocat de 47 ans novice en politique, surnommé le Tigre, a construit sa campagne sur le rejet de l'héritage du président sortant, Gustavo Petro, et sur la promesse d'une guerre sans merci contre les groupes armés liés au narcotrafic. Son élection a aussitôt été saluée par plusieurs dirigeants de la droite internationale, dont le président argentin Javier Milei. Du côté de la gauche, on refuse pour l'instant de céder. Ivan Cepeda dit prendre acte de la tendance, mais pas du résultat. Il annonce vouloir faire vérifier plus de 33 000 bureaux de vote et promet de ne reconnaître la victoire de son adversaire qu'une fois le dépouillement définitif terminé.
2: Et en cyclisme, Marlène Reusser est la patronne de la 36e édition du Tour de Suisse. La Bernoise s'est imposée hier à Villars-sur-Ollon lors de l'étape Rennes et a conforté sa victoire au classement général. C'est son troisième succès sur la boucle nationale après 2023 et 2025. Victime pourtant d'une lourde chute ce printemps sur le Tour des Flandres, Marlène Rüsser aborde désormais avec optimisme le prochain Tour de France.
6: J'avais des fractures dans le dos, il y avait des conséquences qu'on n'a pas compris avant le Giro, c'était un peu vite. Et là, je pense qu'on n'a pas terminé. Là, je souffre un peu des douleurs toujours, mais c'est vraiment différent que dans le Giro où il m'a manqué de la force dans ma jambe gauche. Et là, il me faut de l'altitude, ça c'est sûr. Les autres, ils ont fait de l'altitude. Moi, j'étais occupée avec récupérer des fractures. Et je vais faire de l'altitude en indoor et m'entraîner plus parce qu'il me manque aussi beaucoup d'entraînement. Et après, ouais, je suis confidente que ça peut aller bien.
2: Marlène Rüsser qui répondait à Patrick Delletreau. Et puis chez les hommes, la victoire finale est revenue à l'inévitable Tadej Pogacar. Et puis à la Coupe du Monde, l'Espagne n'a pas tremblé face à l'Arabie Saoudite. Victoire 4-0 pour la Roja. Moins de panache pour la Belgique qui engrange son second match nul 0 partout face à l'Iran cette fois-ci. Et enfin, l'Égypte a remporté son premier match 3-1 face à la Nouvelle-Zélande. Puis tous les résumés et les buts, c'est sur notre site internet. Puis nous en parlions en début de journal, la journée va être ensoleillée mais aussi très très chaude. Quelques orages isolés pourraient éclater dans les Alpes aux heures les plus suffocantes. Les températures flirtent déjà avec les 25 degrés et elles vont grimper encore pour atteindre 35 degrés.
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0: chers amis. Bienvenue si vous nous rejoignez. Il est 8h10, une deuxième heure de matinale en direct commence. Ici Emmanuel pour vous accompagner. Nous avons commencé avec Mona Abel et à l'instant Fada Freddy. Il est temps de retrouver John Grass pour une chronique inspirante autour de la réussite qui parle notamment du pardon, cette énergie essentielle. Nous enchaînerons avec le célèbre Golden Gate Quartet.
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2: Dieu sait que malgré notre bonne volonté, il nous arrive de couper le lien qui nous unit à lui. L'apôtre Paul décrit le conflit que nous devons affronter. Je ne fais pas le bien que je veux, mais je fais le mal que je ne veux pas faire. Voilà pourquoi, tout en nous offrant des principes qui nous indiquent le chemin du bien, du vrai, du beau, le Seigneur nous assure de son pardon. Il est le seul à pouvoir le faire. Il y a plus de 2700 ans, le prophète Ésaïe trouvait les mots pour le dire. Cessez de faire le mal. Apprenez à faire le bien, recherchez la justice, protégez l'opprimé. Et il ajoutait, quand vos péchés seraient comme l'écarlate, ils deviendraient blancs comme la neige. Quand ils seraient rouges comme la cramoisie, ils deviendraient comme la laine. Le roi David est appelé l'ami de Dieu. Il est également l'auteur de très beaux poèmes, dont le psaume 23. L'Éternel est mon berger. Mais il a aussi été l'initiateur d'un crime épouvantable. Il a fait tuer sur le champ de bataille Uri le Hittite, un soldat valeureux et loyal. Alors pourquoi ce crime horrible ? Pour prendre sa femme qu'il convoitait. Le prophète Nathan l'a ouvertement accusé. C'est aussi à cela que l'on reconnaît les vrais prophètes. David aurait pu le tuer comme d'autres rois l'auraient fait, mais il a reconnu son crime et demandé pardon. Le pardon n'a pas effacé le crime, ni ses conséquences, mais il a permis au roi de se reconstruire. Toute transgression de la loi morale provoque un conflit, conscient ou non. Combien de dépressions ont pour origine un conflit moral ? Que se passe-t-il en nous quand nous commettons une mauvaise action ? De telles situations nous rappellent que la paix intérieure n'a pas de prix. Le psychiatre Scott Peck écrit « La maladie mentale se développe lorsque la volonté consciente de l'individu s'oppose à la volonté de Dieu, qui est la volonté inconsciente de cet individu. » Le pardon signifie qu'une nouvelle chance nous est accordée. L'auteur du pardon ne s'en tient pas là. En Jésus-Christ, il nous donne la force d'aimer et de vivre ses principes. Celui qui les accepte marchera de progrès en progrès. Il n'aura pas peur car Dieu marchera à ses côtés et le relèvera s'il tombe. N'oublie pas, ce que je désire, est-ce que le méchant meure ? Dit le Seigneur, l'Éternel. N'est-ce pas qu'il change de conduite et qu'il vive ? C'est une citation du prophète Ézéchiel. Et votre prochaine chronique a pour titre « Le juste ne meurt qu'une fois ».
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0: le mythique et célèbre Golden Gate Quartet pour Anyhow, peu importe, dans tous les cas. En effet, le gospel et son message font du bien à nos vies. Nous enchaînons avec le rendez-vous lecture de ce lundi matin, une semaine un livre. Aujourd'hui, Yolande Greuzet vous propose de parler d'un livre intitulé « Oser ralentir, si essentiel ».
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2: 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Aujourd'hui,
3: Oser ralentir, un livre de Catherine Dellmann.

0: la présence de Dieu et la plénitude. Car quelque chose en nous sait que le rythme de nos vies n'est pas le bon. Nous nous dispersons, nous nous essoufflons, nous sommes fatigués. Mais ralentir demande du courage pour aller à contre-courant. Car ralentir, c'est accepter de remettre en question nos pratiques, nos réflexes et parfois même nos valeurs. Et pourtant, la Bible nous propose une autre manière de vivre caractérisée par le repos et la présence de Dieu. Ce livre est donc une invitation, un appel à ralentir, un appel pour choisir de vivre autrement selon ce que Dieu veut pour le bien de chaque individu. Un appel à entendre et surtout à oser. Oser ralentir est donc un livre de Catherine Delman et il est paru aux éditions Cella en 2025. Un livre pour vous faire du bien.
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0: Être épuré, une voix qui fait des vibes comme un cri dans la nuit ou dans le matin, on pourrait dire, et puis des percussions toutes simples qui viennent ponctuer. Gospel Act, talentueux groupe pour ce titre, il est là. Nous enchaînons.
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2: Nous recevons les thèmes de nos invités un peu à l'avance, ce qui nous permet de cogiter et de cheminer avec Dieu pour préparer ces émissions. Notre première chronique, clin d'œil, nous permet de te partager comment ce thème a résonné dans notre quotidien, ce quotidien que nous partageons avec Dieu. Alors Alina, nous t'écoutons.
3: Oui, depuis que j'ai commencé à connaître Dieu, c'est son amour qui me fait un clin d'œil tous les jours. J'ai remarqué que plus on arrive à connaître et à savoir davantage sur Dieu, plus on est rempli d'amour et on a envie de partager cela avec les autres. J'ai écouté cette semaine le témoignage d'une personne qui était très touchant. C'était une personne qui n'avait rien à voir avec Dieu, donc il était complètement externe à
4: tout cela. Ça l'intéressait pas, quoi.
3: Tout à fait. Ouais. Et sa vie tournait plus sur la réussite matérielle. Et puis, du coup, il expliquait que dans sa jeunesse, il avait quand même essayé de lire la Bible. Il l'a fait de façon très superficielle. Il a réussi à la lire en 5 jours.
2: 5 jours?
3: Tout à fait.
2: Alors, c'était très, très rapide.
3: Ah oui, je crois que c'est quelqu'un qui lisait très, très rapidement, effectivement. Mais du coup, il a conclu que cela ne lui apportait pas grand-chose et ça changeait pas, enfin, ça n'a rien changé à sa vie. Mais des années plus tard, quand les circonstances dans sa vie étaient un peu plus compliquées, il a commencé à chercher plus sur le Dieu, à chercher la vérité sur ce Dieu du coup qu'il a mis de côté. Et il comprend qu'en réalité du coup ce Dieu n'était pas le Dieu qu'il connaissait auparavant, pas du tout le Dieu qui était là, prêt à punir dès la moindre erreur, mais plutôt du coup un Dieu qui lui a donné beaucoup, beaucoup de choix et beaucoup de fois, il lui a permis de se redresser, de changer. Et il s'est rendu compte que, en fait, ce Dieu, il était plein d'amour, qu'il était à côté de lui et qu'il avait essayé de le guider vers le bon chemin, à faire les bons choix. Seulement, du coup, il ne le connaissait pas, donc forcément, il ne pouvait pas entendre ce que ce Dieu voulait lui dire. Et en faisant beaucoup de recherches, Dieu a mis sur son chemin les personnes qui étaient là pour le guider vers le bon chemin. Il a retrouvé une belle communauté et à un moment donné, il a décidé du coup de donner sa vie au Seigneur à travers le baptême. Et également, du coup, sa compagne l'a suivi dans sa démarche, même si au départ, il expliquait que c'était très compliqué avec elle, puisque elle comprenait pas ce changement soudain. Mais finalement, elle a été vraiment touchée aussi par le Seigneur et elle a décidé de le suivre. Du coup, ce témoignage m'a fait du bien parce que cela m'a rappelé que l'amour de Dieu est un cadeau et que nous pouvons tous le recevoir gratuitement. C'est le plus sincère et l'amour le plus pur que nous pouvons recevoir. Cet amour est volontaire parce que Dieu aurait très bien pu être le Dieu qu'il est aujourd'hui sans nous aimer. Seulement, il fait le choix de nous aimer malgré que nous ne soyons pas toujours loyaux et pas toujours prêts à accepter son amour.
4: Bon, t'as cogité, du coup, hein, ça t'a... Il y a plein de réflexions d'entendre ce témoignage, finalement.
3: Tout à fait. Et ça, tu vois, c'est ce que j'expérimente actuellement dans mon quotidien. Comme je te le disais au début, se dire que passer du temps avec Dieu nous fait vraiment sortir notre meilleure version. Et ça donne envie, franchement.
4: Carrément. Bon, après, je suis une convaincue, donc peut-être que... écoute, moi, ça me fait penser à un chant que j'aime beaucoup. Je ne sais pas si vous connaissez. C'est l'amour de notre père, du collectif Cieux ouverts, écrit par le talentueux Samuel Olivier. Ça vous dit quelque chose ou pas du tout?
3: Oui.
4: Mathieu, on dirait pas du tout. Va falloir aller l'écouter.
5: J'avoue, je sais pas.
4: Non, mais alors, je t'invite à aller l'écouter si tu as l'occasion. Il dit notamment, c'est très poétique, je trouve. J'étais orphelin, seul, abandonné, perdu sans chemin. Et ton amour m'a trouvé. Serré sur ton cœur, blotti contre toi, ma vie enlacée dans la chaleur de tes bras. Il guérit, restaure, rend vivant les morts. Mon plus grand trésor, c'est l'amour de notre père. Beau, hein?
5: Oui, c'est beau. Ouais. Très...
4: À écouter d'urgence.
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0: C'était Center of My Joy, centre de ma joie, soutenu par des voix, le piano, la guitare, la percussion et bien sûr, au centre aussi, la voix de Jesse Dixon. Nous enchaînons avec Destination Santé, nous parlons d'une question tellement d'actualité, mais en fait, pourquoi transpire-t-on? Et ensuite, nous aurons rendez-vous avec Smoking Awful.
1: Avec Destination Santé, Emmanuel Ducreuset.
2: Bonjour à tous. Lorsque l'on fait du sport ou quand il fait très chaud, nous produisons une substance composée d'eau à 99%. Mais à quoi sert donc ce phénomène de transpiration ? La transpiration sert principalement à rafraîchir le corps. Elle permet donc de maintenir l'organisme à une température idéale comprise entre 36,5 et 37,8 degrés. En particulier lorsqu'il fait trop chaud ou que l'on pratique une activité physique intense. Cette thermorégulation, comme on l'appelle, est vitale, car si la température du corps monte trop haut, certaines molécules sont dénaturées, ce qui peut provoquer une perte de conscience momentanée. L'autre raison de transpirer concerne les émotions. Lorsque l'on a peur ou que l'on stresse, le corps se prépare à réagir à une situation perçue comme dangereuse. Les glandes anticipent la chaleur produite par l'effort physique à venir en sécrétant la sueur qui servira à la dissiper. Entre 2 et 4 millions de minuscules glandes dites sudoripares ou sudorales réparties sur la peau produisent et sécrètent une solution aqueuse. C'est ce liquide, la sueur, qui en s'évaporant va rafraîchir la peau et les vaisseaux sanguins de l'épiderme. Certes, la transpiration est souvent accompagnée d'une odeur désagréable. Mais ce n'est pas la sueur elle-même qui en est responsable, puisqu'elle est inodore. L'odeur désagréable provient des bactéries naturellement présentes sur la peau et qui se nourrissent du liquide produit par les glandes sudoripares. L'utilisation d'un déodorant ne vous empêchera pas de transpirer. En revanche, elle préviendra la formation de mauvaises odeurs.
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si jamais vous étiez encore un petit peu entre l'endormissement et le réveil, pas complètement à fond dans votre journée, je sais que maintenant ce n'est plus le cas avec l'énergie reçue à l'instant par Smoking or Fall. Love, l'amour. Nous enchaînons avec une autre forme d'amour, l'évocation de Lazarus, Lazare, l'ami de Jésus.

Nous avons écouté successivement le groupe intervocal pour l'évocation de l'ami de Jésus, Lazare, Lazarus, et à l'instant Kim Burrell, How Will You Know, Comment Sauras-tu, c'était du live. Nous enchaînons avec deux titres qui, l'un évoque la gratitude, Oh Give Thanks, Rends Grâce, The Black Harmony, et la nourriture subtile, Feed Me.

injonction, donne-moi à manger, nourris-moi. Et on sait qu'on parle de nourriture subtile, spirituelle. Feed me, de Titus Sower. Juste avant, nous étions avec Black Harmony. Oh, give thanks, rends grâce. Car oui, nous pouvons à chaque moment dans nos vies être heureux de ce qu'on vit, avec évidemment des défis, des challenges. Nous sommes là justement pour vous aider à les relever, vous donner la bonne énergie. C'était la matinale avec Emmanuel. Je vous donne rendez-vous demain 7h. Portez-vous bien.

Débutons à Lausanne avec Photo Élysée sur la plateforme 10, qui rend hommage jusqu'au 1er novembre à Ella Maillard, aventurière, photographe et écrivain genevoise, dont les archives viennent d'être inscrites au registre Mémoire du Monde de l'UNESCO. Plusieurs milliers de photographies retracent ces quatre grandes expéditions en Asie dans les années 30. Des steppes d'Asie centrale aux confins du Xinjiang, en passant par la Mandchourie occupée et l'Afghanistan. Un double regard, celui d'une voyageuse sur les cultures d'Orient, il y a 90 ans, et celui des chercheurs contemporains, qui mettent ces clichés en perspective. Des visites commentées, des podcasts et une publication illustrée accompagnent ce voyage dans le temps et l'espace. À Genève et plus précisément à Carouge, le musée de Carouge propose les écritures de la rivière, consacrées au peintre franco-suisse Éric Alibert. Inspiré par les rives de l'Arve, l'artiste observe avec patience les présences discrètes du monde sauvage, hérons, renards ou milans noirs. À l'encre de Chine et à l'aquarelle sur papier japonais, il saisit moins le réel fidèlement qu'il n'en capture le souffle et les correspondances. Ses œuvres explorent les passages entre intérieur et extérieur, apparition et effacement. Sa philosophie se résume ainsi « Nous sommes la nature ». En remontant vers Aize, sur la Côte d'Azur, la Maison de la Nature accueille Immersion Nature Augmentée. Une sculpture naturaliste en papier mâché prend vie grâce à un dispositif de réalité augmentée, invitant petits et grands à découvrir la richesse et la fragilité des zones humides. À l'aide d'outils numériques, les visiteurs explorent la berge d'un cours d'eau sous toutes ses facettes, fonctionnement des zones humides, rôle écologique, espèces animales et végétales qui les peuplent. Une expérience pédagogique et sensible à la croisée de l'art et des nouvelles technologies. À Marseille, le musée d'histoire naturelle prolonge jusqu'au 21 juin Alice et les drôles d'oiseaux, imaginés en partenariat avec l'artiste Bernard Briançon. Lapins, flamants roses, hérissons et bien d'autres animaux composent une arche de Noé onirique à la croisée du monde naturel et de l'univers de Lewis Carroll. Une réflexion poétique sur le passage du temps, la nature rêvée et la frontière entre l'absurde et le réel. Une exposition à découvrir avant sa clôture toute proche. Et pour Paris, l'École des arts joailliers présente une exposition consacrée à Daniel Bruch, orfèvre, peintre, sculpteur et philosophe américain, disparu en 2022. Plus de 75 créations, peintures et sculptures, objets et bijoux, dont certaines exposées pour la première fois hors des États-Unis. Conçue par son épouse et collaboratrice Olivia Bruch et par l'historienne du bijou Vivienne Becker, l'exposition témoigne de la capacité de l'artiste à transcender les frontières entre l'art et la joaillerie. Une œuvre qui remet en question le rôle décoratif, ainsi que ses liens avec le corps, la féminité et la mode.

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2: 35,4 degrés à Delémont, 36,1 à Boux dans le canton d'Argovie. Les deux températures les plus hautes relevées hier depuis jeudi. La canicule frappe la Suisse et Météo Suisse annonce que ça va continuer toute la semaine avant, avec d'importants pics de chaleur et des records de température pour un mois de juin. Charlotte Frossard.
3: Il faudra attendre encore pour avoir un peu de répit. Après des maximales de 31 à 35 degrés enregistrées ce week-end sur la plupart du territoire, les prochains jours s'annoncent encore plus chauds. Selon Météo Suisse, la canicule va perdurer au moins jusqu'à samedi prochain, voire dimanche, au sud des Alpes. Les températures atteindront 34 à 37 degrés la journée, tandis que la nuit, elles descendront entre 16 et 22 degrés avec des valeurs plus élevées pour les zones urbaines que dans les zones rurales, en raison de l'effet d'îlot de chaleur. Le pic de chaleur devrait lui être atteint en deuxième partie de semaine. Conséquence, la plupart de la Suisse romande, actuellement en alerte canicule de degré 3 sur 4, pourrait passer au niveau 4, indique le service météorologique de la Confédération. Cela correspond à un niveau de fort danger déjà en vigueur dans la région de Bâle.
2: Et les discussions entre l'Iran et les États-Unis se sont poursuivies cette nuit au Bürgenstock, dans les hauteurs du lac des Quatre Cantons. Les deux pays ont convenu de mettre en place une cellule de gestion des conflits concernant le Liban. La poursuite de la guerre dans le sud du pays avait poussé Téhéran à retarder ses négociations, contraignant Washington à faire pression sur son allié israélien. Et pour la première fois depuis plusieurs jours, la nuit a été calme au Liban. À Beyrouth, Laure Stéphan.
4: Un calme précaire s'est installé depuis samedi après-midi dans le sud du Liban. Il a été interrompu hier par quelques frappes de drones et tirs de mitrailleuses par Israël. Mais la trêve imposée par Téhéran et Washington semble tenir. Malgré la fragilité persistante, c'est un soulagement pour les habitants du sud et particulièrement pour ceux de la région de Nabatieh, devenue une zone de mort en raison des bombardements israéliens et des combats entre Israël et le Hezbollah. Mais l'insistance de l'Iran à faire de l'accalmie au Liban une priorité relance les divisions dans le pays car elle renforce le Hezbollah. Or, une partie de la classe politique espérait que le mouvement armé pro-iranien soit écrasé dans la guerre avec Israël et que l'influence de Téhéran au Liban diminue. C'est tout le contraire qui se dessine pour l'instant. L'intervention de l'Iran rend aussi secondaire les efforts sans succès des autorités libanaises pour négocier un cessez-le-feu avec Israël. Elle se retrouve aujourd'hui fragilisée. Laure Stéphan, RTS, Beyrouth.
2: Et un cargo a pris feu en mer Noire après une attaque de drones russes cette nuit. Un homme au moins a été tué dans l'attaque. Les 8 autres membres de l'équipage ont été secourus. Mais le navire n'est plus en état de naviguer selon la marine ukrainienne qui est venue au secours de ce bateau. Deux autres cargos ont également été attaqués cette nuit sans faire de blessés. Et en Colombie, l'élection présidentielle s'est jouée dans un mouchoir de poche. Mais au terme d'un second tour particulièrement tendu, c'est le candidat de l'extrême droite, Abelardo de la Espriella, qui est arrivé en tête devant le champion de la gauche, Ivan Cepeda. Mais un scrutin contesté avec moins de 2 points d'écart entre les deux. Le camp Cepeda reconnaît la tendance, mais refuse pour l'instant de valider le résultat définitif. Le point sur cette élection à très haute tension avec notre correspondante à Medellín, Najet Benrabah.
5: C'est un final au couteau. Selon le décompte préliminaire, Abelardo de la Espriella obtient 49,65% des voix contre un peu moins de 49% pour Ivan Cepeda. Un écart de seulement quelques centaines de milliers de bulletins sur plus de 26 millions de votants, du jamais vu dans l'histoire récente du pays. Abelardo de la Espriella célèbre déjà son sacre. Cet avocat de 47 ans novice en politique, surnommé le Tigre, a construit sa campagne sur le rejet de l'héritage du président sortant, Gustavo Petro, et sur la promesse d'une guerre sans merci contre les groupes armés liés au narcotrafic. Son élection a aussitôt été saluée par plusieurs dirigeants de la droite internationale, dont le président argentin Javier Milei. Du côté de la gauche, on refuse pour l'instant de céder. Ivan Cepeda dit prendre acte de la tendance, mais pas du résultat. Il annonce vouloir faire vérifier plus de 33 000 bureaux de vote et promet de ne reconnaître la victoire de son adversaire qu'une fois le dépouillement définitif terminé.
2: Et en cyclisme, Marlène Reusser est la patronne de la 6e édition du Tour de Suisse. La Bernoise s'est imposée hier à Villars-sur-Ollon lors de l'étape Rennes et a conforté sa victoire au classement général. C'est son 3e succès sur la boucle nationale après 2023 et 2025. Victime pourtant d'une lourde chute ce printemps sur le Tour des Flandres, Marlène Reusser aborde désormais avec optimisme le prochain Tour de France.
6: J'avais des fractures dans le dos, il y avait des conséquences qu'on n'a pas compris avant le Giro, c'était un peu vite. Et là, je pense qu'on n'a pas terminé. Là, je souffre un peu des douleurs toujours, mais c'est vraiment différent que dans le Giro où il m'a manqué de la force dans ma jambe gauche. Et là, il me faut de l'altitude, ça c'est sûr. Les autres, ils ont fait de l'altitude. Moi, j'étais occupée avec récupérer des fractures. Et je vais faire de l'altitude en indoor et m'entraîner plus parce qu'il me manque aussi beaucoup d'entraînement. Et après, ouais, je suis confidente que ça peut aller bien.
2: Marlène Reusser qui répondait à Patrick Delletreau. Et puis chez les hommes, la victoire finale est revenue à l'inévitable Tadej Pogacar. Et puis à la Coupe du Monde, l'Espagne n'a pas tremblé face à l'Arabie Saoudite. Victoire 4-0 pour la Roja. Moins de panache pour la Belgique qui engrange son second match nul 0 partout face à l'Iran cette fois-ci. Et enfin, l'Égypte a remporté son premier match 3-1 face à la Nouvelle-Zélande. Et puis tous les résumés et les buts, c'est sur notre site internet. Puis nous en parlions en début de journal, la journée va être ensoleillée mais aussi très très chaude. Quelques orages isolés pourraient éclater dans les Alpes aux heures les plus suffocantes. Les températures flirtent déjà avec les 25 degrés et elles vont grimper encore pour atteindre 35 degrés.
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3: Les mots reflètent les pensées. Et les pensées expriment ce que nous ressentons. Bon sang, c'est une expression que nous entendons très souvent. Et nous le disons toujours avec agacement, avec nervosité. Et le mot « bon » ici est mal choisi. Nous disons aussi « ne faites pas du mauvais sang ». Et nous disons aussi « il se fait de la bile ». Les médecins sont d'accord pour faire comprendre aujourd'hui toute l'importance de ce que nous appelons techniquement la médecine psychosomatique. Et l'expression « bon sang », « se faire du mauvais sang », « se faire de la bile », exprime quand même un désordre quelque part qui se reflète dans la couleur même de notre sang. Lorsque le sang monte au visage, eh bien nous changeons de couleur. Beaucoup de maladies sont probablement le résultat de notre état d'esprit, notre façon de voir la vie. Il faudrait y faire attention. La Bible, texte de sagesse, a un verset que j'aime beaucoup et qui dit « Un cœur joyeux est un bon remède, mais un esprit abattu est la carie des os. » Alors, quand vous dites bon sang, que votre sang soit vraiment bon.
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2: Bonjour à tous, j'espère que vous avez passé une excellente semaine et que si jamais vous avez un coup de fatigue ou autre, et ben passez un bon moment avec nous, ça va vous détendre. Aujourd'hui, on va aborder le sujet de la sagesse avec le pasteur Philippe Leduc. Bonjour Philippe.
3: Bonjour Nafi.
2: Ça va ?
3: Très bien et toi ?
2: Ça va, t'as passé une bonne semaine ?
3: Oui.
2: Et avec le pasteur Pascal Rodet. Comment vas-tu, Pascal ?
4: Bien, merci.
2: Bien ? Pas trop fatigué ?
4: Un petit peu, mais petit peu, la sagesse voudrait que justement on aille un peu se reposer, mais c'est pas encore.
2: Je suis complètement d'accord avec toi. Alors, manquer de sagesse, c'est compliqué quand même, la sagesse. Et ça incombe quoi ? Je vais te demander si ça ne te dérange pas, Philippe, de me lire Éphésiens 5, versets 1 à 6.
3: Vous êtes les enfants que Dieu aime. Eh bien, imitez-le. Vivez dans l'amour comme le Christ. Il nous a aimés et il a donné sa vie pour nous, comme une offrande et un sacrifice agréable à Dieu. Vous appartenez à Dieu. Donc, chez vous, on ne doit même pas entendre parler de certaines choses. Par exemple, faites toutes sortes d'actions immorales et mauvaises. Cherchez à avoir tout pour soi. Pas de paroles grossières, ni stupides, ni sales. Cela ne se fait pas. Mais quand vous parlez, faites-le plutôt pour remercier Dieu. Vous devez savoir ceci, ceux qui mènent une vie immorale ou mauvaise ne participeront pas au royaume du Christ et de Dieu. Les gens qui veulent tout pour eux n'y participeront pas non plus. En effet, tout vouloir pour soi, c'est une façon d'adorer les faux dieux. Personne ne doit vous tromper avec des paroles creuses. À cause de tout cela, la colère de Dieu vient sur les gens qui refusent de lui obéir.
2: Alors déjà, je ne savais pas que Dieu pouvait se mettre en colère contre nous. Mais il se met en colère uniquement si on n'obéit pas à ses commandements ?
3: Alors quand on pense colère, on pense tout de suite à quelqu'un qui ne nous aime pas et qui se met en colère. Mais il y a des colères qui viennent comme un parent se met en colère contre son enfant parce qu'il sait que c'est important. Ça fait partie de l'éducation. Alors je ne dis pas qu'il faut taper, mais une colère, c'est... c'est quelque chose de fort, d'intense, en effet, et qui fait réagir la personne. Parce que quand on voit quelqu'un qui est en colère, on est, on est un peu choqué, interloqué. Ça, notre attention est tout de suite mise en avant. Donc ça fait partie de l'éducation. Si les parents ne disaient rien à leurs enfants, les laissaient tout le temps faire des choses, l'enfant ne saurait pas dans quel monde il vit et qu'est-ce qu'il est bon de faire et pas bon de faire. Donc, il y a ce qu'on appelle des saines colères, celles qui sont là pour éduquer et pas pour amoindrir la personne.
2: Pascal, au-delà de la colère, désobéir, on sait que ça ne sait pas faire preuve de sagesse, mais est-ce qu'on peut le faire sciemment ou inconsciemment ?
4: Ah, je pense qu'il y a les deux, quelque part. On peut le faire inconsciemment parce que voilà, ça nous a échappé et il y a quelque chose que j'ai fait qui ne se fait pas. Alors, le basique, je passe devant ma grand-mère et j'oublie de lui dire bonjour, de lui faire un bisou. Là, je sais que ça ne va pas le faire. Mais c'est inconsciemment dans le sens où j'étais dans d'autres pensées. Après, il y a ceux qui le font délibérément. Et là, c'est plus délicat. C'est à un moment donné... se dire « Ah ouais, mais je suis en retard, il faut que je fonce avec ma voiture, même si je vais dépasser la limitation de vitesse, allez, j'y vais. » Oui, mais là, c'est délibéré, raisonné, mais s'il arrive un problème, un accident, là, j'ai quand même causé, suite à une manque de sagesse de ma part et de réflexion, un accident. Donc ça, il y a les deux, forcément.
2: Philippe, est-ce que la colère peut être un frein avec Dieu.
3: Si moi je me mets en colère ?
2: Oui.
3: Dieu m'encourage à être vrai avec lui.
2: D'accord.
3: C'est-à-dire qu'il accepte qu'on puisse l'interpeller. Dieu va nous dire, tu peux crier à moi. Je préfère quelqu'un qui a du caractère, qui dit les choses, plutôt que quelqu'un qui n'ose pas. C'est quand on a une relation franche avec quelqu'un, qu'on ose lui dire des choses, que ça avance. Hein. Donc Dieu n'est pas contre le débat, de pouvoir parler, échanger, on peut pleurer, on peut l'interpeller, voilà. Ça veut dire qu'il y a de la vie. Hein. Donc Dieu n'est pas contre cela. Après, il ne faut pas juste s'arrêter à cela, il faut, une fois qu'on a exprimé ce qu'on a sur le cœur, il faut passer au temps d'écoute. Donc un temps de silence, qu'est-ce que Dieu me dit ensuite? Comment Dieu va répondre à ma colère? Et la plupart du temps, Dieu va réussir à m'apaiser, parce qu'il va me faire rentrer dans une autre sphère. Voilà. J'avais une vue à court terme, lui me fait voir autre chose, me fait comprendre des choses que je n'avais pas compris. Ça va m'apaiser. Donc il est à la source
2: de mon apaisement.
3: Mon apaisement.
2: Pascal, j'ai lu quelque part, je ne me souviens plus où, c'était dans un article que j'ai lu, il disait que Dieu, la seule prière à laquelle il était obligé, pas obligé, mais de dire oui, c'est si on lui demandait de la sagesse. Si on prie et qu'on demande à Dieu de la sagesse, est-ce qu'il va nous la donner obligatoirement?
4: Je crois que oui. En tous les cas, c'est arrivé à une personne dans la Bible à qui il a été accordé beaucoup de sagesse, c'est Salomon, et c'est lui qui l'a demandé en prière. Moi, je crois que c'est la base d'une bonne relation avec Dieu et avec les autres, la sagesse. Donc forcément, Dieu va être toujours à l'écoute de cette demande. Pour en revenir un peu à l'histoire de la colère, c'est normal qu'on soit en colère. Devant une injustice, on ne peut être que en colère.
2: Oui.
4: Devant quelqu'un qui est mort par accident ou même quelqu'un que l'on a tué, c'est normal qu'on soit en colère. Donc la colère est normale. La façon qu'on l'exprime peut être différente. Si elle est démesurée par rapport à ce qu'a été la raison de la colère, ben là c'est la sagesse qui a manqué en disant attention là, où est-ce que tu t'en vas Pascal? Calme-toi. Ça rejoint ce que disait Philippe. Faut demander à Dieu cette nécessité de se dire, attends, Seigneur, là, ça va pas, là. Tu vois dans quel état je suis, là. Hein? Il faut... Et ça arrive à tout le monde. Je suis un très mauvais malade. Hein? Ma femme et mes enfants en savent quelque chose. Immobilisé pendant 2 mois, c'est à ce moment-là que je suis relativement en manque de sagesse. Donc, dans mes paroles avec ma femme, avec mes enfants, c'est terrible. Mais c'est ni plus ni moins que... Un manque de réflexion en disant, mais calme-toi, c'est pas parce que tu peux pas bouger pendant 2 mois que les autres doivent s'en prendre plein la figure. Et ça demande en effet une bonne relation avec Dieu pour garder ce côté sagesse.
2: Pour approfondir les dires, est-ce que tu peux me lire Éphésiens 5, versets 8 à 14, s'il te plaît?
4: Avant, vous étiez dans la nuit, mais maintenant, en étant unis au Seigneur, vous êtes dans la lumière. Vivez comme des gens qui appartiennent à la lumière. Ce que la lumière produit, c'est toute action bonne, juste et vraie. Cherchez ce qu'il plaît au Seigneur. Les actions qui appartiennent à la nuit ne produisent rien de bon. N'y participez pas, au contraire, dénoncez-les. Oui, ce que ces gens-là font en cachette, on a honte d'en parler. Pourtant, quand on dénonce ce qu'ils font, leurs actions apparaissent en pleine lumière. En effet, tout ce qui apparaît clairement devient lumière. C'est pourquoi on dit « Réveille-toi, toi qui dors, lève-toi au milieu des morts et le Christ t'éclairera de sa lumière. »
2: Qu'est-ce que ça veut dire « éclairé par la lumière de Christ »
4: C'est ce qu'on disait à la fois tout à l'heure dans cette relation avec lui et dans l'émission précédente quand on parlait de jour et de nuit et de lumière. Dieu nous permet d'avoir assez de sagesse et donc de lumière pour voir les tenants et les aboutissants de nos actions. On ne peut pas dire le contraire. À chaque fois qu'on a une action, il y a une conséquence de nos actions. Qu'elles soient bonnes ou mauvaises, il y a une conséquence. Et c'est toute cette question-là que Dieu est en train de me dire. Reste bien éclairé dans ta vie avec moi. Je te donne ce qu'il faut pour, mais surtout, reste éclairé pour savoir ce qui est juste, bon, agréable dans chacune de tes actions. Et c'est un peu ça ce que Dieu nous propose.
2: Mais Philippe, si tout d'un coup, j'ai une faiblesse et que je ne suis pas éclairé, est-ce que ça veut dire que c'est perdu?
3: Non, Dieu nous encourage, avant de faire toute action, à s'arrêter et il dit, faites un plan d'abord. Donc, commencez avant de vous lancer. C'est comme quelqu'un qui veut bâtir une maison. Il ne va pas se lancer tout de suite dans la construction, il va d'abord faire les plans et de longs mois d'études avant de commencer à poser le premier parpaing. De la même manière, Dieu nous dit, la sagesse, c'est aussi de prendre le temps de ne pas réagir, mais d'agir. Quand on est dans la réaction, c'est quand on se précipite. On ne prend pas le temps de réflexion. Et c'est souvent là qu'on fait des erreurs.
2: Est-ce que la sagesse est accompagnée, du coup, obligatoirement de la patience ?
3: Ça fait partie, oui.
2: Ça en fait partie. Ouais. Et quels sont les autres critères qu'on pourrait rajouter ? Patience ?
4: Mesure, je dirais. Ça, c'est le père qui parle. Quand il y a une bêtise de fait par un de mes gamins, enfin, qui ne sont plus gamins maintenant, mais qu'il faisait, OK, on va parler de ce qu'il y a, mais surtout, bien mesurer la réaction que je dois avoir.
2: Donc, la mesure, la patience, il y en aurait-il un dernier, un troisième ?
3: Il faut se laisser inspirer, ce que Dieu va me dire, hein, parce que comment je vais répondre à ce que je vois là. J'ai différentes manières de répondre.
2: Oui.
3: Certaines vont être constructives, d'autres vont casser l'autre. Alors je suis là pour l'aider.
4: Et puis il y a aussi un élément, ça dépend beaucoup des tempéraments des uns et des autres. Je vois qu'il y a un élément auquel je verrai dans la sagesse, c'est l'attention que je peux porter aux autres. Une parole de bienveillance, etc. Mais ça implique que mon caractère soit plutôt extraverti, ou en tous les cas que je suis sensible aux personnes de l'extérieur. Mais oui, moi je trouve que ça fait partie aussi de la nécessité dans une sagesse.
2: Vous êtes pasteurs tous les deux. Au cours de votre ministère, est-ce que vous avez vu des transformations réelles? Que ce soit dans les personnes qui vous entourent, avec les personnes que vous avez suivies. Est-ce que vous avez eu des bonnes ou des mauvaises transformations ?
3: Il n'y a que des bonnes.
2: Il n'y a que des bonnes. Du coup,
3: non, j'ai le souvenir de quelqu'un, d'une jeune, hein, qui est venue me voir une fois, qui m'a expliqué son parcours. Une jeune qui avait grandi dans l'église et puis qui s'en était détournée pendant plusieurs années, qui avait voulu faire sa vie, faire ses expériences, etc. Un petit peu, voilà. Et le jour où elle est venue me voir, elle m'a dit, voilà, j'ai fait ces expériences, maintenant j'en suis revenue, et je me rends compte que, voilà, ma vraie place, elle est ici avec Dieu et pas ailleurs. Et ça m'a touché parce que, voilà.
2: Oui, c'est touchant.
3: C'était un parcours assez intéressant. Comme tu parlais du jugement tout à l'heure, on peut facilement juger les gens, on s'en rend pas compte. Peut-être ils sont en train de vivre, pendant qu'on est en train de juger, ils sont en train de vivre une expérience formidable qui va les ramener vers Dieu après. Mais elles ont parfois besoin de vivre ce temps-là, de se faire leur propre expérience. En tout cas, pour cette personne, c'était cela.
2: C'est une belle histoire. Et toi, Pascal ?
4: Alors, il y a plusieurs expériences dans ce domaine, oui, en effet. Hein, j'en ai en tête une personne qui a pas mal souffert suite à des difficultés de famille, et en particulier la perte d'un mari. Et ça a toujours été très très compliqué, très tôt, se retrouver veuve avec deux enfants, c'est pas simple. Une certaine colère quand même, qui est légitime. Hein. Et ça lui a permis, parce qu'elle connaissait un peu la Bible et Dieu, mais ça lui a permis de reprendre, j'ai envie de dire du début, sa relation avec Dieu. Après avoir passé des moments très compliqués de colère, de rancœur, etc. Mmh. Et une transformation qui est assez impressionnante en disant maintenant oui, mais oui, ça fait partie du péché, des difficultés, la mort, elle vient, mais voilà, il propose à continuer à vivre, à apporter aussi du bien autour. Et c'est un cadeau que je veux continuer à offrir à ceux qui sont autour de moi. Et j'ai trouvé ça très, très fort, très sympathique.
2: Merci d'avoir partagé ces expériences avec nous. Merci d'avoir regardé ou écouté. On vous souhaite de passer une excellente semaine et avec sagesse, de préférence. Hein. Bonne semaine à tous.

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0: 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Il est 10h.
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2: Corinne Valls, bienvenue au micro de Top Cuisine.
3: Bonjour Oscar.
2: Merci de nous retrouver régulièrement à ce micro. Je rappelle que vous êtes spécialiste de la cuisine saine et que vous allez donc aujourd'hui encore une fois nous apporter quelques conseils et quelques informations sur comment avoir de bonnes habitudes culinaires. Et vous allez donc nous parler d'un fruit dont les mérites ont été vantés par certains hommes politiques. Il s'agit de la pomme.
3: Oui,
2: alors, est-ce que c'est mérité? Est-ce que c'est mérité d'ailleurs ces vertus qui sont attribuées à la pomme?
3: Oui, mais on en parle depuis longtemps, depuis même la Genèse, on en parle de la pomme. Hein. Alors là, la pomme, elle est, oui, vraiment, c'est un très très bon fruit. Elle contient 85% d'eau et peu de calories.
2: Oui.
3: Elle contient des glucides, des lipides, des protides, des fibres.
2: Donc, ce qui veut dire que ça ne fait pas grossir.
3: Pas du tout.
2: D'accord.
3: Voilà. Des minéraux, donc potassium, calcium, magnésium, des vitamines A, B, C, E. La peau contient 4 à 5 fois plus de vitamine C que la pulpe.
2: Donc il faut manger la peau.
3: D'où vraiment l'intérêt de manger la peau. Vous la lavez, si c'est bio c'est encore mieux,
2: oui.
3: Et vous mangez la peau.
2: Et je crois qu'il existe énormément de variétés de pommes.
3: Oui, bon, je pouvais pas. Je crois qu'il
2: en
3: a
2: au
3: moins une centaine. Quoi. Et vraiment, c'est incroyable le nombre de pommes. Et puis après, il y a des pommes anciennes qu'on trouve presque plus. Il y a des mélanges, il y a des croisements, il y a toutes sortes de pommes, des pommes acides, des pommes sucrées, des pommes fermes, des pommes fondantes, toutes sortes de pommes.
2: On a déjà parlé des apports.
3: La pomme, elle joue un rôle prépondérant dans le fonctionnement du transit intestinal.
2: D'accord.
3: Elle est l'amie du sportif, car elle donne de l'énergie et réhydrate. Elle n'est pas acidifiante comme d'autres fruits. Par contre, la pomme, il y a cet intérêt aussi.
2: C'est-à-dire que dans le corps, elle ne produit pas d'acidité.
3: Voilà, elle ne va pas produire de l'acidité dans votre organisme.
2: C'est plutôt neutre, donc.
3: Oui, puis après, elle est bien digérée, la pomme,
2: bien
3: mastiquée. C'est plutôt léger.
2: Ouais, ouais.
3: Alors, elle est mangée crue, cuite, sucrée ou sous forme de légumes.
2: On peut la consommer aussi dans des plats salés, comme
3: oui, voilà.
2: Des plats sucrés,
3: oui.
2: Des desserts. Et alors justement, vous allez nous proposer une petite recette.
3: Cette fois-ci, oui, voilà.
2: Pomme.
3: Ce sera un dessert, cette fois-ci, que je vais vous proposer.
2: D'accord.
3: Mais n'hésitez pas à utiliser la pomme comme légume. Hein. C'est vraiment c'est une merveille, la pomme cuite. Voilà. Alors, une petite recette de pomme au four.
2: D'accord, on vous écoute.
3: Alors, pour 4 personnes, je vais vous donner... Vous prenez 4 belles pommes style rainette, des belles rainettes. Vous les lavez et vous les creusez, vous les videz. Hein, voilà. Vous prenez 6 cuillères à café de noisettes moulues que vous mélangez avec 2 cuillères à café de miel. Vous mettez ce petit mélange dans votre pomme.
2: À l'endroit où on a enlevé justement...
3: Voilà, le cœur, vous enlevez le cœur,
2: ouais.
3: Vous videz la pomme. Vous mettez le petit mélange de noisettes moulues et de miel. Vous remplissez. Vous dressez vos pommes dans un plat allant au four et vous mettez à peu près un quart de verre d'eau à l'intérieur et vous mettez à four 7 pendant 25 minutes. Et vous laissez dorer vos pommes. C'est délicieux.
2: Et après, il n'y a plus qu'à consommer.
3: Il n'y a plus qu'à consommer.
2: D'accord.
3: Ça aussi, c'est tout simple finalement. Et disons que c'est une variante. Ça change un petit peu des pommes classiques au four.
2: Donc, c'est très simple à préparer. Ça va très vite.
3: C'est
2: simple. Et c'est très sain, très bon pour la santé.
3: Et
2: on se fait un très bon dessert.
3: Voilà.
2: Qui ne fait pas grossir.
3: Et qui ne revient pas vraiment très cher, finalement.
2: Donc, il n'y a que des avantages à faire cette petite recette que
3: tout
2: vous venez
3: fait.
2: De nous indiquer.
3: Voilà, et ça sent très bon dans la maison quand ça cuit.
2: Donc, on vous propose d'essayer cette petite recette que Corinne Valls vient juste de nous donner, les pommes au four façon Corinne. Merci beaucoup, on se retrouvera pour une prochaine chronique de Top Cuisine. À bientôt,
3: avec
2: au revoir.
3: Avec plaisir, au revoir.
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1: La petite anecdote, le pasteur avait acheté une batterie. Il avait construit l'église. L'église était toute petite. Donc, il y avait un guitariste. Il s'appelait Jean-Marcel. Jean-Marcel Lepel, pour préciser. Et je le remercie parce que lui aussi, il a été une personne qui m'a beaucoup apporté. Et mon père, il me regardait, il me disait... il me voyait tous les dimanches, je regardais la batterie, mais il n'y avait personne sur la batterie. Et un dimanche, il me dit, vas-y. J'ai entendu que ça. Que je puisse monter. Je savais pas jouer de la batterie, hein. Je savais pas. Il m'a dit, vas-y. Parce qu'il voyait tous les dimanches, j'étais là, je regardais si quelqu'un allait monter sur.
0: Ça te faisait envie, mais t'avais jamais joué de batterie.
1: Jamais. Je suis monté sur la batterie et j'ai commencé à jouer. Ça a été pour moi logique. Et après, il y a eu cette étape où j'ai commencé à jouer et chanter en même temps. Et c'est la femme du pasteur qui, elle, dirigeait la louange. À chaque fois, elle m'entendait chanter un peu pendant la louange. Moi, j'ai joué et chanté en même temps. Et elle a dit à son mari, qui était le pasteur, ben, il faut un micro-casque. Donc, un dimanche, j'arrive et sur le tabouret, il y a un micro-casque. Je demande pourquoi un micro-casque. Elle me dit, ben, vu qu'on t'entend chanter et jouer en même temps, tu vas jouer et chanter en même temps. Donc, je me suis mis à... OK. Et à jouer et à chanter en même temps. Je savais pas que c'était hyper facile en vrai. C'était pas de difficultés apparentes en tout cas.
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1: Nous sommes dans la chronique clin d'œil, le clin d'œil divin que tu peux avoir dans ta semaine. Le petit Eo, je suis là, je suis dans un coin de ta vie, c'est le clin d'œil divin. Alors Amandine, quel a été ton clin d'œil aujourd'hui ?
2: Bon, Jérémy, tu nous proposes un thème qui parle des souvenirs que l'on se crée tout au long de sa vie, de profiter de sa jeunesse et chérir dans sa vieillesse tous ses bons souvenirs. C'est bien ça l'idée ? Voilà. Et je savais que Briante allait me demander comment ce thème résonnait en moi.
1: Forcément.
2: Et mon vécu avec Dieu dans la semaine.
1: C'était sûr.
2: Bah, bonne question. Hein, voilà. Au début, je me suis demandé si du haut de mes 35 ans, j'avais même assez de recul et de sagesse pour partager quoi que ce soit sur ce sujet. Voilà. Alors, je me suis tournée vers ma mamie, 90, 90 ans. Là, il y avait de l'expérience et du recul nécessaire pour me faire réfléchir avec son opinion sur la question. Bon, mamie, comment tes souvenirs d'antan impactent ton vécu d'aujourd'hui ? Ce qui est ressorti sans tout dévoiler, l'impact de la musique chrétienne, des temps forts, de louanges précieux dont elle se souvient et puis qui l'ont marqué. Des temps dans la nature, en famille, des souvenirs de cuisine, la passion pour les bons gâteaux et les bons repas familiaux, transmise de génération en génération,
3: ça,
2: je m'y reconnais. Et comment elle voit aujourd'hui certaines des choses qu'elle a vécues, qu'elle a transmises et qui se vivent par les générations suivantes. Exemple, Briant et moi-même, nous sommes musiciens et nous animons des temps d'exploration de la louange dans des lives sur YouTube les vendredis soirs. Et elle a été parmi les premières personnes, ma mamie est très très connectée, du haut de ses 90 ans, très très fière.
1: Ouais.
2: Elle a été une des premières personnes connectées sur YouTube pour suivre ses lives. Alors la musique change, m'a-t-elle dit, la manière de chanter change, mais la disposition du cœur dans la louange s'est transmise et cela fait sens pour elle. Alors ce qu'elle a pu vivre aussi dans le passé avec son mari, quand ils ont notamment vécu des situations où ils étaient en danger, ils auraient pu mourir, hein, clairement, lui permettent aujourd'hui d'avoir confiance en Dieu et de ne pas avoir peur de la mort, par exemple. En l'écoutant, je me suis dit qu'en fait, ben, moi je me reconnaissais dans ce qu'elle disait. Moi aussi, j'ai déjà commencé à collectionner des souvenirs. Pas tout de mon passé n'est bon et agréable, mais je peux trouver de très belles choses. J'ai vécu des temps forts d'amitié, de louanges, de scoutisme, de danse dans mon enfance et adolescence que je ne vivrai peut-être plus et que je chéris déjà et qui, les jours de moins bons, me rappelle comment Dieu m'a bénie, comment il m'a accompagnée et j'en suis reconnaissante. Et quand j'entends ma mamie me partager ses souvenirs, je me rends compte combien Dieu, il est fidèle. Il est vraiment celui qui était, qui est et qui sera le Dieu qui traverse les temps et les époques. Et je prie qu'il m'aide et qu'il t'aide, si tel est ton désir, à aiguiser mon regard et ma mémoire afin de voir et de me rendre compte de ces moments d'éternité et les ancrer dans ma mémoire pour peut-être mes vieux jours, si Dieu le veut.
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0: Je veux aller à l'école maternelle, mais tu infirmes. Je veux lacer mes chaussures, mais tu infirmes. Je veux faire du judo, mais tu es infirme. Ce sont les quelques mots de quatrième de couverture d'un livre d'Olivier James en collaboration avec Jean-Marc Longval. Et Olivier est avec nous, c'est un plaisir. Olivier, bonjour.
1: Bonjour à tous.
0: Alors Olivier, vous écrivez un livre qui retrace tout un parcours d'un enfant, effectivement, qui est en situation de handicap. Et qui aujourd'hui, alors, il fait des conférences, il est prof de sport, il joue de la batterie dans un groupe. On commence où avec vous? On commence au fait de se dire, c'est possible, et c'est l'arrière, la couverture du livre, c'est possible?
1: Oui, et en fait, on est dans une société où tout le monde pense que tout est impossible. Et nous, on renverse la bataille en disant tout est possible. Parce que le protocole français, c'est que dès qu'on a une idée, la première réponse est non, c'est pas possible.
0: Alors vous, c'est possible. Peut-être nous parler, parce que situation de handicap, il y a tout un nombre de handicaps plus ou moins différents, ou d'empêchements, tout simplement. Et je crois qu'il faut utiliser les terminologies qui correspondent. Vous, votre empêchement, c'est quoi?
1: Alors, mon empêchement. Alors, je suis né avec un manque d'oxygène important. On m'a presque réanimé à la naissance parce que j'ai un frère jumeau qui, lui, n'a pas de handicap. Et on était prévu qu'un enfant et non pas deux. Résultat, mon empêchement, comme personne n'avait la boule de cristal de Madame Irma, ils ont dit, bon, il y aura des séquelles neurologiques. On l'a réanimé. Lesquels on n'en sait rien. Et j'ai appris à connaître mon handicap avec le temps, avec la formation, avec le regard des autres, avec les bouquins. Et aujourd'hui, mon empêchement, pour la faire simple, vous imaginez que vous êtes normal, on vous met des électrodes d'électrostimulation sur vous, et il y a un débile, dès que vous essayez de bouger, il touche à tous les boutons. Donc en fait, moi, mon handicap, je dois contrôler tous les gestes pour éviter que ça parte dans tous les sens. Donc j'ai les agonistes qui vont essayer de faire un mouvement et les antagonistes qui vont essayer d'empêcher le mouvement. Donc j'ai des mouvements parasites, incoordonnés, et je suis obligé de me concentrer pour parler, pour manger, pour bouger, pour éviter que les opposés se mettre en action pour me limiter l'activité principale.
0: Ils ne sont pas trop limités quand même, parce que jouer de la batterie, il y a beaucoup d'antagonistes. Être prof de sport, il y en a beaucoup aussi. Vous avez même un ensemble, un groupe, hein, avec, mais on parlera de tout ça évidemment. On va revenir, parce que là on est dans une manifestation où vous venez de rencontrer Michel Boujna. Michel Boujna, l'acteur et le comédien. Et effectivement, avec ce titre de livre Super Cap, la couverture, c'est une photo. Quand vous aviez rencontré Michel, c'est juste une histoire de fou, vous étiez tout enfant.
1: Alors en fait, la photo, je l'avais toujours sur moi. C'est une photo que j'avais qu'on a pris quand j'avais 6 ans. Et en fait, tout le monde disait que la photo était jolie, que j'avais du charme, etc. Donc j'ai gardé cette photo, même si en noir et blanc, on ne voit pas mes yeux bleus, parce que c'est un atout que ma mère m'a donné. Et en fait, quand je suis allé voir Michel Boujna au théâtre de Nice, j'avais 16 ans, j'avais la photo sur moi et on m'a dit « Est-ce que tu veux rencontrer M. Boujna ?» J'ai dit « Oui, pourquoi pas ?» Et il voulait me signer une dédicace. J'avais ni papier ni stylo. J'ai sorti la photo que j'avais dans le portefeuille. Il m'a signé derrière la photo « Youpi Olivier ». Et j'ai gardé cette photo. Et je me suis dit, elle me portera chance. Et toute ma vie, j'ai dit, cette photo, je l'ai gardée sur moi. Elle était dans un piteux état. Je suis allé la faire refaire chez un photographe qui faisait de l'argentique. Il me l'a ressorti en grand pour l'avoir en bonne qualité. Et j'ai dit, comme elle m'a porté chance, j'ai tout réussi dans ma vie parce que je croyais en moi, les gens croyaient en moi, au plus proche de moi. Et j'ai dit, le jour où je fais un livre, je me servirai de la photo comme une photo de couverture. Et du coup, pour remercier Michel de l'énergie qu'il m'a donnée, je lui ai offert le livre.
0: Et vous avez les larmes aux yeux, Olivier James, super cap, donc l'incroyable itinéraire d'un infirme, c'est ce qui est écrit en tout cas, moteur cérébral devenu coach sportif. Les éditions, alors la maison d'édition.
1: Alors c'est en auto-édition, on peut le trouver sur Amazon en papier, sur Book édition en papier, et toutes les plateformes numériques dont ces deux-là, avec Apple, e-book, il y a la Fnac et il y a Kindle.
0: Et Olivier, dans cette deuxième partie d'interview, on va parler de votre cerveau. Parce qu'on a parlé d'empêchement physique, etc., d'opposants, d'électrodes, tout ce que vous voulez. Mais dans votre tête, il y a quand même un truc, et c'est vraiment ce qu'il y a derrière, c'est que là, il n'y a pas d'empêchement. Et ça, c'est important parce que c'est ce qui va faire que ben, vous allez faire des choses comme n'importe qui, parce que votre tête vous dit, on peut le faire.
1: Alors, c'est plus que ça, c'est par rapport au parcours de la petite enfance. Mes parents n'ont pas fait de différence entre mon frère et moi. Et c'est une question d'éducation. Même si ma mère avait un sentiment de culpabilité, elle ne le montrait jamais. Et donc, elle me donnait les moyens de réussir à mon niveau, comme elle donnait les moyens à mon frère valide de réussir à son niveau. Donc à partir de là, l'éducation elle est la même pour les deux et chacun avance à son rythme sans faire de différence. Et c'est le problème que je rencontre avec des parents d'élèves que j'ai en situation de handicap, c'est qu'il y a une telle culpabilité pour les enfants de leur situation que les parents veulent tellement les assister qu'ils les empêchent en plus de progresser. Et on est dans une société de culpabilité, de peur, de ci, de là, et qui fait qu'en fait, on n'ose pas et on n'avance pas.
0: Ou de surprotéger aussi, tout simplement, comme ça peut arriver avec des enfants qui ne sont pas en situation de handicap.
1: Et c'est pareil pour tous les enfants. On prend un enfant qui n'a pas de difficultés d'empêchement au début de sa vie. Si la mère ou le père est trop protecteur, ça fait un enfant en situation de handicap plus tard au niveau social.
0: Et là, vous avez aussi un groupe de musique. On en dit un petit mot de ce groupe de musique parce que c'est un groupe qui est très original.
1: Alors, on s'appelle les Broken Arms Family, les BAF. On a trouvé le nom il n'y a pas longtemps. C'est la réunion de plusieurs entités complètement différentes. Le bassiste, c'est un kinésithérapeute pédiatre que j'ai rencontré dans le cadre de mon travail. Je me suis retrouvé à manger un morceau chez lui. J'ai vu une basse contre le mur. J'ai dit, mais tu fais de la basse? Il dit, ouais, mais depuis que je suis venu à Paris, j'en joue plus, je connais personne en liste. J'ai dit, ben, ça te dit de jouer avec moi? On a démarré à deux. Puis après, on a recruté l'élève de mon frère qui est saxophoniste. Parce que mon frère est prof de saxo et saxophoniste sur la côte. C'est l'un des cinq meilleurs saxophonistes de la Côte d'Azur. Sébastien James, il est très connu. Et après, on a recruté un de mes clients qui vient à la salle, qui est DJ. Et j'ai dit, ah ben, tu vas venir mixer des sons par-dessus nous pour revisiter les musiques. Et puis, on a recruté une attachée de production pour le cinéma américain, qui est une copine au bassiste, qui chante un peu et qui joue du piano et qui est partant pour faire le délire. On est un groupe de musique de laboratoire. C'est on reprend des morceaux, on les revisite et ça passe très bien parce que en fait, je m'assimile un peu au batteur du Moped Show, l'animal. Donc quand on ne me regarde pas, on dit « Ouais, la batterie, c'est sympa ». Et quand on me regarde, on dit « Ouais, mais comment il fait à taper au bon endroit ?»

0: On est avec Olivier James, auteur du livre et auteur de sa vie aussi. Ça s'appelle Super Cap, vous savez, dans Pas Cap, Cap. Et ben voilà, lui c'est Super Cap, l'incroyable itinéraire d'une personne en situation de handicap moteur cérébral. Et lorsqu'on est infirme moteur cérébral, là je lis la page 47, on comprend vite que l'avenir sera semé d'embûches ponctuées de points d'interrogation et de pointillés. Olivier, vous avez commis ce livre, 400 pages, qui est toute votre histoire, avec pas mal d'humour. Alors, j'ai quand même du mal à... Quand j'ai lu, j'ai eu du mal sur cette phrase. Voilà, lorsqu'on sent qu'on est en situation de handicap, on comprend vite. Comment vous comprenez vite? C'est à quel âge qu'on commence à se dire ça va être compliqué ou tous mes rêves ne sont pas possibles?
1: Alors, on commence à comprendre l'envers du décor vers l'âge de entre 10 et 13 ans. C'est-à-dire le passage au collège. Au début, on est bien protégé, on est en école primaire, tout est beau, tout le monde est gentil, il y a des moqueries bien sûr, mais voilà, on n'a pas l'esprit à la différence. On est comme on est, et dans les années 70, surtout dans les écoles privées, on était dans la même classe, on était tous différents, il n'y avait pas de problème. Même si moi, j'avais la machine à écrire au CE2, etc. Je faisais du bruit, je me servais de la machine pour faire rire tout le monde avec la mitraillette en répétant les petits traits pour faire des lignes et tout. Donc j'ai su me faire accepter avec des bêtises en faisant rire tout le monde. Du coup, la notion de handicap, elle n'est pas réelle. Par contre, arrivé au collège, ben là, on commence à avoir la puberté. Les filles, c'est différent, c'est la sixième, c'est la première année où on est dans un nouvel établissement parce qu'on sort du primaire. Et là, ben, y a le rapport avec les autres, il y a la séduction, il y a la faisabilité, la capacité de dire « moi je suis ici, moi je suis là et moi je faisais rien ». Et donc j'ai commencé à comprendre que la différence allait être difficile sur le rapport avec les autres, parce qu'il y en a, il faisait plein de choses, et toi, tu faisais rien. Donc il a fallu trouver un moyen de me faire regarder autrement que par le handicap.
0: Et ce moyen, le premier moyen, ce sera quoi?
1: C'est d'arrêter la kinésithérapie et de faire de la batterie. Parce qu'en fait, à 13 ans, je suis allé voir le dernier concert de la tournée de Police. Synchronicity, le tour Synchronicity, ils étaient à Fréjus dans les années 82-83. Et en plus, ma mère m'a porté sur les épaules tout le concert. On était sur la droite de la scène, devant les enceintes, et il y avait Stewart Copeland à la batterie devant moi. J'étais comme on était jeunes, on avait 13 ans et mon frère jumeau. On ne voyait pas beaucoup, on était au milieu de la foule, debout dans la fosse. Donc ma mère, on étouffait, elle nous a, mon père a pris mon frère sur les épaules, ma mère, moi. Et du coup, on était au-dessus de tout le monde et je voyais Stewart Copeland avec sa batterie faramineuse, ses grandes cymbales, ses gongs, etc. Je suis tombé amoureux de la batterie. Alors que quand j'étais petit, j'aimais bien les instruments avant, mais j'y arrivais pas. Et la batterie, j'ai dit, voilà, j'ai un truc. Et après le concert, ça a mûré inconsciemment dans ma tête. Et j'ai dit à 13 ans pile, j'ai dit à ma mère, je veux arrêter la kiné. La kiné, ça ne m'apporte rien du tout, à part de refaire et refaire et refaire des exercices. Alors qu'à la batterie, je vais refaire et refaire et refaire des exercices. Mais au moins, j'apprendrai quelque chose. Donc j'ai appris à me coordonner, à être libre des quatre membres de façon distincte, en rythme. Et donc du coup, ça faisait un remplacement de la kiné. Et en plus, ben, j'allais devenir autre chose qu'un handicapé. J'allais devenir un batteur.
0: C'est une des premières fois que vous allez vous coucher après minuit, d'ailleurs, avec des images plein la tête tout au long de la journée. En plus, vous choisissez la batterie. Alors, c'est vrai que dans les instruments, pour la coordination, la batterie, il y a tout qui doit être séparé. Et pourtant, à la base, on se dit, bon, ben, y a quand même une situation qui n'est pas idéale, hein, parce qu'au niveau, là, c'est tout ce qu'il ne vous faut pas, en fait.
1: Ben, c'est tout ce qui est... Tout ce qui est le plus difficile, c'est de C'est comme les pianistes, c'est de coordonner des membres indépendants ensemble ou pas.
0: Et ça va marcher. Vous allez en école, vous suivez, vous avez un professeur. Vous... Ça va prendre, la sauce va prendre avec la batterie.
1: Alors la sauce va prendre déjà. Il a fallu un peu trouver une école qui soit ouverte d'esprit pour dire je prends quelqu'un qui a du mal à contrôler ses gestes pour apprendre. Et on a trouvé à côté du magasin mes parents une école de musique privée. À l'époque, c'était l'école Allegranti. Et ma mère a été très simple avec l'école. Elle a dit, voilà, je ne sais pas s'il va y arriver, mais ça peut lui faire du bien. Est-ce que vous me le prenez? Et le prof de batterie, Jean-Paul Allegranti, a dit, oui, moi, je le prends. Moi, ça me fait une expérience. Et puis, j'ai beaucoup à apprendre de gens qui ont des difficultés. Ils partent de zéro, voire de moins 100 par rapport aux autres. Mais s'il a envie, il y arrivera. Et au final, j'ai beaucoup travaillé. À partir de là, j'ai été dans le même moule qu'un athlète de haut niveau. C'est-à-dire, il faut répéter, répéter, répéter. Ça marchera, on récupère et on reprend et ça remarche. Et de là, l'image du handicap a changé. C'est-à-dire qu'en collège, quand la première fois que j'ai joué de la batterie pour la fête de l'école, comme tous les gamins, on a 14-15 ans, ça fait 2-3 ans qu'on fait de la musique, et t'es à l'école, et tu dis, ouais, moi je fais de la guitare, moi je fais de la basse, moi je fais du piano. Puis on commence à se dire, ah, ben, pourquoi on prépare un groupe ensemble, etc. On finit par aller chez le batteur, parce que c'est le plus gros instrument. Donc, tout le monde va chez le batteur, et puis on commence à faire des quadrilles, à jouer, à dire à la répète, bon, on fait quoi aujourd'hui? On n'a rien préparé, on fait un peu n'importe quoi, et à force, on fait, et à la fin de l'année, à 15 ans, on a joué à l'hôtel, à l'époque c'était l'hôtel sur la promenade des Anglais, qui s'appelait le Radisson SAS. Et on avait fait la fête de l'école et moi j'avais joué le premier morceau seul avec le groupe. C'était Still Loving You de Scorpion. Et du coup, à partir de là, tout le monde ne me regardait plus comme un handicapé en disant oh, ben, ta vie, c'est Olive à la batterie.
0: Donc Olive, comme vous vous appelez. Ouais. Olive, il faut faire quelque chose. Faut faire quelque chose pour que les gens vous regardent différemment, vous aiment.
1: En fait, c'est la société, les gens ont besoin de rêver. Donc on va leur donner de quoi rêver, on va leur donner de l'admiration, on va leur donner de l'amour, on va leur donner l'opportunité de se réveiller et de se bouger. Donc s'il y en a qui se bougent, comme dans les films d'action, les films de super-héros, on a des entités qui nous font rêver et ça nous donne envie de faire aussi. Donc je me suis dit, autant être une entité pour moi-même et je deviendrai peut-être une entité pour les autres qui vont les aider à sortir un peu les mains des poches.
0: Les mains des poches, c'est ce que vous faites avec un groupe aujourd'hui en fait. Avec ce groupe, vous m'avez parlé d'un groupe laboratoire où ce que vous avez fait, vous le faites passer à d'autres jeunes aussi. En situation de handicap ou pas d'ailleurs, qui se lance un peu dans l'aventure parce que là, vous êtes un exemple pour le coup.
1: Alors, quand on a démarré le groupe, il n'y avait que le bassiste que j'ai rencontré qui est kiné pédiatre. Et en fait, on a démarré à deux. Et un jour, j'étais en train de donner un cours d'aquabike dans ma salle et dans les personnes qui pratiquaient, il y avait une aveugle. Elle est masseuse à l'hôpital Larcher à Nice et elle me dit, ah mais mon mari il fait de la guitare aussi et j'ai dit, s'il fait de la guitare et qu'il est aveugle, et qu'il vienne, elle me dit, mais il n'a jamais joué dans un groupe, il joue un peu comme ça à la maison. J'ai dit, on s'en fout, même s'il n'a pas le niveau, on va lui apprendre. Et donc il est venu, il a joué pendant 2 ans avec nous, il a fait un premier concert avec nous, c'était très très difficile parce qu'il n'y avait pas de partition en braille, donc il faisait toute l'oreille, etc. Donc on l'aidait beaucoup, et au bout de 2 ans, de lui-même il a dit j'arrête, parce que vous êtes trop fort pour moi et j'arrive pas à suivre. Sinon il était accepté, alors du coup maintenant... il travaille chez lui tout seul. Et j'ai dit, ben, dans quelques années, quand tu te sentiras à la hauteur de jouer, eh ben, tu reviens, il n'y a aucun problème. Chômage bonne.

0: Le show Must Go On avec Olivier James, donc Supercap, son livre et son histoire, son parcours. On a parlé de musique, d'un groupe que vous avez formé dernièrement, des groupes quand vous étiez jeune, de la batterie, de cette synchronisation qui est nécessaire et des synchronisations d'ailleurs de chaque membre. C'est vrai que c'est difficile, moi j'en ai fait, je sais que c'est quand même très difficile.
1: C'est ça.

0: résultat. Et c'est ce résultat qui va être vu par tout le monde. C'est pas l'entraînement, c'est pas tout ça, c'est le résultat. Alors le sport, parce que vous êtes prof de sport, vous avez une salle avec votre compagne, qui était aussi une championne de natation. Vous avez choisi aussi une sportive de haut niveau. C'est pas un hasard cette histoire.
1: Ben en fait, dans la vie des jeunes, il n'y a pas de hasard. Et puis moi, j'étais pas destiné à être sportif. Moi, j'ai demandé à ne jamais être dispensé d'activité physique. Au primaire, au collège et au lycée, même si les profs ne savaient pas me noter parce que j'arrivais mais pas assez bien comme invalide, mais je disais m'empêchez pas de faire si j'ai envie. J'ai appris à faire de l'escrime, de l'escalade, j'ai fait du volleyball, etc. J'ai fait tous les sports. J'aime les sports à risque. En étant adulte, après, j'ai fait soit l'élastique, soit en parachute. J'ai fait plein de trucs un peu à risque. Et en fait, le sport, je m'y suis mis en dehors de l'école que vers l'âge de 17 ans. Parce que j'étais un peu la génération des blockbusters à la Arnold, Schwarzenegger, Stallone. Et les filles me regardaient plus comme un handi, mais elles disaient quand même que j'étais tout frêle, tout maigre, etc. Parce que le handicap m'obligeait à consommer beaucoup d'énergie pour contrôler. Je mange entre 3000 et 6000 calories par jour et je ne prends pas un gramme. Parce qu'il faut contrôler les gestes comme un sportif de haut niveau. Et du coup, je me suis dit, ok, la batterie, les gens admirent, etc. Maintenant, il faut plaire aux filles. Donc, plaire aux filles autre que la batterie. Donc, il fallait un peu de muscle, un peu d'épaule, un peu de pec, un peu de cuisse, un petit cul, etc. Donc, j'ai dit à ma mère, je veux faire un peu de muscu. Et puis, en fait, elle m'a trouvé, comme pour la batterie, une petite salle de sport de coaching privé. Et il m'a pris une fois par semaine en coaching privé. Et j'ai commencé à faire de la muscu. Et je me suis aperçu que ça a amélioré ma coordination pour la batterie. Ça a amélioré ma marche parce que je recrutais des fibres musculaires en répétant des exercices avec des charges additionnelles. Donc du coup, ça m'a plu. Et en fait, quand j'ai continué les études, j'ai passé un bac économique, je suis rentré à la fac de droit, j'ai passé une licence de droit et je suis rentré en maîtrise de droit des affaires. Donc j'ai commencé à les études de droit en continuant la muscu, mais cette fois au gymnase de la fac de droit de Nice. Et j'ai ma meilleure amie d'enfance qui me connaît depuis l'âge de 3 ans qui m'a dit « Mais viens dans ma salle faire de la muscu, c'est une salle privée et je suis sûr qu'ils vont t'accepter. » Elle m'a proposé ça, je vais quand même aller voir. Et en fait, c'est là où j'ai tout changé dans ma vie. J'ai rencontré un mec, c'est l'archétype du coach. Il est beau, il est bien foutu, il a des pecs, c'est grand, il a des bons bras, il a les cheveux longs. Et quand je suis arrivé dans la salle, il était en train de sauter comme un gibbon dans la salle à faire un cours de hip-hop. J'ai regardé, j'ai dit « Ah, ça c'est un métier qui me plaît ». J'ai attendu que la séance se termine de hip-hop. Il est sorti de la salle, il s'appelle Bruno Sardella, il est toujours coach aujourd'hui, on a 5 ans de différence. Et il m'a dit 3 phrases qui ont bouleversé ma vie. Il m'a dit, première phrase, c'est « je n'ai jamais eu d'handicapé dans la salle ». Deuxième phrase, c'est « je ne sais pas ce que je peux te faire faire ». Troisième phrase, « je ne sais pas ce que tu peux faire ». Donc du coup, ça a un peu travaillé dans ma tête. Et j'ai dit, là, il y a une niche à prendre, c'est intégrer les handis dans les salles de sport. Donc du coup, j'ai arrêté en pleine maîtrise de droit. J'ai passé mon tronc commun à la jeunesse et sport. Bien sûr, quand je suis arrivé, on m'a dit, c'est pas possible, vous êtes handicapé. J'ai dit, ok, vous êtes docteur. Moi, je sais que je suis handicapé, j'ai pas besoin de vous pour savoir. Et comme j'ai fait du droit, j'ai dit, voilà, il y a des textes. Donc il y a des tests de sélection, il y a des certificats à donner. Je vous donnerai tout, etc. Donc je vous épargne les démarches. Et je suis arrivé devant un bulldozer.

0: administratif qui n'entendait rien parce que un mec dans un temps qu'il est sourd. Donc du coup, on avait beau expliquer, donc je leur ai proposé, il vaut mieux un bon arrangement qu'un mauvais procès. Donc si vous voulez être emmerdé, ça ne me gêne pas, je vais vous faire chier. Mais moi, j'ai un projet, c'est d'intégrer les handis dans les salles. Et le but, c'est d'arriver à ce que tout le monde réagisse. Quand on est valide, que demain on a un accident et qu'on veut fréquenter la même salle, il faut que les gens puissent encore accueillir, qu'ils puissent être formés à nous accueillir. Et du coup, cette niche-là, elle est très large parce qu'il y a l'intégration. Bon, l'inclusion, ils appellent ça aujourd'hui, mais c'est l'intégration, c'est la formation des coachs, c'est la formation des directeurs, c'est l'ouverture d'esprit. Et de ça, j'ai créé des formations pour les coachs, que la Fédé Handisport m'a récupéré. J'ai créé du matériel adapté pour intégrer le handicap quand le matériel usuel ordinaire n'est pas adapté. Et j'ai créé des contenus pour apprendre aux coachs comment arriver à faire une séance normale avec des gens différents. Voilà. Et en fait, j'ai dû travailler moi pour montrer l'exemple de dire ben, je suis sportif, pas pour faire la compète et ramener des médailles et avoir des articles dans la presse. J'ai fait du sport pour être à la hauteur de ce que je prétendais, pour pouvoir aider les autres à les tirer vers le haut et montrer l'exemple.
1: Super Cap, c'est le titre du livre. Vous êtes Super Cap, Olivier James. On va vous poser la question dans un petit instant. Un livre qui retrace une vie, le sport, la batterie, la musique, le fait de plaire aussi autour de soi, évidemment. L'engagement, bah, vous avez choisi des études de droit. C'est quand même parmi les études les plus difficiles. Donc chaque fois, vous choisissez un peu ce qu'il y a de plus difficile, d'une certaine manière. Et puis dans des mondes assez différents. Enfin, tout ça, c'est réussi. Aujourd'hui, après s'être battu pendant des années, vous avez moins besoin de vous battre parce que bah, votre salle, elle existe pour le sport, vous êtes formateur, vous avez même engendré hein, une orientation pour le sport et pour les personnes en situation de handicap. Aujourd'hui, c'est quoi les combats qui vous restent à vivre? Vous avez fait du parapente, du parachute, vous avez tout fait, mais qu'est-ce qui vous reste encore comme combat aujourd'hui? S'il y en a, parce que peut-être vous êtes arrivé où vous vouliez arriver.
0: Alors pour moi, j'ai plus grand chose à prouver. Maintenant, j'ai les combats qui me restent pour les autres. C'est-à-dire, j'ai réussi à faire ce que je voulais pour moi. J'ai avancé, j'ai réussi. Le résultat est là. Maintenant, l'intérêt, c'est de passer le relais et de me battre pour les autres. Donc si j'ai ouvert la salle aujourd'hui, c'est pour que les gens puissent accéder à l'activité. Quand je vois qu'on a des politiques qui veulent faire, mais plus la machine est grosse, plus elle est dure à manipuler. Donc je fais à mon niveau des petits gestes pour aider les autres, et après c'est comme une boule de neige. Si on ne peut pas la faire démarrer grosse, il faut la faire démarrer petite. La boule de neige grosse, elle n'existe pas, il faut qu'elle cumule, sauf si c'est une avalanche.
1: Merci Olivier James. Donc en duo avec Jean-Marc Lonval pour cet ouvrage Super Cap. C'est comme quand on dit t'es cap, t'es pas cap. Vous êtes Super Cap, l'incroyable itinéraire donc qui est le vôtre sur pas mal de pages. Hein, je crois qu'on a plus de 430 pages sur cet ouvrage, tout le parcours. Merci Olivier.
0: Merci, bonne journée.
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2: 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Quentin Fray.
3: C'est officiel, Keir Starmer vient d'annoncer sa démission comme Premier ministre britannique et chef du Parti travailliste. Moins de 2 ans après sa large victoire aux législatives de 2024, l'annonce a été faite ce matin.
4: Every decision I've taken has been about putting the country I love first. That is why I will resign as leader of the Labour Party.
3: Chacune de mes décisions a été prise dans l'intérêt de mon pays. C'est pourquoi je démissionne de mon poste de chef du Parti travailliste. C'est ce qu'a dit Keir Starmer. Il restera toutefois en poste jusqu'à la désignation de son successeur, Sidonie Gaucher.
5: Oui, c'est une nouvelle que l'on attendait depuis plusieurs semaines, mais ça n'en reste pas moins une chute spectaculaire. Keir Starmer quitte Downing Street moins de 2 ans après y être rentré en triomphe, mettant fin à 14 ans de conservatisme. Mais pour comprendre pourquoi cette chute était inévitable, il faut regarder les élections locales du mois dernier. Une véritable déroute. Le Labour a perdu plus d'un millier de sièges, alors que Reform UK, le parti anti-immigration de Nigel Farage, a gagné des bastions historiques travaillistes du nord de l'Angleterre et des Midlands. Et c'est dans ce contexte que celui que certains surnomment le roi du nord fait son entrée, Andy Burnham, l'ancien maire du Grand Manchester, rival de longue date de Keir Starmer, a réussi là où le Premier ministre a échoué, en contenant la poussée de Reform UK dans plusieurs anciens bastions travaillistes. Il apparaît donc aujourd'hui comme le grand favori pour prendre la tête du Labour. Alors, sauf surprise, c'est lui qui pourrait désormais entrer à Downing Street dès la mi-juillet et tenter de relancer un parti secoué par cette crise politique.
3: Notre correspondante au Royaume-Uni, Sidonie Gaucher. Et le premier cycle de pourparlers de paix entre les États-Unis et l'Iran s'est achevé tard hier soir au Birkenstock. Il en ressort une feuille de route mise en place par Washington et Téhéran. Les deux pays s'engagent à conclure un accord de paix définitif d'ici 60 jours. Ils ont aussi ouvert une ligne de communication pour garantir le passage sécurisé des navires commerciaux à travers le détroit d'Ormuz. Téhéran et Washington ont également convenu d'un mécanisme pour mettre fin au combat au Liban, mais celui-ci est menacé par le refus d'Israël de quitter le sud du pays. Et enfin, un second cycle de négociations a immédiatement été lancé. Il doit se poursuivre jusqu'à la fin de la semaine dans l'hôtel Nidwaldien. Des examens consternants et des enseignants abasourdis. Le syndicat vaudois des maîtres et maîtresses de l'enseignement professionnel dénonce aujourd'hui le contenu des examens des employés de commerce. Ces examens sont nouveaux, explique le syndicat Sud, qui remonte des témoignages d'enseignants. Une version réformée, rédigée de manière centralisée, qui a choqué les enseignants, notamment par son contenu, comme l'explique Maurizio De Luca, représentant du SVMEP.
6: Globalement, ils ne correspondaient pas à ce qui a été enseigné. Et surtout, ils n'avaient pas l'impression qu'il y a des compétences réelles acquises par l'apprenti qui sont évaluées par ces examens. Et ensuite, l'autre aspect très problématique pour ces enseignants, c'est qu'ils ont corrigé des centaines d'épreuves écrites, pratiquement toutes identiques. Par exemple, des emails que les candidats devaient rédiger, elles étaient identiques parce que les candidats avaient accès à tout Internet. Et donc, ils ont simplement prompté dans des logiciels d'intelligence artificielle les consignes.
3: Des propos recueillis par Thomas et Pito Fallot. Contactez le département de l'enseignement et de la formation du canton de Vaud, nous renvoie vers la conférence romande, l'organe responsable du développement et de la promotion des examens de la formation continue et des apprentissages. Et face à la canicule annoncée en Suisse cette semaine, Genève prend des mesures drastiques. Pas d'école pour les enfants de 1 et 2P, soit les enfants de 4 à 5 ans. Une dispense exceptionnelle du département de l'instruction publique en vigueur aujourd'hui et demain. Pour les élèves plus âgés, les directions d'établissement vont évaluer la situation selon les températures dans les classes. Et pour les parents sans solution de garde, un accueil minimum sera assuré dans les différentes écoles genevoises. Et à Fribourg, la question se pose aussi. Le SSP Fribourg réclame des mesures cantonales pour protéger les élèves et le personnel scolaire lors des épisodes caniculaires, comme ce sera le cas cette semaine. Il demande entre autres la mise à disposition d'équipements adaptés comme des ventilateurs ou un accès à l'eau potable. La Confédération est favorable à l'organisation des Jeux Olympiques et Paralympiques d'hiver 2038 en Suisse. C'est avec un grand enthousiasme que le conseiller fédéral Martin Pfister l'a annoncé ce matin. Le conseil fédéral a débloqué un soutien de 200 millions de francs pour cet événement que le CIO est prêt à accorder à la Suisse si elle répond aux critères, notamment en termes de durabilité. Ces Jeux seront décentralisés, répartis entre diverses villes et cantons qui, eux, devront assurer au minimum également 200 millions de francs sur le budget total de 2 milliards 200 millions. On écoute Martin Pfister ce matin devant les médias.
7: Avec la candidature Switzerland 2038, nous mettons sur pied un nouveau concept. La Suisse a une occasion unique de montrer qu'elle est capable de proposer une organisation adaptée à la fois à un petit pays et à notre époque. Je suis convaincu du formidable potentiel des grands événements sportifs. Ils ont un effet positif sur la cohésion et l'intégration sociale dans notre pays. Ils constituent une source d'inspiration pour toute une génération des jeunes sportifs et sportives. Nos futurs Odermatt, Amman et Grumont.
3: Des propos recueillis par Jean-Marc Heuberger. Et en Argovie, c'est la fin d'un marathon de 42 jours de quarantaine pour le membre d'équipage suisse du navire Ondius, le bateau de croisière touché par l'épidémie d'antivirus. Les autorités annoncent qu'il n'a développé aucun symptôme et que tous ses tests se sont révélés négatifs. Et un temps ensoleillé et très chaud aujourd'hui, vous l'aurez compris, des foyers orageux pourraient se former dans les Alpes en fin de journée. Les températures vont grimper jusqu'à 35 degrés et seule une faible bise va souffler sur le plateau pour amener un peu de fraîcheur.
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0: Éric Denimal, dans une émission précédente, on parlait de Jean-Baptiste, ou vous l'appelez, vous, Jean le Baptiseur, ce qu'on comprend beaucoup plus peut-être aujourd'hui, où il fait un appel à un changement de vie. Vous faisiez mention de Jésus, c'est son cousin, c'est aussi le fils du charpentier. Il se présentera par la suite comme le Messie. Jésus se présente à lui, a-t-il besoin d'être baptisé ?
1: C'est une question assez intéressante parce qu'a priori, ce que veut marquer le baptême de Jean-Baptiste, c'est manifester un changement de vie et manifester surtout la nécessité de se remettre en ordre avec Dieu, se purifier en quelque sorte. Et dans le temple, il y a le bassin des ablutions, mais là, on est loin du temple, on est dans le Jourdain, on n'est pas simplement dans le petit bassin, là, on est carrément dans la baignoire.
0: Dans une immersion totale.
1: Dans une immersion totale. Et avec la manifestation d'un changement radical, d'une volonté de changer complètement, Jésus n'a pas besoin de se faire baptiser, surtout pas de se faire pardonner des péchés, parce qu'il est sans péché, mais il veut s'identifier à ce peuple auquel il appartient, et il ne veut pas marquer une différence, il veut marquer au contraire une égalité dans tous les gestes. Et c'est aussi peut-être pour lui le commencement de son ministère, c'est-à-dire qu'il va vraiment entrer de plein pied dans une action complètement différente. Il va y avoir aussi une manifestation ou une intronisation, comment on peut dire, oui, peut-être une intronisation, c'est-à-dire qu'au moment du baptême, au moment où Jésus est plongé dans le Jourdain et qu'il en sort, il y a une manifestation extraordinaire qui se passe. Alors, dans un des évangiles, on dit que l'Esprit de Dieu vient sur lui telle une colombe, ce qui fait qu'on représente souvent cette colombe-là qui vient sur la tête ou sur l'épaule de Jésus. Et puis, surtout, on entend une voix qui vient d'en haut et qui dit « Celui-ci est mon fils bien-aimé ». Donc, une espèce d'officialisation. Est-ce que tout le monde entend ça ? Je n'en sais rien. Est-ce que Jean-Baptiste l'entend clairement ? Je n'en sais rien. Parce que quand Jean-Baptiste, quelques semaines plus tard, va se retrouver en prison, il va s'étonner de ce que Jésus reste si discret. Et il va faire envoyer un message à Jésus en disant « Es-tu vraiment celui qui devait devenir ou devons-nous en attendre un autre ?» S'il avait vraiment entendu la voix qui vient d'en haut, je pense que le doute ne devrait pas exister. Ou alors, Jean-Baptiste, au fond de sa prison, était vraiment complètement découragé et en grosse dépression. Quoi qu'il en soit, Jésus sort du baptême avec une officialisation, avec une certitude. Il est le Fils de Dieu, celui-ci est mon Fils bien-aimé, en qui j'ai mis toute mon affection. Il y a une dimension très forte. Et puis de là, Jésus s'en va. Il n'y a pas d'applaudissements, il n'y a pas de cortège, etc. Ou non, il s'en va, il s'isole complètement, il va se retrouver dans le désert, il va y rester une quarantaine de jours, Jésus en quarantaine, en quelque sorte. Loin de tout, il va prier, il va jeûner, il va méditer, il va surtout se préparer à un ministère très difficile, et pendant le temps où il se prépare à ce ministère qui va demander toute son énergie, il est attaqué par le diable, par cette voix qui vient, et qui vient comme le serpent dans le jardin. Est-ce que Dieu a vraiment dit ? Est-ce que tu es sûr d'avoir entendu ? Est-ce que tu es vraiment le Fils de Dieu ? Si tu es le Fils de Dieu, fais quelque chose. Et là, il va y avoir trois étapes, trois tentations très fortes. Une qui va toucher un besoin très personnel. Jésus a faim, parce qu'il jeûne depuis plusieurs jours. Et le diable vient en disant, mais puisque tu as tous les pouvoirs, puisque tu es le Fils de Dieu, pourquoi pas transformer ces pierres en pain ? C'est pas compliqué quand même. Puis personne ne le saura, c'est entre nous, c'est ici. Bon, enfin bref, la tentation est là. Et Jésus va répondre en citant la parole de Dieu. L'homme ne vivra pas de pain seulement, mais de toute parole qui sort de la bouche de Dieu. Ce qui veut dire, on se nourrit de la parole qui vient de la bouche de Dieu et pas de la tienne.
0: Alors là, vous parlez d'un ennemi multiforme, en quelque sorte, puisqu'une fois vous l'appelez le diable, une fois vous l'appelez le serpent. Alors oui. Qui est le diable ?
1: Ah, c'est l'opposition. C'est difficile parce que je ne voudrais pas qu'on imagine que je crois qu'il y a un petit diablotin avec des cornes, une queue fourchue et puis des flammes qui sortent de temps en temps de ses narines. En gros, je dirais, on est en face, c'est le principe du bien qui est en face du principe du mal.
0: Un adversaire.
1: C'est un adversaire, c'est un contradicteur, c'est un menteur. La Bible utilise tous ces termes-là. Hein. Dieu, c'est la parole de la vérité. Le diable, c'est le prince du mensonge. Dieu, c'est la lumière. lui, c'est les ténèbres. Donc, on est toujours dans cette opposition-là, le bien, le mal, cette notion qui provoque une dualité et qui crée le doute. Quand le serpent dans le jardin vient mettre le doute dans la tête de Ève, il s'attaque à une personne qui est faible, c'est une femme. C'est une femme qui n'a pas entendu la consigne initiale, puisque quand la consigne a été donnée, la femme n'était pas encore là. Tu ne mangeras pas des fruits, etc. Donc c'est quelqu'un qui a entendu dire qu'on ne pouvait pas le faire. Hein. Elle n'a pas entendu directement. Donc c'est pour ça que je dis qu'elle est faible. Elle n'a pas la même assurance. Elle ne peut pas dire « oui, je l'ai entendu ». Non, j'ai entendu dire, c'est pas la même chose. Donc il s'attaque à une personne qui est vulnérable, voilà. Dans l'évangile, il s'attaque au Fils de Dieu. Il a pas peur, si j'ose dire.
0: En pure perte.
1: En pure perte, oui, mais je veux dire, en pure perte parce que Jésus décide de résister à la tentation. Et pour résister à la tentation, il ne dit pas « mais non, voyons, je tiendrai le coup encore ». Ce qui lui permet de vaincre, c'est de prendre comme arme la parole de Dieu. Il ne prend pas n'importe quoi comme arme. Il ne prend pas ses sentiments, il ne prend pas son courage, il ne prend pas ses capacités, il ne prend pas ses forces personnelles. Il va chercher en citant la parole de Dieu, c'est-à-dire « ma référence, c'est ça hein ». Donc, il va citer la parole de Dieu et puis... Et puis le diable va revenir, il va le tenter encore sur d'autres points, et en étant très malin, parce que le diable a très bien compris que Jésus utilise la parole de Dieu, donc lui, en dernier recours, il va aussi utiliser la parole de Dieu. Il va aussi citer la parole, pour montrer aussi, quelque part, qu'il faut se méfier. On ne peut pas instrumentaliser la parole et la prendre comme bon nous semble, ou prendre n'importe comment. Il va dire, mais Dieu a dit qu'il ne t'arriverait rien, et que si tu étais dans une situation dangereuse, il t'enverrait des anges pour que tu ne heurtes pas ton pied, etc. Et Jésus répond, oui, mais il a aussi été dit. La parole aussi dit. Ce qui montre bien qu'il y a aussi parfois des paroles qui peuvent être contradictoires dans le texte biblique, mais ces paroles ne sont contradictoires qu'à partir du moment où on a décidé de les exploiter et de les instrumentaliser. Et ce qui va être déterminant dans cette situation de quarantaine où Jésus va être tenté, c'est de montrer aussi quelque part que on peut être vainqueur de tous les doutes, de toutes les tentations et de toutes les fragilités, dans la mesure où on est sûr de ses références. Et la référence de Jésus, c'est naturellement la référence biblique, la parole de Dieu.
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0: À Paris, mardi 23 juin, à 20h30, la chorale Gospel Dream donnera un concert à l'église Saint-Germain-des-Prés dans le 6e arrondissement. Vous les retrouverez le 4 juillet à 20h30 à la cathédrale américaine, puis le 11 juillet à 20h30 toujours à l'église de la Madeleine. À Lacro dans le Var, mercredi 24 juin, venez découvrir la puissance et l'émotion du gospel lors d'un concert exceptionnel. Près de 70 choristes passionnés vous feront voyager dans une ambiance authentique inspirée des églises new-yorkaises. Au-delà de la musique, ce concert est aussi un geste de solidarité. L'intégralité des bénéfices sera reversée à l'association Main d'Espoir qui œuvre pour l'éducation et le soutien des enfants en situation de vulnérabilité au Bénin. Mercredi 24 juin, le chœur Gospel by le Chœur du Sud, espace culturel Maurique à Lacro dans le Var à 20h30. À Nîmes, dimanche 28 juin, venez vibrer, chanter et célébrer avec Godspell. Concert unique avec un nouveau répertoire sous la direction de Laetitia Ubeda. C'est à 19h dans l'église Notre-Dame des Enfants à Nîmes. À Paris, vendredi 3 juillet, la chorale Amazing Gospel Spirit and Friends sera en concert à 20h30 à l'église Sainte-Claire d'Assise, avec sur scène Gospel Family, UGS et Life and Music. Ne manquez pas cet événement le 3 juillet, dirigé par Cassandra Drané. 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
1: 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Pierre-Étienne Joie.
2: Le travailliste Andy Burnham confirme, il se présentera pour succéder au Premier ministre démissionnaire Keir Starmer, moins de 2 ans après son arrivée au pouvoir. Le Premier ministre travailliste a annoncé ce matin sa démission après des mois de pression. Keir Starmer qui précise qu'il restera en poste jusqu'à la désignation de son successeur à la tête du Labour. Le chef du gouvernement résistait depuis des mois à des appels à démissionner, mais sa position est devenue intenable après l'élection jeudi au Parlement de son rival au sein du Labour, Andy Burnham. C'est donc lui qui est désormais en position de briguer la direction du Parti travailliste et de Downing Street. La délégation iranienne qui participait depuis hier au Birkenstock à des pourparlers avec les États-Unis pour mettre fin à la guerre au Moyen-Orient a repris le chemin de Téhéran après la signature d'un protocole d'accord la semaine dernière et un démarrage dans le chaos. Ces négociations doivent aboutir à un document final et ceci sous un délai de 60 jours renouvelable. Le DFAE a annoncé la reprise immédiate des consultations, cette fois au niveau technique. Et côté bilan des négociations, les rebondissements n'auront pas fait capoter cette première session historique entre les États-Unis et l'Iran au Birkenstock. Les médiateurs ont annoncé une feuille de route et des mécanismes sur les points chauds, le Liban et Hormuz. Le Qatar et le Pakistan l'ont fait dans une déclaration conjointe. Les discussions vont donc effectivement se poursuivre toute la semaine dans l'hôtel Nidwaldien au niveau technique. Des bombardements russes dans le sud et le nord-est de l'Ukraine ont fait au moins 6 morts, dont 3 membres d'une même famille, dont un enfant, ont annoncé les autorités, des blessés aussi. Par ailleurs, les 4 aéroports de Moscou ont été momentanément fermés en raison de vagues de drones ukrainiens. Les autorités locales évoquent plus d'une 60aine d'appareils abattus. L'ancien ministre espagnol des Transports, José Luis Ábalos, condamné à 24 ans de prison pour corruption. L'ancien poids lourd du Parti Socialiste est une figure clé de l'ascension politique de l'actuel Premier ministre Pedro Sanchez. Le tribunal suprême à Madrid condamne donc Ábalos à 24 ans de réclusion et Koldo Garcia, son ancien conseiller, à 19 ans pour des délits d'appartenance à une organisation criminelle, de corruption, de détournement de fonds publics et de trafic d'influence. Vision du réel a choisi la lausannoise Anne Delset pour succéder à Émilie Bugès à sa direction artistique. Elle prendra ses fonctions à la fin août. Active depuis plus de 20 ans dans le secteur cinématographique, Anne Delset a occupé des fonctions dans les festivals, la distribution, l'exploitation cinématographique et la formation. Elle a notamment travaillé pendant 10 ans au sein de l'équipe de programmation de la quinzaine des réalisateurs au Festival de Cannes et collaboré avec les festivals de Locarno, Soleure et Marrakech. Un train sur 10 supprimé ce lundi en Île-de-France de façon préventive afin de préserver les infrastructures du réseau ferroviaire qui vont surchauffer avec la canicule. À cause des fortes chaleurs, le métal des rails se dilate et sur les caténaires, les câbles apportant l'électricité au train se détendent. En Suisse aussi, ensoleillé et très chaud, avec des foyers orageux isolés en fin de journée dans les Alpes. Température cet après-midi 35 degrés, faible bise sur le plateau. Demain mardi, mercredi et aussi jeudi, idem, et 17 à 22 degrés à l'aube, toujours autour des 35 degrés l'après-midi. Avis de canicule de degré 3 en cours pour les régions de plaine et puis passage en degré 4 pour les régions de plaine du bassin lémanique, du Valais central et de Neuchâtel.
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0: avec Destination Santé, Emmanuel Ducreuset.
1: Bonjour à tous. Lorsque l'on fait du sport ou quand il fait très chaud, nous produisons une substance composée d'eau à 99%. Mais à quoi sert donc ce phénomène de transpiration ? La transpiration sert principalement à rafraîchir le corps. Elle permet donc de maintenir l'organisme à une température idéale comprise entre 36,5 et 37,8 degrés. En particulier lorsqu'il fait trop chaud ou que l'on pratique une activité physique intense. Cette thermorégulation, comme on l'appelle, est vitale, car si la température du corps monte trop haut, certaines molécules sont dénaturées, ce qui peut provoquer une perte de conscience momentanée. L'autre raison de transpirer concerne les émotions. Lorsque l'on a peur ou que l'on stresse, le corps se prépare à réagir à une situation perçue comme dangereuse. Les glandes anticipent la chaleur produite par l'effort physique à venir en sécrétant la sueur qui servira à la dissiper. Entre 2 et 4 millions de minuscules glandes dites sudoripares ou sudorales réparties sur la peau produisent et sécrètent une solution aqueuse. C'est ce liquide, la sueur, qui en s'évaporant va rafraîchir la peau et les vaisseaux sanguins de l'épiderme. Certes, la transpiration est souvent accompagnée d'une odeur désagréable, mais ce n'est pas la sueur elle-même qui en est responsable puisqu'elle est inodore. L'odeur désagréable provient des bactéries naturellement présentes sur la peau et qui se nourrissent du liquide produit par les glandes sudoripares. L'utilisation d'un déodorant ne vous empêchera pas de transpirer. En revanche, elle préviendra la formation de mauvaises odeurs.
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3: Aujourd'hui, on va parler de la procrastination. Alors, si tu vis ça dans ta vie ou si tu sais pas qu'est-ce que c'est, alors regardons ça du point de vue spirituel ensemble. Pour essayer de comprendre ce sujet, pour avoir des pistes de réflexion, je te propose de lire avec moi un texte qui se trouve en Hébreux, chapitre 3, et le verset 7 jusqu'à 8. Dit comme ça le texte. « Aussi comme dit l'Esprit Saint, aujourd'hui, si vous entendez sa voix, ne vous obstinez pas, comme lors de la révolte au jour de l'épreuve dans le désert. » Dans l'Ancien Testament, on a souvent Dieu le Père qui est engagé avec le peuple d'Israël. Après, dans le Nouveau Testament, on a Jésus qui vient, qui parle aux foules, qui a ses disciples. Mais lorsqu'il parle, il y a un nouveau être divin qui va s'installer sur terre, le Saint-Esprit. Et ce texte nous dit que le Saint-Esprit essaye de nous parler, essaye de nous interpeller. Et ce qu'il essaye de générer dans notre cœur, c'est quelque part une décision. Et mon ami, ce n'est pas une décision pour le mois prochain, pour la semaine prochaine ou pour demain. C'est une décision, comme dit le texte, pour aujourd'hui. Et c'est intéressant parce que j'ai un ami qui m'a dit une fois quelque chose qui est hyper vrai. C'est qu'en fait, quand on fait par exemple un changement de notre vie, comme un changement de régime alimentaire, c'est toujours le lundi où on va focaliser notre attention. On peut décider le mercredi, le jeudi ou le vendredi de faire le changement, mais on va se dire « Ah, la semaine prochaine, lundi, je vais commencer à faire l'exercice physique ou je vais arrêter de manger ceci et cela. » C'est toujours à demain qu'on va projeter notre changement. Ça, c'est en fait de la procrastination spirituelle. Le texte nous invite justement à fuir de ça. Si l'Esprit t'a parlé aujourd'hui, si t'as dit aujourd'hui que tu devrais changer quelque chose dans ta vie, alors aie le courage de faire ça. Fais un peu peut-être différent de ce que le peuple d'Israël a fait dans le désert. Parce que l'Esprit était souvent en train de dire des choses au cœur, mais il se disait toujours « Oh, un jour quand on entrera dans la terre promise ». Et nous aussi, des fois, on peut aussi être pris par ses pensées. Alors, si tu entends la voix de l'Esprit aujourd'hui, s'il est en train de te dire quelque chose à ton cœur, n'attends pas demain pour changer, n'attends pas demain pour écouter ton Dieu. Fais-le aujourd'hui.
1: C'était Post-it, petite note biblique proposée par Samuel.
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0: débutons à Lausanne avec Photo Élysée sur la plateforme 10, qui rend hommage jusqu'au 1er novembre à Ella Maillard, aventurière, photographe et écrivain genevoise, dont les archives viennent d'être inscrites au registre l'UNESCO. Plusieurs milliers de photographies retracent ces quatre grandes expéditions en Asie dans les années 30. Des steppes d'Asie centrale aux confins du Xinjiang, en passant par la Mandchourie occupée et l'Afghanistan. Un double regard, celui d'une voyageuse sur les cultures d'Orient, il y a 90 ans, et celui des chercheurs contemporains, qui mettent ces clichés en perspective. Des visites commentées, des podcasts et une publication illustrée accompagnent ce voyage dans le temps et l'espace. À Genève et plus précisément à Carouge, le musée de Carouge propose les écritures de la rivière, consacrées au peintre franco-suisse Éric Alibert. Inspiré par les rives de l'Arve, l'artiste observe avec patience les présences discrètes du monde sauvage, hérons, renards ou milans noirs. À l'encre de Chine et à l'aquarelle sur papier japonais, il saisit moins le réel fidèlement qu'il n'en capture le souffle et les correspondances. Ses œuvres explorent les passages entre intérieur et extérieur, apparition et effacement. Sa philosophie se résume ainsi « Nous sommes la nature ». En remontant vers Aize, sur la Côte d'Azur, la Maison de la Nature accueille Immersion Nature Augmentée. Une sculpture naturaliste en papier mâché prend vie grâce à un dispositif de réalité augmentée, invitant petits et grands à découvrir la richesse et la fragilité des zones humides. À l'aide d'outils numériques, les visiteurs explorent la berge d'un cours d'eau sous toutes ses facettes, fonctionnement des zones humides, rôle écologique, espèces animales et végétales qui les peuplent. Une expérience pédagogique et sensible à la croisée de l'art et des nouvelles technologies. À Marseille, le musée d'histoire naturelle prolonge jusqu'au 21 juin Alice et les drôles d'oiseaux, imaginés en partenariat avec l'artiste Bernard Briançon. Lapins, flamants roses, hérissons et bien d'autres animaux composent une arche de Noé onirique à la croisée du monde naturel et de l'univers de Lewis Carroll. Une réflexion poétique sur le passage du temps, la nature rêvée et la frontière entre l'absurde et le réel. Une exposition à découvrir avant sa clôture toute proche. Et pour Paris, l'École des arts Joaillier présente une exposition consacrée à Daniel Brühl, orfèvre, peintre, sculpteur et philosophe américain, disparu en 2022. Plus de 75 créations, peintures et sculptures, objets et bijoux, dont certaines exposées pour la première fois hors des États-Unis. Conçue par son épouse et collaboratrice Olivia Brühl et par l'historienne du bijou Vivienne Becker, l'exposition témoigne de la capacité de l'artiste à transcender les frontières entre l'art et la joaillerie. Une œuvre qui remet en question le rôle décoratif, ainsi que ses liens avec le corps, la féminité et la mode.
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3: Monsieur Lisry, vous êtes le président d'une association de diabète. Vous faites aujourd'hui une présence importante en plein centre de Nice pour du dépistage. Peut-être nous parler déjà de cette association, de cette structure.
4: Cette structure a progressé depuis 18 ans. Et depuis 18 ans, nous sommes sur la place Masséna une fois par an où nous faisons un dépistage gratuit du diabète. Je vous dirai simplement que le diabète, c'est le premier fléau au monde. Aujourd'hui, le premier fléau du 21e siècle. Le diabète, c'est un million de Français qui ne le savent pas. Le diabète, c'est 10 000 amputations aux membres inférieurs tous les ans. C'est 1 000 aveugles tous les ans à cause du diabète. C'est enfin un Français meurt du diabète toutes les 17 minutes. Nous sommes une association donc, du Lions Club International et mon club 10 étoiles a créé cette journée de dépistage qui aujourd'hui sur 450 villes en France grâce à 12 millions bénévoles, 3 000 infirmières bénévoles, 1 000 000 de médecins bénévoles et les laboratoires tels que Abbott, Roche et autres qui nous offrent du matériel. Nous avons dépisté 850 000 personnes du diabète, dont 41 000 adultes étaient diabétiques et ne le savaient pas. Dit autrement, 41 000 adultes étaient hors limite et ne le savait pas.
3: Alors, un mot aussi pour cette, vous avez parlé d'une organisation incroyable, avec un nombre de personnes bénévoles qui s'engagent, des médecins, et aussi des infirmières. Là, ce sont des infirmières, il y a tout un rang d'infirmières, et peut-être d'infirmiers aussi, qui sont là et qui participent à cette action, ils viennent du CHU de Nice.
4: Alors, je vous ai dit tout à l'heure qu'il y avait 3000 infirmières en France bénévoles. Ces infirmières, soit sont des IDE, infirmières diplômées d'État, soit, et la grande partie, la majeure partie, c'est des étudiants de deuxième année d'un institut formation IFCI, Institut de formation en soins infirmiers. Il y a deux grands centres de formation, deux instituts en France. Un qui est l'Institut de formation en soins infirmiers du CHU et l'autre de Croix-Rouge. Et aujourd'hui, vous avez plus de 50 étudiants qui sont avec nous. Certaines font du dépistage, d'autres vont chercher les gens pour se faire dépister. La journée qu'ils passent ou qu'ils passent avec nous est reconnue comme une journée pédagogique.
3: Et derrière, on imagine des médecins. Parce que quand on est dépisté, moi j'ai fait le test, j'ai eu de la chance, j'étais dans les bonnes normes, mais il y a peut-être un médecin qui nous accompagne, qui nous explique aussi le type de diabète et tout le...
4: Tous les adultes qui sont dépistés hors limite, des limites reconnues par un comité scientifique de leader diabète, toutes les personnes que nous dépistons hors limite sont reçues par un médecin inscrit à l'ordre des médecins, qui leur explique dans un premier temps qu'est-ce que c'est que la maladie, qui leur explique aussi qu'est-ce qu'il faut faire pour se soigner, mais qui avant tout leur dit, aujourd'hui, ils ont été testés hors limite. Pour autant, il faut que ce chiffre, ce taux de sucre dans le sang, soit validé ou invalidé, on l'espère, par un laboratoire. Et donc, le médecin fait en sorte que la personne soit sensibilisée et qu'elle aille voir son médecin traitant.
3: Merci Albert Missouri, vous êtes le président fondateur de Leader Diabète pour cette journée.
4: Je dois ajouter une chose qui est la plus importante de tout ce que j'ai dit. J'ai 79 ans, on m'a dépisté diabétique, j'avais 18 ans. Ça fait 61 ans que je fais 6-7 piqûres d'insuline par jour. Je n'en ai aucune des complications. Et le message que je veux passer auprès des gens qui vous écoutent ou qui vont peut-être vous lire, c'est de dire... Ce n'est pas parce qu'on est découvert diabétique, quel que soit l'âge, 5 ans, 7 ans, 10 ans, 25 ans, 30 ans, 60 ans, que votre vie est foutue, que vous n'êtes plus bon à rien. C'est pas vrai. C'est pas vrai. L'important, c'est de vivre avec son diabète. Je prétends et je dis, mon diabète, c'est mon frère jumeau. On va mourir à la même seconde. Je le respecte. Il me respecte. Et à partir du moment où il me respecte et où je le respecte, ça ne devient pas une charge. C'est simplement, chacun d'entre nous avons notre petit bobo. Et le fait de vivre avec une maladie une auto-immune, qui est la mienne, incurable, dit autrement, est tout à fait plus qu'acceptable. Je vis presque comme tout le monde, vraiment très presque comme tout le monde. Nous sommes, nous les diabétiques, beaucoup plus forts moralement que peuvent l'être beaucoup de gens, parce que c'est un effort de toutes les minutes, de toutes les secondes. Et à partir de là, on vit très bien, et je répète, j'ai 79 ans et j'en ai aucune des complications.
3: Je peux confirmer, merci à vous.
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0: Jean-Pierre Lachise, bienvenue au micro Dernière de Famille.
1: Bonjour.
0: Je suis heureux de vous retrouver.
1: C'est avec plaisir que je suis là.
0: Je rappelle que vous êtes éducateur, pasteur aussi. Et donc, vous nous invitez à revenir sur des histoires familiales
1: oui.
0: que l'on retrouve dans la Bible.
1: Oui, des histoires qui ressemblent étrangement aux nôtres, voilà, donc, qui sont passées il y a déjà pas mal de temps, mais qui ont un écho profond dans nos familles d'aujourd'hui.
0: Aujourd'hui, vous allez aborder une nouvelle histoire, celle d'un fils avec son père,
1: oui.
0: ou avec ses frères aussi.
1: Et oui, avec son père et avec ses frères.
0: Donc on est bien dans le cadre d'une problématique familiale.
1: Oui, c'est l'histoire de Joseph, on arrive à Joseph. Donc on est à la fin de la Genèse, c'est important de le situer. Je vous rappelle que les deux premiers frères de la Genèse, c'est Caïn et Abel.
0: Oui.
1: Caïn tue Abel. Alors maintenant, on va voir comment les choses ont évolué dans les familles après de multiples générations. Nous sommes à la dernière famille de la Genèse, Jacob et ses 12 enfants. Donc c'est l'histoire de Joseph, un des fils de Jacob.
0: Et alors donc, qu'est-ce qui se passe avec ce Joseph ?
1: Eh bien, si vous voulez bien, je vais vous lire juste le passage de Genèse 37 qui rapporte cet épisode. Jacob aimait Joseph plus que tous ses autres fils parce qu'il l'avait eu dans sa vieillesse. Il lui fit un habit de plusieurs couleurs. Ses frères remarquèrent que leur père l'aimait plus que tous et se mirent à le détester. Ils étaient incapables de lui parler sans agressivité. Voilà, donc le petit préféré de Jacob, hein, qui a changé de nom, puisqu'il appelle Israël, après c'est une rencontre avec cet ange mystérieux, cet homme mystérieux, il y a quelque chose qui a changé dans sa vie, mais tout n'a pas changé, puisqu'il a des enfants préférés, et voilà, on voit que déjà cette propension à aimer un fils plus que les autres, et à le montrer, hein, il fait un vêtement de couleur hein, pour bien le distinguer des autres, c'est le fils qu'il aimait, je pense qu'il aimait beaucoup sa mère, et voilà, il va privilégier ce fils-là, ce qui crée de la division et des jalousies.
0: Voilà.
1: Voilà, et ça, c'est une histoire familiale très connue. Hein, le fils préféré, c'est toujours le fils détesté par les autres frères.
0: Donc, c'est une histoire pas simple.
1: Pas simple. Et nous sommes à la fin de la Genèse, donc les choses n'ont pas trop évolué. Un petit peu, nous allons le voir. Alors, à un moment, les frères de Joseph le voient de loin arriver, et avant que Joseph soit près d'eux, ils complotent de le faire mourir. Ils se disent l'un à l'autre, « Voici le rêveur qui arrive. » Allons-y maintenant, tuons-le, jetons-le dans une des citernes, nous dirons qu'une bête féroce l'a dévoré, et nous verrons ce que deviendront ses rêves. Ruben entendit cela et le délivra de leurs mains. Il dit, n'attendons pas à sa vie. Il leur dit encore, ne versez pas le sang. Jetez Joseph dans la citerne qui est dans le désert, et ne portez pas la main contre lui. Il avait l'intention de le délivrer de leurs mains pour le faire retourner vers son père. Alors là, ce qu'on voit, c'est que l'intention de mort, fratricide, est encore là. Après des générations, c'est-à-dire que l'homme n'évolue pas.
0: Ça n'a pas changé.
1: Pas changé. Le frère jalousé est déjà mis à l'index et on veut le faire disparaître et mourir. Et si Ruben, un de ses frères, n'était pas intervenu, il l'aurait tué, il aurait dit, voilà, il est dévoré par une bête sauvage. Donc on voit quand même dans cette famille quelque chose qui a évolué, puisqu'un des frères réagit.
0: Intervient en faveur de Joseph.
1: Ouais, et va le sauver. Et on va voir que ce Joseph ne va pas rester dans la citerne, il va être vendu.
0: Oui, c'est ça, qu'est-ce qui lui arrive ?
1: Il va être vendu pour aller en Égypte.
0: Donc, vendu comme esclave à l'époque.
1: Esclave, on le vend pour simplement gagner de l'argent. Uh-huh. On ne le tue pas, on gagne un peu d'argent uh-huh. avec lui et on le vend. Il va partir. Donc Joseph va connaître toutes les blessures de l'abandon, de la trahison, de l'injustice, de l'humiliation. Le fils préféré qui devient esclave. Et ce qui est intéressant de savoir, c'est qu'est-ce qu'il va devenir, comment Joseph va réagir à cette atteinte de sa dignité.
0: Là, on parle de résilience, non ?
1: Alors, on pourrait parler de résilience, c'est-à-dire que si Joseph avait rebondi par lui-même, la résilience, c'est une manière de rebondir, de trouver un ressort par soi-même. Et là, il n'est pas question de résilience, mais de laisser Dieu ou la source d'amour agir dans notre vie. Et quand Joseph va être trahi, encore une fois, par la femme de son maître, hein, elle va le trahir, il va aller en prison à cause de ça. Il y a une trahison, il est resté intègre. Et malgré son intégrité, il va se retrouver en prison. Donc il connaissait les 5 blessures, on connaît une supplémentaire, c'est la trahison, alors qu'il était fidèle. Et voilà ce que dit le texte, c'est très intéressant. Donc Joseph est mis en prison alors qu'il était en Égypte, qu'il était au service d'un maître. Il est mis en prison alors qu'il était intègre, c'est terrible. Mais le texte dit cela, l'Éternel fut avec Joseph et étendit sa bonté sur lui. Autrement dit, Joseph, c'est quelqu'un qui va laisser la source d'amour agir en lui. Il va rebondir, non pas parce qu'il va
0: pas
1: rebondir
0: par ses propres forces.
1: Oui, mais il va être, et c'est pour moi la clé de toute réussite, tout bonheur, il va être collaborateur avec Dieu. Dieu est avec lui, mais lui est collaborateur. Il ne se rebelle pas, il ne se révolte pas, il ne se résigne pas. Ni rebelle, ni révolté, ni résigné, il collabore avec Dieu. Ça, c'est la clé de toute source de bonheur.
0: Jean-Pierre Lachise, merci pour ce mot de la fin. C'était donc un air de famille. On se retrouvera bientôt pour une nouvelle histoire. Au revoir.
1: À bientôt.
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1: 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Pierre-Étienne Joie.
2: Le niveau de danger canicule a été relevé de 3 à 4 dans plusieurs régions de Suisse romande. Celles des trois lacs de la plaine de l'Orbe, du Valais central et de l'Arc Lémanique passent d'un danger marqué à un fort danger. Et ce jusqu'à samedi 20h. Elles rejoignent ainsi la région baloise et la vallée de Delhem ont déjà ce niveau depuis dimanche. Le canton de Fribourg émet aussi une alerte canicule. Et face à ces alertes en Suisse, les syndicats du personnel enseignant appellent à des mesures nationales. Ils demandent notamment l'adaptation des infrastructures scolaires et la mise en place de protocoles clairs. Les autorités doivent anticiper davantage et développer de véritables plans d'action, appelle le président du syndicat. Les épisodes de chaleur intense ont un impact direct sur les conditions d'enseignement, souligne-t-il. Il souhaite que les infrastructures scolaires soient adaptées, notamment avec des protections solaires extérieures, des cours végétalisées ou des ventilations adéquates dans les bâtiments. Starmer a démissionné, Burnham aux avant-postes et Farage veut tout de suite aller de l'avant. En tête des sondages nationaux depuis des mois au Royaume-Uni, Nigel Farage, le chef de file du parti anti-immigration Reform UK, a appelé à la convocation d'élections législatives après l'annonce de la démission du Premier ministre travailliste Keir Starmer. Le plus tôt possible, a déclaré le champion du Brexit. Son parti a infligé une cuisante défaite au Labour lors des élections locales en mai. Keir Starmer cède ainsi, lui, à la pression d'un grand nombre de voix au sein de son parti pour laisser la place à Andy Burnham, le populaire maire de Grand Manchester. Andy Burnham qui a confirmé qu'il se portait candidat pour Downing Street. Le conseil municipal de Berne prévoit un déficit de 2,5 millions de francs au budget 2027 pour des dépenses totales de 1,54 milliards. Il s'attend aussi à un faible excédent des charges en 2028. Le plan financier présenté table en revanche sur un bénéfice dès 2029 pour éviter de devoir puiser dans les fonds propres. Le taux d'imposition devrait être maintenu. Excusez-moi. Fin de quarantaine en Argovie pour le membre d'équipage suisse du navire de croisière Andius, le navire touché par l'épidémie d'antivirus. Les autorités annoncent qu'il n'a développé aucun symptôme et que tous ses tests se sont révélés négatifs. Il était un cas à contact parmi les 13 personnes infectées à bord du navire battant pavillon néerlandais. Le personnel soignant du canton de Fribourg veut des hausses de salaire et il met la pression sur le Conseil d'État. Des représentants de 10 professions demandent au gouvernement d'abandonner le moratoire de 3 ans sur la réévaluation des fonctions. Un moratoire décidé pour faire des économies. De son côté, la direction des finances rappelle que le Conseil d'État a toujours indiqué que les mesures d'assainissement des finances qui étaient de sa compétence entraient en vigueur dès le 1er janvier 2026. Pas question donc à ce stade de revenir sur ce moratoire de 3 ans qui suspend les procédures de revalorisation salariale du personnel. L'aéroport de Zurich assouplit la règle des 100 millilitres. Dès vendredi, les passagers au départ de Kloten pourront emporter jusqu'à 2 litres de liquide en cabine grâce à l'introduction de nouveaux scanners. La nouvelle règle concerne seulement les voyageurs au départ de l'aéroport de Zurich qui passent par le bâtiment principal des contrôles. Les passagers en transit ne sont pas concernés par cet assouplissement. Un temps ensoleillé et donc très chaud aujourd'hui, des foyers orageux qui pourraient se former dans les Alpes en fin de journée. Les températures jusqu'à 35 degrés et seule une faible bise va souffler sur le plateau pour amener un peu de fraîcheur.
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5: Bienvenue à l'écoute de notre émission Sentez-vous bien. J'ai le plaisir de recevoir à ce micro le docteur Jean Lindsay. Bonjour.
6: Bonjour Oscar.
5: Alors, nous avons évoqué régulièrement ici à ce micro, docteur Jean Lindsay, les questions liées aux effets du cannabis sur le cerveau. Et vous revenez avec du nouveau sur cette question. Le cannabis aurait donc des effets aussi sur la mémoire?
6: Ah oui, ça c'est connu depuis longtemps, hein, mais vous savez...
5: Ce n'est pas qu'une supposition.
6: Ça, c'est pas qu'une supposition, c'est bien connu, c'est documenté. En plus, on connaît physiologiquement, on sait comment ça altère la mémoire.
5: La question sur laquelle vous voulez venir aujourd'hui, c'est que s'arrêter de fumer du cannabis ou d'en consommer sous différentes formes permet de retrouver rapidement la mémoire?
6: Des études solides montrent que quand on arrête le cannabis, la mémoire s'améliore. Bon, c'est prouvé. Voilà, c'est prouvé. Suspendre la consommation de cannabis sur une période d'un mois chez des utilisateurs réguliers entraîne aussitôt une amélioration de la mémoire.
5: Donc c'est rapide.
6: C'est, oui, amélioration, hein.
5: Oui, oui, oui.
6: Ça ne veut pas dire que...
5: On en mesure les effets, disons.
6: Voilà, oui, c'est ça. Mais comme vous allez voir, on ne retrouve pas toute sa mémoire tout de suite. Hein. Mm-hmm. Un constat important quand on sait que dans cette étude, les utilisateurs sont âgés de 16 à 25 ans, en pleine période d'apprentissage scolaire ou universitaire. Vous comprenez, si on fumait du cannabis dans les maisons de retraite, ce serait moins préoccupant.
5: On s'inquiéterait moins.
6: On s'inquiéterait moins. Ce serait peut-être pas recommandé, mais... ça aurait moins de conséquences, si vous voulez. Fumer du cannabis au moment des apprentissages, ça, c'est vraiment pas une bonne idée. Hein.
5: Ça fait pas bon ménage.
6: Ah non. Le lien entre cannabis et altération des fonctions cognitives n'est plus à démontrer. Cette évidence clinique est désormais prouvée par des études robustes en termes de qualité et de suivi des sujets sélectionnés. Vous savez, dans le monde actuel, il faut vraiment prouver, reprouver, avant de pouvoir vraiment affirmer. Sinon, vous avez toujours quelqu'un qui vous dit « Oui, mais votre étude était peut-être un peu biaisée. » C'est comme ça qu'on a réussi à faire fumer la population. Hein. Mmh. Moi, j'ai connu l'époque où on disait « Oui, c'est vrai que les fumeurs de tabac ont beaucoup plus de cancer du poumon, mais prouvez-moi que ce n'est pas le fait d'être attiré par le tabac qui explique aussi le fait d'avoir des cancers du poumon. » Vous comprenez ?
5: Oui, je comprends bien. Oui.
6: Donc là, on avait bien constaté qu'il y avait beaucoup de gens fumant du cannabis qui avaient des troubles de la mémoire, mais on ne pouvait pas être sûr non plus que peut-être qu'ils se réfugiaient dans le cannabis, parce qu'ayant une mauvaise mémoire génétiquement, pour oublier leur mauvaise mémoire, ils fumaient. Si vous voulez. Bon, mais là... ce sont des études, qui montrent que quand on arrête le cannabis, la mémoire revient. Donc c'est bien que le cannabis provoque une altération de la mémoire. Les marchands de doute ne peuvent plus sortir du bois.
5: Et on peut peut-être aussi rappeler que le cannabis agit aussi sur d'autres paramètres, pas uniquement la mémoire.
6: Absolument. Le cannabis altère non seulement la mémoire, mais aussi l'attention. L'attention, c'est pratique de pouvoir être concentré quand même. La concentration... et de façon très handicapante, les fonctions exécutives qui permettent de s'organiser, d'anticiper, de planifier, de prendre des décisions et surtout de corriger ses erreurs. C'est-à-dire que quand vous n'avez pas de fonction exécutive, vous allez persister dans les mêmes erreurs. Du reste, là on pense que l'addiction, le fait de recommencer sans cesse la même erreur, qui consiste chez un alcoolique à boire de l'alcool, chez un cannabique à refumer du cannabis, c'est un peu à cause de ça. C'est-à-dire qu'il ne peut plus corriger ses erreurs.
5: On tombe dans un cercle vicieux.
6: Cercle vicieux. Mmh. Alors, on a pris des jeunes de 16 à 25 ans qui fumaient du cannabis au moins une fois par semaine, ce qui n'est pas beaucoup hein, par rapport à ce qu'on voit aujourd'hui. Les chercheurs ont demandé à la moitié d'entre eux de suspendre leur consommation, moyennant rémunération, et à l'autre moitié de poursuivre ses habitudes. Pendant le mois qui a suivi, on a vérifié l'absence de cannabis dans les urines du groupe abstinent et on a évalué à plusieurs reprises les capacités d'attention et de mémorisation de l'ensemble des volontaires. Dès la première semaine, on a constaté une amélioration de la mémoire chez ceux qui avaient suspendu leur consommation alors qu'aucun effet n'était observé dans l'autre groupe. Au terme d'un mois, les abstinents se souvenaient plus facilement de nouvelles informations et pouvaient aisément les restituer. En revanche, le degré d'attention n'avait pas bougé. En un mois sans cannabis, les capacités attentionnelles étaient toujours altérées.
5: Donc là, sur ce plan-là, c'est différent de la mémoire.
6: Ah ben oui, on connaît bien ça en neuropsychologie. On a des modules dans le cerveau qui sont indépendants. Mais qui peuvent éventuellement être synergiques, mais ils sont indépendants. Pour les auteurs, ces résultats sont un véritable encouragement au sevrage. Il est vrai que les jeunes sont sensibles à l'argument de l'amélioration des fonctions cognitives. Ça, ils l'entendent. Car ils souhaitent ne pas échouer scolairement, puis c'est pratique d'avoir des bonnes fonctions cognitives, et pouvoir suivre une orientation qui leur convienne. Or, il y a une réversibilité de ces fonctions après l'arrêt de la consommation. Mais attention, si la mémoire s'améliore vite, comme le montre cette étude, les fonctions exécutives mettent du temps à rentrer dans l'ordre et il ne faut pas s'attendre à un retour normal des choses en un mois. En particulier quand la consommation est ancienne. Dans ces situations, la réversibilité est plus laborieuse, voire incomplète. Et on le sait depuis longtemps sur l'intelligence. Si on a fumé du cannabis avant l'âge de 17-18 ans, il y a une partie de l'intelligence qui est définitivement détruite. Mais c'est sûr que quand on arrête, ça va mieux, quoi.
5: Donc le message général et condensé, docteur Jean Lindsay, serait que fumer du cannabis revient à perdre sa mémoire et arrêter d'en fumer revient à la regagner.
6: À en regagner un bon bout. Ouais. Déjà, il y a une banalisation effrayante du cannabis aujourd'hui. Et bien évidemment, la bonne solution, c'est de ne jamais mettre de fumée dans ses poumons, qui en fait revient un peu à se mettre à respirer ce qui sort des fumées des usines. Ce sont les mêmes produits.
5: Ni tabac, ni cannabis.
6: Aucune fumée dans les poumons.
5: Merci beaucoup, docteur Jean Lindsay, d'être venu à ce micro nous parler de ce sujet. On se retrouvera bientôt pour une prochaine chronique de Sentez-vous bien. Merci, au revoir.
6: Au revoir, Oscar.
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1: Bienvenue pour Petit sujet psychologique et aujourd'hui, eh bien, on explore ensemble comment le stress, les émotions refoulées ou les traumatismes psychiques peuvent influencer directement notre santé physique. Ou peut-être le contraire aussi, je crois que ça fonctionne dans les deux sens. Éléonore Tarlet, bonjour.
2: Bonjour.
1: Vous allez donc justement nous parler de tout ça. Vous êtes psychologue et psychothérapeute. Et dans cette nouvelle série que vous nous proposez dans Petit sujet psychologique, vous nous proposez de parler du lien entre maladie physique et maladie psychique. Et vous nous parlerez notamment cette fois-ci de risque cardiovasculaire. Alors, vous souhaitez revenir sur une nouvelle étude scientifique, enfin nouvelle, peut-être pas si récente que ça, mais je veux dire dans l'idée, vous reveniez sur cette étude qui nous apprend comment fonctionne notre santé et comment est-ce que ça fonctionne alors, Éléonore Tarlet.
2: Effectivement, dans la chronique précédente, j'avais parlé du lien entre les cardiopathies et puis l'anxiété, la dépression, les troubles de stress post-traumatique. Et là, je vais vous parler d'une étude qui a été réalisée par le docteur Jean-Pierre Houpe, qui est cardiologue, et qui a notamment écrit des ouvrages très intéressants. Alors, je vous en cite deux, hein, parce que ça peut intéresser les gens qui nous écoutent. « Prendre soin de son cœur, introduction à la psychocardiologie » et « Le cœur du bonheur », c'est un beau titre.
1: C'est une notion intéressante, ça, la psychocardiologie.
2: Exactement, la psychocardiologie. Donc là, on voit bien le lien entre le cœur, la santé physique et puis le psycho. Mmh. Alors, ce médecin, un cardiologue, il s'est intéressé au stress. Alors, ce n'est pas un chercheur au démarrage, c'est vraiment un clinicien. Et il a fait un constat, il s'est dit, mais c'est incroyable parce que tous mes patients ont un passé d'adversité énorme. Alors, on a parlé d'adversité, les événements adverses, c'est-à-dire ce à quoi j'ai dû faire face, ce que j'ai dû traverser comme difficulté dans ma vie en m'adaptant. Mais finalement, nous, on parle d'événements adverses, d'événements qui ont été obligés de nous confronter et de trouver des ressources pour avancer, pour traverser ça. Donc voilà, son constat. Alors évidemment, en tant que psy, nous on s'intéresse aux symptômes réactionnels, c'est-à-dire à ce qui est visible. Mais c'est la partie émergée de l'iceberg.
1: Oui,
2: ce qui est réactionnel,
1: en fait,
2: c'est ce qu'on voit.
1: C'est pas si simple que d'identifier vraiment quel est l'arrière-plan de la personne.
2: Voilà, exactement. En fait, on s'intéresse, à la rigueur, c'est comme au niveau médical, hein, on s'intéresse à ce qu'on voit. La partie émergée de l'iceberg, alors ce qu'on voit, ça va être quoi? Ça va être justement des troubles anxieux ou des dépressions récurrentes, ça peut être des phobies d'impulsion, des TOC, bon, des choses que j'ai souvent traitées ici.
1: Ça, c'est quand ça se voit, finalement.
2: C'est quand ça se voit. Mmh. Et finalement, donc ce médecin, lui, il a pris en charge des patients, donc il n'y avait pas a priori de problème psy visible, sauf que quand il a exploré, il a vu que finalement ces patients avaient traversé beaucoup de choses compliquées. Donc on ne voyait rien peut-être au niveau psy, sauf qu'il y a eu un problème cardiaque. Alors, du coup, ce qui est intéressant, puisque ce serait intéressant de ne pas rester au niveau du visible, et ce serait vraiment de développer une stratégie globale, une espèce d'ingénierie globale qui tienne compte des troubles réactionnels, mais aussi de l'étiologie traumatique des maladies chroniques. Donc là, je vous parle de maladies chroniques. Quelle est l'étiologie des maladies chroniques? Comment on en arrive à développer une maladie chronique? Qu'est-ce qui a fait le terreau de ça? Et là, c'est vraiment intéressant. Il existe pléthore de questionnaires en psychologie. Et notamment, on a des questionnaires pour aller identifier les événements adverses. Donc, par exemple, je ne sais pas si vous avez vécu le divorce de vos parents, si vous avez été hospitalisé, vous avez eu une maladie étant enfant, s'il y avait eu du conflit au niveau de la vie familiale, ou s'il y avait de la manipulation mentale, s'il y avait de la violence. Voilà, ça peut être plein d'événements qui nous mettent un peu la puce à l'oreille. En tout cas, on se dit, tiens, ça commence à faire beaucoup, il y a eu des choses.
1: Et qui peuvent sembler anodines pour la personne qui les a vécues, puisque ça fait partie de son histoire.
2: Tout à fait, c'est exactement ça. Mmh. Et souvent, quand on reçoit les gens, ils disent, non, mais moi, en fait, j'ai une enfance normale, tout va bien. Et finalement, on s'aperçoit que, ah oui, tout va bien, non, en fait, il y a quand même eu des choses, mais la personne ne s'est pas rendue compte qu'elle avait dû faire face, puisqu'effectivement, elle s'est adaptée. Mais on a vu qu'il y avait des cicatrices moléculaires dans l'adaptation.
1: Et alors, est-ce que ces psychotraumas dont vous nous parlez, Éléonore Tarlet, s'exprime finalement uniquement sous forme de maladie physique ou ça peut s'exprimer d'autres manières aussi ?
2: Alors voilà, c'est très intéressant parce que souvent, quand on parle de psychotraumatisme, la littérature scientifique récente nous parle toujours de TSPT, du trouble de stress post-traumatique. D'ailleurs, il y a énormément d'articles qui ont été faits en étudiant le trouble de stress post-traumatique. Mais le TSPT n'est qu'une forme d'expression du psychotrauma. Vous pouvez avoir des psychotrauma et avoir développé des phobies d'impulsion, avoir développé un trauma complexe, une dissociation, une addiction, une dépendance, un TOC. Donc le psychotrauma, ça n'est pas que du trouble de stress post-traumatique. C'est une des formes d'expression. Et notamment, il y a d'autres formes qui sont somatoformes. Et somatoforme, c'est-à-dire que l'on voit au niveau du corps, hein, donc oui. Là on parle de cardio, mais la prochaine fois je vous parlerai de douleurs chroniques, puisque on voit aussi une corrélation très importante entre les événements adverses traversés et la douleur chronique que l'on peut révéler à un moment donné. Est-ce que j'ai 2 minutes pour finir ?
1: Plutôt une.
2: Sur le docteur Jean-Pierre Houpe, en fait, oui. Sur son étude. Donc, oui. Juste des statistiques. Parmi ceux qui ont un trouble de stress post-traumatique, quand il fait remplir les questionnaires à ses patients, 46% des risques cardiovasculaires et 33% de risques seulement chez ceux qui n'ont pas de trouble de stress post-traumatique. Donc, en résumé, vous répondez au questionnaire, on voit que vous avez un trouble de stress post-traumatique, c'est-à-dire vous avez un risque très important. Une chance sur deux, a priori, d'avoir un problème au niveau de la santé et notamment au niveau cardiaque. Si vous n'avez pas de troubles de stress post-traumatique, vous n'en avez pas, vous avez, on va dire, un risque normal, comme toute la moyenne de la population, d'avoir un problème cardiaque.
1: Donc, c'est vraiment pas à négliger et d'où l'intérêt d'agir en prévention, en quelque sorte.
2: C'est ça, exactement.
1: Voilà, merci Éléonore Tarlé, c'était Petit Sujet Psychologique et vous nous avez accompagné dans cette réflexion sur le lien entre les maladies physiques et la santé mentale. On se donne rendez-vous très vite pour une prochaine émission lors de laquelle vous aborderez cette fois-ci les maladies chroniques.
2: Voilà, à très bientôt. La douleur chronique.
1: La douleur chronique, à très bientôt.
2: Merci, à très bientôt, au revoir.
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2: Oser ralentir, un livre de Catherine Dellmann. La société d'aujourd'hui nous pousse dans le toujours plus à rester connectés en permanence, même en vacances, à performer. La Covid nous avait montré combien il était bon de ralentir. Mais aujourd'hui, la course folle de nos vies a de nouveau pris le dessus. Alors, pour notre génération saturée par le bruit, l'urgence et l'agitation, ce livre offre une invitation. Ralentir, écouter et retrouver la route vers le repos, la présence de Dieu et la plénitude. Car quelque chose en nous sait que le rythme de nos vies n'est pas le bon. Nous nous dispersons, nous nous essoufflons, nous sommes fatigués. Mais ralentir demande du courage pour aller à contre-courant. Car ralentir, c'est accepter de remettre en question nos pratiques, nos réflexes et parfois même nos valeurs. Et pourtant, la Bible nous propose une autre manière de vivre caractérisée par le repos et la présence de Dieu. Ce livre est donc une invitation, un appel à ralentir, un appel pour choisir de vivre autrement selon ce que Dieu veut pour le bien de chaque individu. Un appel à entendre et surtout à oser. Oser ralentir est donc un livre de Catherine Dellmann et il est paru aux éditions Cella en 2025. Un livre pour vous faire du bien.
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0: Are in His Hands. C'était la chorale Solid Gospel sur Hope Radio. Bienvenue à tous si vous nous rejoignez. C'est Ed derrière le micro entre 16h et 20h avec vous pour commenter ou bien présenter des morceaux de gospel, ce qui nous fait plaisir. Alors sur Hope Radio, il fait toujours beau, il fait toujours chaud, mais j'espère que là où vous êtes, vous avez réussi, vous trouvez une manière de vous rafraîchir pour rester en bonne santé. Prenez soin de vous et de ceux qui vous entourent. Dans quelques instants, l'Instant Bible à 16h30. On écoute tout de suite Lise McComb, puis Leandria Johnson.
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Après Leandria Johnson, voici Liz Wright qui interprète Sweeping Through the City, juste avant de retrouver Marcel Bungu qui chantera Comme Holy Fire.

Comme Holy Fire, interprété par Marcel Bungou sur Op Radio. Voici Maggie Blanchard qui chante Libérée, suivie de Tasha Cobbs Léonard, juste avant de retrouver l'Instant Bible.

0: 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Il est 16h30, voici l'Instant Bible présenté et animé par Nafi Bonine.
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4: Bonjour à tous, j'espère que vous avez passé une excellente semaine et que si jamais vous avez un coup de fatigue ou autre, et ben passez un bon moment avec nous, ça va vous détendre. Aujourd'hui, on va aborder le sujet de la sagesse avec le pasteur Philippe Leduc. Bonjour Philippe.
5: Bonjour Nafi.
4: Ça va ?
5: Très bien et toi ?
4: Ça va, t'as passé une bonne semaine ?
5: Oui.
4: Et avec le pasteur Pascal Rodet. Comment vas-tu, Pascal ?
6: Bien, merci.
4: Bien ? Pas trop fatigué ?
6: Un petit peu, mais petit peu, hein. La sagesse voudrait que justement on aille un peu se reposer, hein, mais c'est pas encore.
4: Je suis complètement d'accord avec toi. Alors, manquer de sagesse, c'est compliqué quand même, la sagesse. Et ça incombe quoi ? Je vais te demander si ça ne te dérange pas, Philippe, de me lire Éphésiens 5, versets 1 à 6.
5: Vous êtes les enfants que Dieu aime. Eh bien, imitez-le. Vivez dans l'amour comme le Christ. Il nous a aimés et il a donné sa vie pour nous, comme une offrande et un sacrifice agréable à Dieu. Vous appartenez à Dieu. Donc, chez vous, on ne doit même pas entendre parler de certaines choses. Par exemple, faites toutes sortes d'actions immorales et mauvaises. Cherchez à avoir tout pour soi. Pas de paroles grossières, ni stupides, ni sales. Cela ne se fait pas. Mais quand vous parlez, faites-le plutôt pour remercier Dieu. Vous devez savoir ceci, ceux qui mènent une vie immorale ou mauvaise ne participeront pas au royaume du Christ et de Dieu. Les gens qui veulent tout pour eux n'y participeront pas non plus. En effet, tout vouloir pour soi, c'est une façon d'adorer les faux dieux. Personne ne doit vous tromper avec des paroles creuses. À cause de tout cela, la colère de Dieu vient sur les gens qui refusent de lui obéir.
4: Alors déjà, je ne savais pas que Dieu pouvait se mettre en colère contre nous. Mais il se met en colère uniquement si on n'obéit pas à ses commandements ?
5: Alors quand on pense colère, on pense tout de suite à quelqu'un qui ne nous aime pas et qui se met en colère. Hein, mais il y a des colères qui viennent comme un parent se met en colère contre son enfant parce que il sait que c'est important. Ça fait partie de l'éducation. Alors je ne dis pas qu'il faut taper, hein, mais une colère, c'est quelque chose de fort, d'intense, en effet, et qui fait réagir la personne. Parce que quand on voit quelqu'un qui est en colère, on est,
4: oui.
5: Hein, on est un peu choqué, interloqué. Ça, notre attention est tout de suite mise en avant. Donc ça fait partie de l'éducation. Si les enfants, si les parents ne disaient rien à leurs enfants, les laissaient tout le temps faire des choses, l'enfant ne saurait pas dans quel monde il vit et qu'est-ce qu'il est bon de faire et pas bon de faire. Donc il y a ce qu'on appelle des saines colères, oui. Celles qui sont là pour éduquer et pas pour amoindrir la personne.
4: Pascal, au-delà de la colère, désobéir, on sait que ça ne sait pas faire preuve de sagesse, mais est-ce qu'on peut le faire sciemment ou inconsciemment ?
6: Ah, je pense qu'il y a les deux, quelque part. On peut le faire inconsciemment parce que voilà, ça nous a échappé et il y a quelque chose que j'ai fait qui ne se fait pas. Hein. Alors, le basique, hein, je passe devant ma grand-mère et j'oublie de lui dire bonjour, de lui faire un bisou. Là, je sais que ça ne va pas le faire. Mais c'est inconsciemment dans le sens où j'étais dans d'autres pensées. Après, il y a ceux qui le font délibérément. Et là, c'est plus délicat. Hein. C'est à un moment donné... se dire, ah ouais, mais je suis en retard, il faut que je fonce avec ma voiture, même si je vais dépasser la limitation de vitesse, allez, j'y vais. Oui, mais là, c'est délibéré, raisonné, mais s'il arrive un problème, un accident, là, j'ai quand même causé, suite à une manque de sagesse de ma part et de réflexion, un accident. Donc ça, il y a les deux, forcément.
4: Philippe, est-ce que la colère peut être un frein avec Dieu.
5: Si moi je me mets en colère ?
4: Oui.
5: Dieu m'encourage à être vrai avec lui.
4: D'accord.
5: C'est-à-dire que il accepte qu'on puisse l'interpeller. Dieu va nous dire, tu peux crier à moi. Je préfère quelqu'un qui a du caractère, qui dit les choses, plutôt que quelqu'un qui n'ose pas. Hein. C'est quand on a une relation franche avec quelqu'un, qu'on ose lui dire des choses, que ça avance. Hein. Donc Dieu n'est pas contre le débat, de pouvoir parler, échanger, qu'on peut pleurer, on peut l'interpeller, voilà. Ça veut dire qu'il y a de la vie. Hein. Donc Dieu n'est pas contre cela. Après, il ne faut pas juste s'arrêter à cela. Il faut, une fois qu'on a exprimé ce qu'on a sur le cœur, il faut passer au temps d'écoute. Donc un temps de silence. Qu'est-ce que Dieu me dit ensuite? Comment Dieu va répondre à ma colère? Et la plupart du temps, Dieu va réussir à m'apaiser parce qu'il va me faire rentrer dans une autre sphère. Voilà. J'avais une vue à court terme. Lui me fait voir autre chose. Me fait comprendre des choses que je n'avais pas compris. Ça va m'apaiser. Donc il est à la source de
4: mon apaisement.
5: De mon apaisement.
4: Pascal, j'ai lu quelque part, je ne me souviens plus où, c'était dans un article que j'ai lu, il disait que Dieu, la seule prière à laquelle il était obligé, pas obligé, mais de dire oui, c'est si on lui demandait de la sagesse. Si on prie et qu'on demande à Dieu de la sagesse, est-ce qu'il va nous la donner obligatoirement?
6: Je crois que oui. En tous les cas, c'est arrivé à une personne dans la Bible à qui il a été accordé beaucoup de sagesse, c'est Salomon, et c'est lui qui l'a demandé en prière. Moi, je crois que c'est la base d'une bonne relation avec Dieu et avec les autres, la sagesse. Donc forcément, Dieu va être toujours à l'écoute de cette demande. Pour en revenir un peu à l'histoire de la colère, c'est normal qu'on soit en colère. Devant une injustice, on ne peut être que en colère.
4: Oui.
6: Devant quelqu'un qui est mort par accident ou même quelqu'un que l'on a tué, c'est normal qu'on soit en colère. Donc la colère est normale. La façon qu'on l'exprime peut être différente. Si elle est démesurée par rapport à ce qu'a été la raison de la colère, ben là c'est la sagesse qui a manqué en disant attention là, où est-ce que tu t'en vas Pascal? Calme-toi. Ça rejoint ce que disait Philippe. Faut demander à Dieu cette nécessité de se dire, attends, Seigneur, là, ça va pas, là. Tu vois dans quel état je suis, là. Hein? Et ça arrive à tout le monde. Je suis un très mauvais malade. Hein? Ma femme et mes enfants en savent quelque chose. Immobilisé pendant 2 mois, c'est à ce moment-là que je suis relativement en manque de sagesse. Donc, dans mes paroles avec ma femme, avec mes enfants, c'est terrible. Mais c'est ni plus ni moins que un manque de réflexion en disant, mais calme-toi, c'est pas parce que tu peux pas bouger pendant 2 mois que les autres doivent s'en prendre plein la figure. Et ça demande en effet une bonne relation avec Dieu pour garder ce côté sagesse.
4: Pour approfondir les dires, est-ce que tu peux me lire Éphésiens 5, versets 8 à 14, s'il te plaît?
6: Avant, vous étiez dans la nuit, mais maintenant, en étant unis au Seigneur, vous êtes dans la lumière. Vivez comme des gens qui appartiennent à la lumière. Ce que la lumière produit, c'est toute action bonne, juste et vraie. Cherchez ce qu'il plaît au Seigneur. Les actions qui appartiennent à la nuit ne produisent rien de bon. N'y participez pas, au contraire, dénoncez-les. Oui, ce que ces gens-là font en cachette, on a honte d'en parler. Pourtant, quand on dénonce ce qu'ils font, leurs actions apparaissent en pleine lumière. En effet, tout ce qui apparaît clairement devient lumière. C'est pourquoi on dit « Réveille-toi, toi qui dors, lève-toi au milieu des morts et le Christ t'éclairera de sa lumière. »
4: Qu'est-ce que ça veut dire « éclairé par la lumière de Christ »
6: C'est ce qu'on disait à la fois tout à l'heure dans cette relation avec lui et dans l'émission précédente quand on parlait de jour et de nuit et de lumière. Dieu nous permet d'avoir assez de sagesse et donc de lumière pour voir les tenants et les aboutissants de nos actions. On ne peut pas dire le contraire. À chaque fois qu'on a une action, il y a une conséquence de nos actions. Qu'elles soient bonnes ou mauvaises, il y a une conséquence. Et c'est toute cette question-là que Dieu est en train de me dire. Reste bien éclairé dans ta vie avec moi. Je te donne ce qu'il faut pour, mais surtout, reste éclairé pour savoir ce qui est juste, bon, agréable dans chacune de tes actions. Et c'est un peu ça ce que Dieu nous propose.
4: Mais Philippe, si tout d'un coup j'ai une faiblesse et que je ne suis pas éclairé, est-ce que ça veut dire que c'est perdu?
5: Non, Dieu nous encourage, avant de faire toute action, à s'arrêter et il dit faites un plan d'abord. Donc commencez à avant de vous lancer. C'est comme quelqu'un qui veut bâtir une maison. Il ne va pas se lancer tout de suite dans la construction, il va d'abord faire les plans et de longs mois d'études avant de commencer à poser le premier parpaing. De la même manière, Dieu nous dit, la sagesse, c'est aussi de prendre le temps de ne pas réagir, mais d'agir. Mmh. Quand on est dans la réaction, c'est quand on se précipite. On ne prend pas le temps de réflexion. Et c'est souvent là qu'on fait des erreurs.
4: Est-ce que la sagesse est accompagnée, du coup, obligatoirement de la patience ?
5: Ça fait partie, oui.
4: Ça en fait partie. Ouais. Et quels sont les autres critères qu'on pourrait rajouter ? Patience ?
6: Mesure, je dirais. Ça, c'est le père qui parle. Quand il y a une bêtise de faite par un de mes gamins, enfin, qui sont plus gamins maintenant, mais qu'il faisait, OK, on va parler de ce qu'il y a, mais surtout... bien mesurer la réaction que je dois avoir.
4: Donc la mesure, la patience, il y en aurait-il un dernier, un troisième ?
5: Après, il faut se laisser inspirer, ce que Dieu va me dire, hein, parce que comment je vais répondre à ce que je vois là ? J'ai différentes manières de répondre.
4: Oui.
5: Certaines vont être constructives, d'autres vont casser l'autre. Alors je suis là pour l'aider.
6: Et puis il y a aussi un élément, ça dépend beaucoup des tempéraments des uns et des autres. Je vois qu'il y a un élément auquel je verrai dans la sagesse, c'est l'attention que je peux porter aux autres. Une parole de bienveillance, etc. Mais ça implique que mon caractère soit plutôt extraverti, ou en tous les cas que je suis sensible aux personnes de l'extérieur. Mais oui, moi je trouve que ça fait partie aussi de la nécessité dans une sagesse.
7: Vous êtes pasteurs tous les deux. Au cours de votre ministère, est-ce que vous avez vu des transformations réelles, que ce soit dans les personnes qui vous entourent, avec les personnes que vous avez suivies ? Est-ce que vous avez eu des bonnes ou des mauvaises transformations ?
5: Il n'y a que des bonnes.
7: Il n'y a que des bonnes. Du coup,
5: non, j'ai le souvenir de quelqu'un, d'une jeune, hein, qui est venue me voir une fois, qui m'a expliqué son parcours. Une jeune qui avait grandi dans l'église et puis qui s'en était détournée pendant plusieurs années, qui avait voulu faire sa vie, faire ses expériences, etc. Un petit peu, voilà. Et le jour où elle est venue me voir, elle m'a dit, voilà, j'ai fait ces expériences, maintenant j'en suis revenue et je me rends compte que voilà, ma vraie place, elle est ici avec Dieu et pas ailleurs. Et ça m'a touché parce que voilà,
4: oui, c'est touchant.
5: C'était un parcours assez intéressant. Comme tu parlais du jugement tout à l'heure, on peut facilement juger les gens, on s'en rend pas compte. Peut-être ils sont en train de vivre, pendant qu'on est en train de juger, ils sont en train de vivre une expérience formidable qui va les ramener vers Dieu après. Mais elles ont parfois besoin de vivre ce temps-là, de se faire leur propre expérience. En tout cas, pour cette personne, c'était cela.
4: C'est une belle histoire. Et toi, Pascal ?
6: Alors, il y a plusieurs expériences dans ce domaine, oui, en effet. J'en ai en tête une personne qui a pas mal souffert suite à des difficultés de famille, et en particulier la perte d'un mari. Et ça a toujours été très très compliqué, très tôt, se retrouver veuve avec deux enfants, c'est pas simple. Une certaine colère quand même, qui est légitime. Hein. Mmh. Et ça lui a permis... parce qu'elle connaissait un peu la Bible et Dieu, mais ça lui a permis de reprendre, j'ai envie de dire du début, sa relation avec Dieu, après avoir passé des moments très compliqués, de colère, de rancœur, etc. Mmh. Et une transformation qui est assez impressionnante, en disant maintenant, oui, mais oui, ça fait partie du péché, des difficultés, la mort, elle vient, mais voilà, il propose à continuer à vivre, à apporter aussi du bien autour, et c'est un cadeau que je veux continuer à offrir à ceux qui sont autour de moi. Et j'ai trouvé ça très, très fort, très sympathique.
4: Merci d'avoir partagé ces expériences avec nous. Merci d'avoir regardé ou écouté. On vous souhaite de passer une excellente semaine et avec sagesse, de préférence. Hein. Bonne semaine à tous.

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1904, ils sont frères et sœurs. C'était The Walls Group qui interprétait I Found Him. Dans quelques minutes, le flash info de 17h sur Op Radio. Tout de suite, on écoute Baby Mason qui interprète We All Need Christ, suivi de Karen Clark Sheard sur Op Radio.

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Dans quelques minutes, le flash info de 17h. Le temps pour nous d'écouter There Is No Failure in God, chanté par le New Jersey Mass Choir.

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1: 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Pierre-Étienne Joie.
2: Le cap des 35 degrés a été franchi en début d'après-midi dans plusieurs endroits de Suisse, notamment dans le nord-ouest et en Valais. À 14h30, Météo Suisse mesurait notamment 35 degrés 4 à Viège et Bâle. Le niveau de danger canicule a aussi été relevé de 3 à 4 dans plusieurs régions de Suisse romande. Durant cette vague de chaleur, il existe un risque important de troubles circulatoires et de malaise physique. Le travailliste Andy Burnham confirme qu'il se présentera pour succéder au Premier ministre britannique démissionnaire Keir Starmer. Celui-ci a annoncé ce matin sa démission. Après des mois de pression, Andy Burnham est désormais en position de briguer la direction du Parti travailliste et de surcroît Downing Street. Les États-Unis ont officiellement suspendu jusqu'au 21 août leurs sanctions visant le pétrole iranien, décision qui découle du protocole d'accord signé avec Téhéran. L'annonce a fait s'enfoncer les cours du pétrole qui était déjà en baisse. Les États-Unis s'étaient engagés le 18 juin à mettre fin à tous les types de sanctions unilatérales et internationales contre l'Iran. La Fed salue l'héritage laissé par son ancien président Alan Greenspan, décédé à l'âge de 100 ans, soulignant qu'il a œuvré à bâtir la crédibilité de la Banque centrale des États-Unis. Sous sa direction, la Réserve fédérale a connu une période prolongée de stabilité des prix qui a favorisé la croissance économique et contribué à renforcer la confiance du public dans cette institution, a réagi la Fed. L'ex-championne de Wimbledon, Markéta Vudrousova, est suspendue 4 ans, a annoncé l'Agence internationale pour l'intégrité du tennis. La Tchèque est sanctionnée pour refus de test antidopage. Markéta Vudrousova, ex-numéro 6 mondial, avait remporté Wimbledon en 2023. Elle n'a plus joué depuis janvier. Elle est actuellement classée 122e mondiale. Étienne, le tube de Gwesh Pathy, la chanteuse et danseuse Gwesh Pathy, interprète de ce sulfureux tube Étienne à la fin des années 80, est décédée à l'âge de 80 ans. C'est une longue maladie qui l'a emporté la nuit passée à Paris, selon son agent. Étienne, son succès de 1987 avait du reste éclipsé le reste de l'œuvre de Gwesh Pathy, qui se définissait comme un caméléon et disait aimer travailler tranquillement avec tous les arts. Les mouettes genevoises ont présenté leur nouveau bateau électro-solaire baptisé Tournesol. Grâce à cette acquisition, les mouettes affirment devenir la première flotte de transport public régulier en Europe à naviguer sans aucun moteur thermique. Ce nouveau bateau a été construit par une entreprise établie à Vernier pour près de 2 millions de francs. La mouette Tournesol bénéficie d'une autonomie de 13 heures de navigation sans recharge. Et un nouveau réseau roman veut limiter l'exposition des enfants aux smartphones et au tout numérique. Lancé à Genève, il a dévoilé deux pactes pour les parents des moins de 6 ans et des moins de 15 ans. Et il demande aux responsables politiques de légiférer. La météo, ce soir, encore un foyer orageux isolé possible en montagne. Soleil encore jusqu'à 21h environ. Ciel dégagé. Cette nuit, mardi, demain, toujours ensoleillé et très chaud. Avis de canicule 4 dans de nombreuses régions. Foyer orageux isolé en fin de journée, toujours dans les Alpes. 17 à 22 degrés le matin, 35 ensuite. Une faible bise sur le plateau et jusqu'à jeudi, idem, 0 degré à 4500 mètres.
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0: entamons la dernière semaine de ce mois de juin très chaud. J'espère que vous avez su trouver de la fraîcheur. De la fraîcheur en voici sur Hope Radio avec votre chronique Boost Espoir.
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3: Nous recevons les thèmes de nos invités un peu à l'avance, ce qui nous permet de cogiter et de cheminer avec Dieu pour préparer ces émissions. Notre première chronique, clin d'œil, nous permet de te partager comment ce thème a résonné dans notre quotidien, ce quotidien que nous partageons avec Dieu. Alors Alina, nous t'écoutons.
4: Oui, depuis que j'ai commencé à connaître Dieu, c'est son amour qui me fait un clin d'œil tous les jours. J'ai remarqué que plus on arrive à connaître et à savoir davantage sur Dieu, plus on est rempli d'amour et on a envie de partager cela avec les autres. J'ai écouté cette semaine le témoignage d'une personne qui était très touchant. C'était une personne qui n'avait rien à voir avec Dieu, donc il était complètement externe à
5: tout cela. Ça l'intéressait pas, quoi.
4: Tout à fait. Ouais. Et sa vie tournait plus sur la réussite matérielle. Et puis, il expliquait que dans sa jeunesse, il avait quand même essayé de lire la Bible. Il l'a fait de façon très superficielle. Il a réussi à la lire en 5 jours.
3: 5 jours?
4: Tout à fait.
3: Alors, c'était très, très rapide.
4: Ah, oui, je crois que c'est quelqu'un qui lisait très, très rapidement, effectivement. Mais il a conclu que cela ne lui apportait pas grande chose et ça changeait pas, enfin, ça n'a rien changé à sa vie. Des années plus tard, quand les circonstances dans sa vie étaient un peu plus compliquées, il a commencé à chercher plus sur le Dieu, à chercher la vérité sur ce Dieu du coup qu'il a mis de côté. Et il comprend qu'en réalité du coup ce Dieu n'était pas le Dieu qu'il connaissait auparavant, pas du tout le Dieu qui était là, prêt à punir dès la moindre erreur, mais plutôt du coup un Dieu qui lui a donné beaucoup beaucoup de choix et beaucoup de fois il lui a permis de se redresser, de changer. Et il s'est rendu compte que en fait ce Dieu il était plein d'amour, que il était à côté de lui et que il avait essayé de le guider vers le bon chemin, à faire les bons choix. Seulement du coup il ne le connaissait pas, donc forcément il ne pouvait pas entendre ce que ce Dieu voulait lui dire. Et en faisant beaucoup de recherches, Dieu a mis sur son chemin les personnes qui étaient là pour le guider vers le bon chemin. Il a retrouvé une belle communauté et à un moment donné, il a décidé du coup de donner sa vie au Seigneur à travers le baptême. Et également, du coup, sa compagne l'a suivi dans sa démarche, même si au départ, il expliquait que c'était très compliqué avec elle, puisque elle comprenait pas ce changement soudain. Mais finalement, elle a été vraiment touchée aussi par le Seigneur et elle a décidé de le suivre. Du coup, ce témoignage m'a fait du bien parce que cela m'a rappelé que l'amour de Dieu est un cadeau et que nous pouvons tous le recevoir gratuitement. C'est le plus sincère et l'amour le plus pur que nous pouvons recevoir. Cet amour est volontaire parce que Dieu aurait très bien pu être le Dieu qu'il est aujourd'hui sans nous aimer. Seulement, il fait le choix de nous aimer malgré que nous ne soyons pas toujours loyaux et pas toujours prêts à accepter son amour.
5: Bon, t'as cogité, du coup, hein, ça t'a... il y a plein de réflexions d'entendre ce témoignage, finalement.
4: Tout à fait. Et ça, tu vois, c'est ce que j'expérimente actuellement dans mon quotidien. Comme je te le disais au début, se dire que passer du temps avec Dieu nous fait vraiment sortir notre meilleure version. Et ça donne envie, franchement.
5: Carrément. Bon, après, je suis une convaincue, donc peut-être que... écoute, moi, ça me fait penser à un chant que j'aime beaucoup. Je ne sais pas si vous connaissez. C'est l'amour de notre père, du collectif Cieux ouverts, écrit par le talentueux Samuel Olivier. Ça vous dit quelque chose ou pas du tout?
4: Oui.
5: Mathieu, on dirait pas. Va falloir aller l'écouter.
6: J'avoue, je sais pas.
5: Non, mais alors, je t'invite à aller l'écouter si tu as l'occasion. Il dit notamment, c'est très poétique, je trouve. J'étais orphelin, seul, abandonné, perdu sans chemin, et ton amour m'a trouvé. Serré sur ton cœur, blotti contre toi, ma vie enlacée dans la chaleur de tes bras. Il guérit, restaure, rend vivant les morts. Mon plus grand trésor, c'est l'amour de notre père. Beau, hein?
6: Oui, c'est beau. Ouais.
5: À écouter d'urgence.
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C'était Byron Taylor sur Hope Radio. Derrière le micro, c'est Ed avec vous entre 16h et 20h, du lundi au vendredi. Dans quelques minutes, à 17h45, notre chronique bien-être, Top Cuisine avec Corinne Valls, spécialisée dans la cuisine végétarienne. Au menu du jour, la pomme. À 17h33, nous retrouverons l'agenda gospel de ce lundi 22 juin et nous aurons le plaisir d'écouter Mona Abel ou encore Yolanda Adams, G. Kalinka, autre grande dame du gospel américain. Mais tout de suite, voici Holy City, un titre chanté par la formation américaine A Cappella.

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0: Chaque jour sur Hope Radio, c'est l'agenda gospel pour vous donner des idées, des bonnes adresses où aller écouter et vivre des concerts et autres événements gospel. Voici l'agenda gospel de ce lundi 22 juin. À Paris, mardi 23 juin, à 20h30, la chorale Gospel Dream donnera un concert à l'église Saint-Germain-des-Prés dans le 6e arrondissement. Vous les retrouverez le 4 juillet à 20h30 à la cathédrale américaine, puis le 11 juillet à 20h30 toujours à l'église de la Madeleine. À Lacro dans le Var, mercredi 24 juin, venez découvrir la puissance et l'émotion du gospel lors d'un concert exceptionnel. Près de 70 choristes passionnés vous feront voyager dans une ambiance authentique inspirée des églises new-yorkaises. Au-delà de la musique, ce concert est aussi un geste de solidarité. L'intégralité des bénéfices sera reversée à l'association Main d'Espoir qui œuvre pour l'éducation et le soutien des enfants en situation de vulnérabilité au Bénin. Mercredi 24 juin, le chœur Gospel by le chœur du Sud, espace culturel Mauric à Lacro dans le Var à 20h30. À Nîmes, dimanche 28 juin, venez vibrer, chanter et célébrer avec Godspell. Concert unique avec un nouveau répertoire sous la direction de Laetitia Ubeda. C'est à 19h dans l'église Notre-Dame des Enfants à Nîmes. À à Paris vendredi 3 juillet, la chorale Amazing Gospel Spirit and Friends sera en concert à 20h30 à l'église Sainte-Claire d'Assise, avec sur scène Gospel Family, UGS et Life and Music. Ne manquez pas cet événement le 3 juillet, dirigé par Cassandra Drané. 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

0: Après la grande Yolanda Adams qui chantait Tonight, il est 17h45 sur Hope Radio. Voici votre chronique bien-être Top Cuisine avec Corinne Valls. Au menu du jour, la pomme. 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
1: Corinne Valls, bienvenue au micro de Top Cuisine.
2: Bonjour Oscar.
1: Merci de nous retrouver régulièrement à ce micro. Je rappelle que vous êtes spécialiste de la cuisine saine et que vous allez donc aujourd'hui encore une fois nous apporter quelques conseils et quelques informations sur comment avoir de bonnes habitudes culinaires. Et vous allez donc nous parler d'un fruit dont les mérites ont été vantés par certains hommes politiques. Il s'agit de la pomme.
2: Oui,
1: alors, est-ce que c'est mérité? Est-ce que c'est mérité d'ailleurs ces vertus qui sont attribuées à la pomme?
2: Oui, mais on en parle depuis longtemps, depuis même la Genèse, on en parle de la pomme. Hein. Alors la pomme, elle est, oui, vraiment, c'est un très très bon fruit. Elle contient 85% d'eau et peu de calories.
1: Oui.
2: Contient des glucides, des lipides, des protides, des fibres.
1: Donc, ce qui veut dire que ça ne fait pas grossir.
2: Pas du tout.
1: D'accord.
2: Voilà. Des minéraux, donc potassium, calcium, magnésium, des vitamines A, B, C, E. La peau contient 4 à 5 fois plus de vitamine C que la pulpe.
1: Donc il faut manger la peau.
2: D'où vraiment l'intérêt de manger la peau. Vous la lavez, si c'est bio c'est encore mieux,
1: oui.
2: Et vous mangez la peau.
1: Et je crois qu'il existe énormément de variétés de pommes.
2: Oui, je ne pourrais pas... Je crois qu'il
1: en a
2: au moins une centaine. Quoi. Vraiment, c'est incroyable le nombre de pommes. Et puis après, il y a des pommes anciennes qu'on ne trouve presque plus. Il y a des mélanges, il y a des croisements. Il y a toutes sortes de pommes, des pommes acides, des pommes sucrées, des pommes fermes, des pommes fondantes. Toutes sortes de pommes.
1: On a déjà parlé des apports.
2: La pomme, elle joue un rôle prépondérant dans le fonctionnement du transit intestinal.
1: D'accord.
2: Elle est l'amie du sportif, voilà. Car elle donne de l'énergie et réhydrate. Elle n'est pas acidifiante comme d'autres fruits. Par contre, la pomme, il s'est intéressé aussi.
1: C'est-à-dire que dans le corps, elle ne produit pas d'acidité.
2: Voilà, elle ne va pas produire de l'acidité dans votre organisme.
1: C'est plutôt neutre, donc.
2: Oui, puis après, elle est bien digérée, la pomme,
1: bien mastiquée.
2: C'est plutôt léger.
1: Ouais, ouais.
2: Alors, elle est mangée crue, cuite, sucrée ou sous forme de légumes.
1: On peut la consommer aussi dans des plats salés, comme
2: oui, voilà.
1: Des plats sucrés,
2: oui.
1: Des desserts. Et alors justement, vous allez nous proposer une petite recette.
2: Cette fois-ci,
1: de
2: oui,
1: la
2: voilà.
1: Pomme.
2: Ce sera un dessert cette fois-ci que je vais vous proposer.
1: D'accord.
2: Mais n'hésitez pas à utiliser la pomme comme un légume. Hein. C'est vraiment c'est une merveille, la pomme cuite. Voilà. Alors une petite recette de pomme au four.
1: D'accord, on vous écoute. Oui.
2: Alors, pour 4 personnes, je vais vous donner... Vous prenez 4 belles pommes style rainette, des belles rainettes. Vous les lavez et vous les creusez, vous les videz. Hein, voilà. Vous prenez 6 cuillères à café de noisettes moulues que vous mélangez avec 2 cuillères à café de miel. Vous mettez ce petit mélange dans votre pomme.
1: À l'endroit où on a enlevé justement...
2: Voilà, le cœur. Vous enlevez le cœur, vous videz la pomme. Vous mettez le petit mélange de noisettes moulues et de miel. Vous remplissez. Vous dressez vos pommes dans un plat allant au four et vous mettez à peu près un quart de verre d'eau à l'intérieur et vous mettez à four 7 pendant 25 minutes. Et vous laissez dorer vos pommes. C'est délicieux.
1: Et après, il n'y a plus qu'à consommer.
2: Il n'y a plus qu'à consommer.
1: D'accord.
2: Ça aussi, c'est tout simple finalement. Et disons que c'est une variante. Ça change un petit peu des pommes classiques au four.
1: Donc, c'est très simple à préparer. Ça va très vite.
2: C'est
1: simple. Et c'est très sain, très bon pour la santé.
2: Et
1: on se fait un très bon dessert.
2: Voilà.
1: Qui ne fait pas grossir.
2: Et qui ne revient pas vraiment très cher, finalement.
1: Donc, il n'y a que des avantages cette petite recette que
2: tout
1: vous venez
2: fait.
1: De nous indiquer.
2: Voilà, et ça sent très bon dans la maison quand ça cuit.
1: Donc, on vous propose d'essayer cette petite recette que Corinne Valls vient juste de nous donner, les pommes au four façon Corinne. Merci beaucoup, on se retrouvera pour une prochaine chronique de Top Cuisine. À bientôt,
2: avec
1: au revoir.
2: Avec plaisir, au revoir.
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Of Love, interprété par G. Kalinkar sur Op Radio. Dans quelques 5 minutes, le journal de 18h. Mais voici tout de suite Jonathan Sedd qui interprète son titre « Mon papa est fidèle ».

0: 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Il est 18h. 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
1: 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Pierre-Étienne Joie.
2: À la suite de l'affaire Liana en France, 134 personnes ont été mises en détention provisoire pour violences sexuelles sur des mineurs. À ce jour, depuis le réexamen de 70 000 plaintes demandées par le garde des Sceaux, Gérald Darmanin, le réexamen de ces plaintes vise à voir s'il n'y a pas d'autres problèmes comme dans l'affaire Liana, c'est-à-dire pas d'acte d'enquête ou pas de garde à vue. Calcul erroné sur la surtaxe sur les véhicules thermiques à Genève. Le tribunal administratif genevois de première instance recadre l'office cantonal des véhicules. Il estime que ce dernier a fait une application erronée des nouvelles dispositions légales pour les voitures thermiques et hybrides, ce qui entraînerait un impôt excessif. Le recours pour un véhicule électrique est en revanche rejeté. Le tribunal a constaté que pour cette catégorie, l'OCV avait correctement appliqué la méthode prévue par la loi. Plus de 700 civils ont été tués en Birmanie d'août 2025 à janvier dernier, depuis l'annonce d'élections par la junte jusqu'au résultat, selon l'ONU. À Genève, le haut-commissaire aux droits de l'homme, Volker Türk, a déploré le manque de financement humanitaire. Des acteurs étrangers continuent d'acheminer des armes aux militaires, des ONG, des structures locales ont dû garantir un accès minimal à des biens indispensables, en l'absence d'assistance internationale suffisante. L'ensemble du revêtement du plafond de la salle du Conseil d'État de Bâle-Campagne à l'Istal, récemment rénové, s'est détaché et s'est effondré lundi. Donc aujourd'hui, personne n'a été blessé. On ignore les causes de l'incident. Les services des bâtiments enquêtent. L'Europe affronte cette semaine une nouvelle vague de chaleur qui s'accentue. Elle contraint plusieurs pays à prendre des mesures, notamment des fermetures d'écoles en France, des annulations de trains en Belgique. La Suisse est concernée, les 35 degrés ont été dépassés. En France, les températures les plus élevées atteignent par endroits 43 degrés. Des contrôles auprès de 11 piscinistes fribourgeois ont montré des lacunes en matière de formation ou de stockage. Des vendeurs de piscines qui proposaient des produits chimiques pour le traitement de l'eau à des particuliers. Tous les produits biocides contrôlés étaient toutefois autorisés en Suisse. Mais un tiers des établissements ne possédaient pas de concept de stockage garantissant une sécurité optimale. Le canton a rappelé qu'une douche soigneuse et le démaquillage avant la baignade permettaient de réduire significativement l'apport de substances organiques dans l'eau, notamment le chlore qui réagit avec la sueur, les cellules de peau et les résidus d'urine. Dejan Sordic quitte le Yverdon Sport. L'attaquant serbe de 37 ans, auteur de 7 buts lors de l'exercice 2025-2026 de Challenge League, rejoint le FC Vaduz. Le club liechtensteinois, néo-promu en Super League, n'a pas précisé la durée du contrat de l'ancien joueur de Lucerne et de Sion. Le Phare Festival des Arts Vivants dévoile la programmation de sa 42e édition, placée sous le thème Retouché. Il prendra place à Nyon et sa région du 12 au 22 août. Retouché avec douceur nos quotidiens, retoucher nos histoires passées, retoucher pour faire bouger les lignes, pour valoriser nos liens, tel est le fil rouge de cette nouvelle édition. La météo ce soir, encore un foyer orageux isolé possible en montagne, du soleil encore, ciel dégagé cette nuit. Demain toujours ensoleillé et très chaud, avis de canicule 4 dans de nombreuses régions. Des foyers orageux isolés toujours en soirée, en pleine 17 à 22 le matin, 35 ensuite, faible bise sur le plateau jusqu'à jeudi, idem. Il va faire jusqu'à 0 degré à 4500 mètres.
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0: C'était Sunshine, chanté par le Sunday Service Choir sur Hope Radio. Il est 18h, passé d'une dizaine de minutes. Voici votre émission Paroles solidaires. Aujourd'hui, Jackie Moubedi de Adra Europe parle des violences conjugales. Voici Paroles solidaires. 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
1: Les violences conjugales touchent aujourd'hui des millions de personnes à travers le monde, souvent dans le silence, la peur et l'isolement. Derrière les chiffres, il y a des vies brisées, des familles fragilisées et des personnes qui ont besoin d'écoute, de protection et d'accompagnement. Dans cette émission de Paroles solidaires, nous allons découvrir comment ADRA s'engage aussi sur ce terrain sensible aux côtés des victimes. Nous sommes dans les bureaux d'ADRA Europe avec Jackie Moubedi. Bonjour.
2: Bonjour.
1: Merci d'être avec nous et de me recevoir.
2: Bienvenue.
1: ADRA, qui est une organisation humanitaire, intervient également sur la thématique des violences conjugales.
2: Oui,
1: est-ce que vous pouvez nous dire comment ça se traduit?
2: Peut-être que c'est une surprise pour certaines personnes, mais oui, ADRA intervient là aussi. Il y a eu une campagne qui avait été lancée il y a quelques années, qui s'appelle End It Now. Cette campagne avait été lancée conjointement pour sensibiliser et surtout mettre fin aux violences conjugales. Et puis, ADRA Roumanie a pris à bras le corps ce fléau qui est global, comme vous l'avez dit, et a essayé de mettre sur pied quelque chose qui soit une réponse, qui soit à long terme. Ces personnes sont dans des situations de vie très, très compliquées. Et donc, depuis 2009, nous avons une maison qu'on a appelée Casa ADRA en Roumanie, qui est un centre d'accueil d'urgence pour les victimes de violences domestiques. Et évidemment, l'objectif, c'est de les mettre en sûreté, de les protéger physiquement et psychologiquement. Et donc, on va proposer de la réinsertion sociale, on va leur proposer un soutien psychologique qui est vraiment important. Et aussi, elles vont recevoir des soins médicaux, de la nourriture, évidemment, et surtout aussi être accompagné de l'aide d'un juriste.
1: Et est-ce que vous pouvez nous dire de combien de bénéficiaires on parle là?
2: Alors,
1: vous dites depuis 2009.
2: Oui. Alors, au cours des dernières 17 années, on a eu 4026 victimes qui sont passées donc par la Casa ADRA, et celles qui ont été hébergées sur place, c'est 1200 personnes.
1: Donc c'est aussi
2: donc,
1: un
2: les
1: centre
2: mères
1: d'hébergement.
2: Et les enfants. C'est un centre d'hébergement aussi. Et donc là, les femmes vont vraiment réapprendre à vivre de manière autonome, mais surtout en expérimentant, on va dire, un mode de vie où elles ne vivent plus dans la peur et sont plus dans la construction et aussi dans l'appropriation de leur argent, enfin, de leurs moyens de subsistance. Donc ADRA Roumanie fait vraiment ça de manière très sérieuse, c'est pas une idée comme ça qui est venue, c'est vraiment géré par des professionnels, il y a toute une équipe de professionnels qui est là derrière.
1: Ça nécessite quelles ressources humaines en fait pour gérer une telle action?
2: Oui, mais surtout des assistantes sociales. Ouais. Donc ça, c'est ce qu'il y a en plus. Et je pense que c'est vraiment une particularité de ce bureau en Europe où il y a beaucoup d'assistantes sociales qui sont engagées, les médecins, et pour le suivi de la réinsertion sociale, des spécialistes qui vont les aider dans l'orientation vers un nouveau métier ou dans la formation. Même ça aussi, ça fait partie de leur travail. Et ce qui est vraiment important à savoir, c'est que cette maison, elle est reconnue aussi au point de vue national. Le ministère du Travail, de la Famille et de la Protection sociale et des personnes âgées, à la suite de visite, on va dire, prévue ou pas prévue, à la suite de plusieurs documents qui ont été demandés, eh bien, ils ont reçu un agrément comme un centre d'accueil d'urgence pour les victimes de violences domestiques.
1: Et donc ça, c'est une reconnaissance de l'État roumain.
2: Exactement. C'est une reconnaissance de l'État roumain et qui reconnaît la qualité de ce travail. Et surtout, pour nous, c'est important, et je pense pour ADRA Roumanie aussi, ça ça montre que l'anonymat, tout le système de protection est mis en place pour que les mères et les enfants qui arrivent là-bas se sentent vraiment dans un climat de sécurité. Et ça fait écho chez les jeunes en Roumanie. Ils ont organisé une course sponsorisée pour les mamans.
1: Ah oui, c'est ça, donc une association d'étudiants chrétiens oui. adventistes.
2: Hein, oui, tout à fait.
1: Qui se sont impliqués pour soutenir cette action d'ADRA oui. Roumanie.
2: Alors c'est Amicus, donc cette fédération d'étudiants, qui a été voir à ADRA Roumanie en disant, voilà, nous on va organiser une course sponsorisée, une partie de ce que nous allons récolter, ben, on va le donner à la maison ADRA.
1: Et alors combien d'étudiants se sont impliqués justement dans ce soutien auprès d'ADRA ?
2: Il y a le jour même, on a eu 444 étudiants qui ont été impliqués pour un total de 4000 coureurs. Et parmi ces 4000 coureurs, il y avait aussi 880 enfants. Et c'était pas juste dans une ville, mais c'était vraiment une action nationale qu'ils ont programmée, cette fédération d'étudiants Amicus. Ils ont couru, ils ont fait des courses sponsorisées dans 13 villes. Et évidemment, ils ont récolté de l'argent.
1: Oui, alors est-ce qu'ils en ont récolté beaucoup, dites-nous?
2: Mais à leur échelle, oui, c'était beaucoup. Pour une journée, ils ont récolté 43 657 euros. Et de tout ça, en enlevant les frais, etc., et il y a 19 785 euros qui
1: donc
2: ont
1: presque
2: été...
1: presque 20 000 euros. Ouais.
2: Presque 20 000 euros qui ont été directement pour les victimes de violences domestiques. J'aime beaucoup cette action parce que, bon, déjà, que les étudiants prennent ça au sérieux, mais qu'ils impliquent aussi, qu'ils mobilisent en fait plusieurs villes, et mobiliser aussi les enfants qui ont pu participer, ben, ça montre qu'il y a prise de conscience et aussi où on veut arrêter cette violence domestique. Et évidemment, on espère qu'on n'a pas besoin de maisons comme Casa ADRA, mais malheureusement, ce sont des choses qui arrivent.
1: Et donc, on répond à une réalité.
2: Exactement.
1: Et ce qu'il faut dire aussi, Jacquim Obedi, c'est que on n'est pas forcément conscient de ce que ça implique d'accueillir des familles et des enfants.
2: Non.
1: Parce qu'en fait, il faut les accompagner, mais il y a plusieurs domaines dans lesquels
2: oui,
1: il faut les accompagner.
2: Tout à fait. La première des choses, évidemment, c'est que ce soit un refuge, le lieu donc, où ils se sentent vraiment en sécurité. Et après ça, une fois que les personnes sont en sécurité, un peu autonomes, elles vont recevoir des bons d'achat, elles vont recevoir une assistance médicale, que ce soit urgente pour certains qui arrivent dans des conditions physiques qui demandent vraiment une assistance médicale urgente et une assistance médicale tout le long de leur parcours, et aussi pour la réinsertion sociale, et surtout recevoir aussi des produits s'ils ont besoin pour se laver, des produits d'hygiène, et aussi le matériel scolaire, parce qu'il y en a qui arrivent avec des enfants, et là on s'occupe de la maman mais aussi des enfants, et on va par exemple aussi faire le remboursement de leurs frais de transport ou d'autres vêtements qui ne peuvent pas trouver là-bas. Donc oui, ça mobilise beaucoup de gens et beaucoup de différents aspects en fait qui nous paraissent à nous tout à fait normaux quand on vit dans une maison qui est en sécurité
1: dans des bonnes conditions
2: exactement ouais. Et que là quand c'est limite où on doit être en sécurité, elles ont bougé. Alors il y a des organismes, il y a des maisons comme ça qu'on peut trouver qui offrent la sécurité. Alors aux jeunes je m'adresse à eux, quand ils voient une injustice, ils peuvent combattre et ils peuvent vraiment être une voix de cette manière là aussi, en s'engageant, en disant dans mon pays, je vois que ça c'est un problème, mais je peux mobiliser d'autres et peut-être mobiliser notre fédération d'étudiants, et on va organiser quelque action que ce soit pour récolter de l'argent afin de combattre cette injustice.
1: Merci beaucoup, Jacquim Obedi, d'avoir partagé à ce micro ce sujet important. On comprend à travers ce que vous nous avez témoigné ici à ce micro que l'aide humanitaire ne consiste pas seulement à répondre aux catastrophes visibles, mais aussi à accompagner des souffrances parfois cachées, vécues au cœur même des familles.
2: Oui.
1: Et il est encourageant de voir que des institutions, des associations, de nombreux bénévoles peuvent unir leurs forces pour protéger, soutenir et redonner espoir à celles et ceux qui en ont besoin.
2: Exactement.
1: Merci à vous de nous avoir suivis dans Paroles Solidaires. Je vous donne rendez-vous très bientôt pour une prochaine émission. D'ici là, prenez bien soin de ceux qui vous entourent. Merci,
2: merci
1: Jackie Mouledi, à bientôt.
2: À bientôt, au revoir. Oscar, au revoir.

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1: 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On continue avec Vashon Mitchell, puis le Black Harmony Gospel Singers.

0: C'était le Black Harmony Gospel Singer, emmené par Jérémy Virail, qui chantait Go Down Moses sur Hope Radio. 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
2: Bonjour et bienvenue dans l'Histoire Inspirante. Alors, dans quelques instants, je vais poser la question à mon invité de quel est son moyen de transport préféré. Et vous, c'est quoi votre moyen de transport préféré? Alors, pas simplement pour voyager, mais surtout, qu'est-ce que vous allez apprendre dans ce transport-là? Aujourd'hui, je reçois Sylviane dans l'Histoire Inspirante.

0: Bonjour Sylviane.
1: Bonjour Philippe.
0: Très heureux de t'accueillir dans ce studio, derrière ce micro aussi.
1: Mmh, moi aussi.
0: Allez, je vais commencer par te poser une question. Quel est ton moyen de transport préféré ?
1: Oh, la voiture, je crois.
0: La voiture ?
1: Enfin,
0: oh, je suis déçu.
1: La voiture pour la vitesse.
0: D'accord.
1: Non, marcher.
0: Oui, aussi ?
1: Ouais, marcher.
0: Bon, moi je pensais que tu allais me faire une autre réponse.
1: Le vélo ?
0: Non.
1: Le bateau.
0: Eh oui, le bateau.
1: Le bateau, ça c'est vrai que j'aime.
0: Parce que je crois que tu as passé pas mal de temps sur des bateaux.
1: Mm-hmm.
0: Si j'ai bien compris, tu as même appris à marcher sur un bateau.
1: Absolument, j'ai le pied marin.
0: T'as le pied marin ?
1: Oui.
0: T'as pas le mal de mer ?
1: Non, je crois pas. Enfin, il faudrait peut-être une grosse houle, j'ai pas trop essayé, mais...
0: T'es quand même pas né sur un bateau, rassure-moi.
1: Non, à 9 mois, je suis partie en bateau pour l'Afrique.
0: Et t'as appris à marcher sur un bateau.
1: Mm-hmm.
0: Donc tu as sillonné, alors pas les mers, mais en tout cas régulièrement, la mer Méditerranée,
1: mm-hmm.
0: un peu d'océan aussi,
1: mm-hmm.
0: entre l'Europe et l'Afrique.
1: Mm-hmm. Et l'Océanie même.
0: Et même l'Océanie, oui.
1: Pour aller à Nouméa.
0: Tu as grandi dans un foyer chrétien.
1: Oui, tout à fait.
0: Ballotté sur toutes les mers,
1: mm-hmm.
0: Parce que... Ton père était pasteur.
1: Pasteur missionnaire.
0: Mm-hmm. Ah oui, c'est ça aussi, ça change la donne. C'est
1: bah
0: pas
1: oui.
0: le pasteur aujourd'hui qui est dans une église,
1: non.
0: C'est le pasteur qui a voyagé dans le monde entier.
1: Mm-hmm.
0: Comment ça s'est passé cette enfance d'enfant missionnaire ?
1: Ben, je me rappelle pas quand je suis partie en Afrique, on me l'a raconté bien sûr, j'ai vu des photos. Les premières années au Cameroun, bon, sympa. Ou même de temps en temps, quand mes parents n'étaient pas là, c'est vers moi que venaient des petits voisins pour que je leur soigne des bobos. J'avais même pas 6 ans, je me souviens, je mettais du mercurochrome sur des bobos. Enfin, c'est quelque chose de...

0: surréaliste parce que c'est pas du tout ce qu'on verrait en France, quoi. Enfin, voilà, moi j'ai trouvé passionnant, même quand j'étais toute gamine. Voilà, bon, c'était chouette.
1: Alors, tu nais en France, tu pars, donc on l'a dit, à quelques mois au Cameroun.
0: Ouais.
1: Tu reviens en Europe.
0: Ouais.
1: Tu reviens où ?
0: Roanne.
1: À Roanne.
0: Ouais, mon père, pasteur à Roanne.
1: Alors, on est quand même très loin du Cameroun à ce moment-là.
0: Ben oui, c'est pas le nord de la France, mais c'est la France, le centre, c'est vallonné, ça n'a vraiment rien à voir, mais c'est chouette. Et puis, mais les premières amitiés avec celle qui est restée ma meilleure amie aujourd'hui, on a même acheté une maison dans son village. Mmh. Et ouais, c'est des amitiés fortes qui se sont créées et on avait, mes parents, pasteurs, on avait un cercle de jeunes. Tous les samedis soirs, on se retrouvait à manger des tartines et du chocolat chaud chez nous parce que personne n'avait envie de se quitter. Donc on était heureux dans cet endroit-là.
1: Mmh. Voilà. Mais il va falloir repartir de Roanne.
0: Mmh, ouais. Pour le Sénégal cette fois.
1: Et là, c'est avant d'arriver au Sénégal, le fait de partir, je sais que c'est un moment qui a été douloureux pour toi.
0: C'est douloureux parce que je quitte justement ma meilleure amie et un groupe avec qui on était bien. Je partais quand même vers l'aventure, donc j'aimais ça, j'avais 8 ans, 9 ans. Ouais. C'était chouette, mais bon, c'était douloureux de quitter quelque chose de beau. Mais j'ai cette chance d'être très curieuse et d'aimer les défis, d'aimer les choses nouvelles. Donc ça m'a plu. Mmh. Puis on a passé une seule année parce qu'il y a eu des choses un peu difficiles là-bas. Au niveau santé, mon père a dû être rapatrié et puis on a atterri en Belgique à ce moment-là.
1: Est-ce qu'au moment de partir de Roanne, comment dirais-je, est-ce que tu en as voulu un peu à ton père, à tes parents, peut-être même à Dieu, de t'arracher à ces amitiés-là que tu avais tissées pour la première fois, parce que c'est un âge aussi où, quand tu avais 3-4 ans au Cameroun, tu tisses des relations, mais ce n'est pas de l'amitié profonde. Là, c'est autre chose à ce moment-là.
0: Je n'ai pas ce souvenir-là. C'est après que je me suis rendu compte que ces amis et cette amie me manquaient, mais sur le coup, j'étais excitée de partir vers l'aventure. Donc, je ne crois pas.
1: L'aventure a pris le dessus.
0: Oui. Ouais. Le goût de la nouveauté était... Ouais, a eu priorité, je crois.
1: Alors, il y a la nouveauté du Sénégal. Mais bon, après, il y a le retour vers la Belgique. Donc là, on est dans un autre univers. C'est même plus Roanne. Là, c'est le Grand Nord. Quand même.
0: C'est le Grand Nord. C'est le milieu de l'année scolaire. J'étais la nouvelle, la française. J'ai dû refaire deux fois la même année parce que là-bas, il y a 6 années de primaire, alors qu'en France, il y en a 5. Donc, on revient en France, on a une année de retard pour que dalle, juste parce qu'on n'est pas dans le bon pays. Et puis, avec un parler qu'ils estimaient peut-être un petit peu pointu, c'était pas très facile, ce moment-là. Mais bon, c'est pareil, c'est la nouveauté aussi. C'est la moitié de ma famille est belge, parce que maman était belge, donc on se retrouvait aussi pas loin de la famille. On a aussi vécu des belles choses là-bas. C'était pas très facile le retour, mais globalement, c'était encore des cadeaux, quoi. C'était chouette.
1: Alors, dans ce que tu dis, à chaque fois, il y a un petit quelque chose dans ta voix entre... C'était chouette, mais c'était pas facile.
0: Oui.
1: Mais c'était chouette.
0: Mais oui.
1: On n'arrive pas à savoir, c'était chouette ou c'était pas facile.
0: Les deux, mon capitaine.
1: Qu'est-ce que toi, qui te marque le plus aujourd'hui de tout cela, de ces allers-retours
0: Je crois que ça a forgé mon caractère pour être, pour accepter la nouveauté et être adaptable. Mmh. Je crois que c'est ce qui m'a. Ouais. C'était plus positif, tu vois, quand tu fais le bilan, c'est plus positif que c'est difficile, mais ça reste quand même formateur et je ne regrette absolument pas.
1: La jeune adolescente, dont papa est pasteur, où vous aviez fait ces voyages entre France, Belgique, Afrique, tout d'un coup, à un moment donné, enfin, elle vit sa spiritualité comment ? Cette jeune Sylviane, ta spiritualité, elle est propre, elle est calée sur celle de ses parents, sur une tradition.
0: J'ai jamais été rebelle. Je me suis dit, puisque pense que ça marche dans leur vie, ça doit marcher dans la mienne. Mais c'était pas moi. C'était leur vie. C'était leur choix. Mais comme j'étais bien dans les sociétés de jeunesse, les camps et tout, je me disais pas qu'est-ce que je fous là. Pas du tout. J'étais bien, mais je me posais pas vraiment la question. Je priais comme tous les petits enfants à qui on dit qu'il faut prier. Mais c'était pas franchement mon choix. Et puis, il y a eu des choses plus difficiles à l'adolescence où, boum, t'as des problèmes qui te sont propres. Et là, tu te demandes si Dieu est là. Et ben, Dieu était là. Donc, j'ai trouvé que dans les moments où tu ne sais plus où tu vas, où il y a des certitudes ou des choses qui sont belles qui tombent, j'ai cherché s'il y avait un Dieu qui était vraiment présent dans ma vie à moi, et c'est devenu le mien, en fait. Donc ça, c'était quand même un autre beau cadeau.
1: Cette démarche de foi, elle a été quelque chose de naturel, ou est-ce qu'elle est apparue en toi avec ces expériences de joie et de tristesse?
0: C'est quand même naturel, parce que je suis pas du genre vraiment rebelle. Donc je m'étais toujours dit que ça doit marcher dans la vie, puisque ça marchait pour les gens autour de moi, mais là c'est devenu réel vraiment. Et j'ai demandé des choses précises à Dieu, et j'ai dit, hey, si t'es là, tu remplis ma vie, hein, parce que moi, j'y arrive plus, et puis oui.
1: Voilà. Il l'a fait.
0: Oui, il l'a fait.
1: Ta famille est de nouveau appelée à voyager.
0: Ouais, en Afrique.
1: Et pourtant, cette fois-ci, tu vas dire non.
0: Oui, mais non.
1: C'est non. Sympa, les voyages.
0: Oui, mais là, à 17 ans, j'ai dû... Non, 16 ans, je crois, je sais plus.
1: Ouais.
0: J'étais en 69.
1: Là, t'as l'état d'ose.
0: Oui, j'ai dit non, mais non.
1: Pourquoi?
0: Qu'est-ce que je vais aller faire en brousse,
1: ouais,
0: toute seule à 16, enfin toute seule avec mes parents, mais mes frères et sœurs étaient plus à la maison. Non, donc ils ont dit ben d'accord, si tu veux, tu vas à Collonges. Donc je suis allée à Collonges, terminer les études de secrétariat que j'avais commencé à Paris, et puis voilà, c'était chouette, c'était deux chouettes années là-bas aussi, vraiment sympa.
1: Au fond, c'est quoi qui te bloque de continuer de suivre tes parents qui veulent repartir en mission, repartir en brousse, comme tu disais? C'est juste la petite fille occidentale qui, oh là là, repartir dans cet inconfort? C'est au contraire le réseau d'amis, de ce que tu as vécu?
0: C'est pas l'inconfort, parce que bon, l'inconfort, à la limite, pourquoi pas, mais c'est... Oui, c'est le réseau. J'ai dit non, je ne vais pas m'isoler au bout du... En l'occurrence, ils ne sont pas partis parce que mon père a eu des problèmes de santé. Ils ont dit oui, mais non, on ne les envoie pas si loin. Mais n'empêche, j'ai été inscrite. Après, c'est comme ça. Ils sont partis ailleurs, mais pas en Afrique. Mais je n'avais pas envie de quitter. À 16 ans, tu fais des camps, tu fais des trucs. Tu retrouves les amis tous les ans. Tu n'as pas du tout envie de repartir en brousse. C'est trop loin. Voilà, les amis épistolaires, c'est bien, mais c'est moins drôle. Donc non, non, non.
1: Il y a deux belles années, tu nous as dit,
0: oui,
1: que tu vis à Collonges-sous-Salève.
0: Oui, ouais.
1: Là, tu es dans cet internat, hein, tu vis dans cet internat, et tu as une opportunité d'aller vivre une expérience à l'étranger pendant une année.
0: Oui, alors avant, mes parents sont appelés en Nouvelle-Calédonie.
1: Ah oui, j'avais oublié cet océan-là, pardon.
0: Oui, c'est ça. Et du coup, je suis partie avec eux. Ils ont dit, bah, t'as rien à perdre, t'es pas mariée, t'es toute seule, pourquoi pas. J'ai dit, bon, alors je vais avec vous. Et puis ça s'est terminé pas facile pour la famille. Donc je suis revenue au bout d'un an. Et là, je suis partie à Newbold parce que j'ai commencé à travailler à l'ONU, enfin tous ces organismes internationaux. Et
1: quand tu étais sur la région de Collonges.
0: Ouais. Non, en rentrant de Nouméa. Et puis je me suis payé mon écolage en travaillant à l'ONU et tout. Oui, je sais plus dans quel sens. Bref, c'était avant de partir. Bref, c'était autour de tout ça. Et donc je suis allée à Newbold après pour étudier l'anglais. Oh, parce que je travaillais en organismes internationaux, mais l'anglais était encore scolaire, on va dire. Donc c'était utile de l'apprendre pendant une année, mais c'était fabuleux. L'année à Newbold, c'était Collonges, mais encore en mieux, parce que c'était plus petit, c'était plus international. Et là, j'ai fait des expériences avec Dieu, mais quelque chose de... Je ne sais pas pourquoi, je ne sais pas comment dire que la spiritualité était différente. Est-ce que c'est... Est-ce que c'était les intervenants? Est-ce que c'était l'ambiance? Je ne sais pas pourquoi.
1: Juste le pays qui était différent, juste la culture différente.
0: Oui, je ne sais pas pourquoi.
1: C'était... Encore aujourd'hui, tu n'arrives pas à mettre les mots de pourquoi là-bas ça a été différent?
0: Si, mais au niveau spirituel. Je sais que j'ai vécu des belles choses spirituellement là-bas. Je ne sais plus exactement pourquoi. Mais pourquoi c'était différent? Parce que c'était une ouverture sur les Américains, les Scandinaves, les gens qu'on avait moins l'habitude de fréquenter à Collonges. Et puis c'était plus petit comme campus, donc on se connaissait mieux. Il y avait la musique qui était omniprésente, et là, qu'est-ce que c'était beau. J'ai fréquenté un groupe qui s'appelait Marteau Roumain et qui faisait des chansons. Et ils m'ont embarqué dans leur truc. De temps en temps, il leur manquait une voix. Ils ont dit, mais toi, tu sais faire une troisième voix. Bien sûr. Donc j'allais avec eux quand ils allaient en tournée dans les églises en Angleterre et je chantais avec eux. On s'est régalé, c'était vraiment chouette.
1: Alors je ne sais pas si c'est ton premier, deuxième ou troisième amour, en tout cas la musique, c'est un amour. Ouais. Pourquoi la musique te... Voilà, on voit tes yeux qui pétillent quand tu parles de musique, de faire des tournées, d'aller dans les églises. C'est pas juste faire une liturgie, c'est pas juste chanter, ça appelle à quoi?
0: J'ai toujours eu le sentiment de rencontrer Dieu... Pas forcément avec des mots, mais la musique m'a toujours portée vers Dieu, toujours. Et même des émotions, des fois, il y a des choses pas faciles, mais quand je suis dans un grand groupe, je me mets à sangloter, je dis, mais qu'est-ce que j'ai ? C'est un moyen d'expression qui est tellement important pour moi, c'est comme ça. Et là-bas, j'ai rencontré des gens et des chants qu'on n'avait pas encore en France. Et j'ai découvert même This Little Light of Mine, des trucs tout bêtes qu'on n'avait pas. Et puis des chants de Marteau Roumain qui ont été traduits après en français et dont on a fait autre chose. Mais c'était une musique qui n'était pas encore là. Il y avait le Take Three, il y avait les Heritage Singers, tous ces gens que j'ai rencontrés, enfin, pas rencontrés, mais connus là-bas. Et c'est une louange que j'ai découverte et qui m'a tellement mieux correspondu que les...
1: Ce que tu entendais en France aussi à son moment. Ou en tout cas, la manière dont c'était particulièrement chanté.
0: Ouais.
1: Parce qu'il y avait les mêmes hymnes et louanges, entre guillemets, en Angleterre.
0: Oui, mais...
1: Une saveur différente. Oui, mais non.
0: Oui, c'est vrai.
1: Puisque tu parles de la musique, puisqu'on parle de la musique, que c'est quelque chose qui t'a nourri, au même titre que peut-être certains sont nourris par des psaumes, par des études de textes bibliques. Comment tu as le sentiment que la musique, c'est pas juste de la musique, c'est pas juste du divertissement? Comment toi ça t'a transformé? Est-ce qu'on peut même parler de conversion grâce à la musique?
0: Conversion, je crois plutôt une manière de rencontrer Dieu plus en profondeur. Je peux pas dire conversion. Mmh. J'étais absolument sûre du Dieu que je servais. Mmh. Mais j'avais le sentiment que la musique m'aidait à véhiculer les sentiments que j'avais pour Dieu et ceux qu'il avait pour moi. Tu vois, c'est plutôt une manière d'expression que de conversion. Et cette musique-là, c'est pour ça que dans nos communautés, des fois, on a des difficultés avec la musique. Et moi, je sais que cette musique qui est plus contemporaine, pas du tout dans le sens de batterie et autres, mais qui ne sont pas des musiques du 18e, ça m'aide à communier bien mieux que certaines autres musiques. Je sais pas, tu vois, c'est pas très facile à exprimer, mais je sais que c'est très réel pour moi. Tous ces groupes que j'ai rencontrés, le Whitewood Trio qu'on a vu après, quand on est revenu en Angleterre très longtemps après, on les a rencontrés, des vieux, des personnes qui ont pris 40 ans depuis, mais que j'ai rencontrés après. Tous ces gens, ils ont bercé mes années de jeune chrétienne. Quoi. Ouais.
1: Alors, tu vas revenir en Angleterre bien des années après. Ouais. On a entendu il y a 15 jours un certain témoignage d'un Yves qui s'avère être Monsieur Santi.
0: Ah oui, mais c'est mon partenaire dans la vie, c'est mon homme.
1: qui est avec qui vous allez partager la musique aussi. Mm-hmm. Il va répondre à un appel à servir mm-hmm. en Angleterre. Mm-hmm. Toi, à ce moment-là de son histoire, tu vas être encourageante, plus qu'encourageante même. Tu vas être déterminante pour dire si il faut y aller.
0: Oui, absolument, parce que c'est un appel qui tombait du ciel pour moi. Je me dis waouh. Et une des belles années de ma vie, je l'ai passée en Angleterre. Donc, puisqu'on nous propose d'y aller, franchement, mets-toi à l'anglais et on y va, quoi, parce que tu verras comme c'est bien. Et non, c'est vrai.
1: Tu arrives en Angleterre, enfin vous revenez en Angleterre, cette fois-ci à deux.
0: Mm-hmm. À trois même.
1: À trois même, oui, parce qu'il y a un garçon qui va être là avec vous. Peut-être, on s'arrête deux secondes sur toi, t'es pas juste à suivre Yves. Tu vas trouver un travail sur le campus de Newbold College, qui est, mm-hmm. qui est l'institution adventiste qui forme les pasteurs. Mm-hmm. Tu te retrouves à travailler d'ailleurs dans le département de théologie.
0: Oui.
1: Quel rôle tu as tenu dans ce département ?
0: J'étais assistante administrative et donc j'accompagnais beaucoup les étudiants. Notre deuxième fils est venu avec nous et a fait aussi étudier la théologie. Puis donc, de temps en temps, je lui rappelais à quelle date il devait me soumettre son mémoire. Enfin, c'est de moi. Et c'était un rôle qui n'était vraiment pas qu'administratif. Dans mon bureau, il y avait une bouilloire, des tasses de café, enfin des tasses où il y avait des tisanes et beaucoup d'étudiants, des fois, qui se demandaient s'ils avaient raison d'être là ou que c'était un peu dur. Avec leur famille ou avec le prix de l'écolage. Et j'ai été plus d'une fois autre chose que celle qui leur réclamait leurs devoirs, mais l'oreille qui leur a permis de repartir en disant « Ok, on y retourne ». Et ça, ça fait du bien, parce que c'est autre chose qu'être juste une assistante, quoi. Puis les profs, ils ont été... Voilà, les collègues, c'était inspirant. Ils étaient vraiment chouettes. Je me souviens d'un qui m'a dit « How's life treating you ?»« Comment la vie te traite ?» On ne m'avait jamais posé la question comme ça. Ils étaient bienveillants, ils étaient chouettes. J'ai beaucoup aimé cette période. J'ai travaillé 13 ans là-bas. Parce que la première année, j'étais en intérim. Je travaillais dans un service comptabilité fournisseur dans une société... à Bracknell, et puis la dernière année, quelques mois avant de partir, j'ai arrêté. Mais c'était des belles années aussi.
1: Cet épisode, en tout cas ce ministère, je vais l'appeler comme ça, d'écoutante auprès des étudiants de théologie, comment il résonnait en toi en tant qu'enfant de missionnaire ?
0: Je ne sais pas si c'est en tant qu'enfant de missionnaire. Mais c'était comme une mission pour moi aussi, parce que j'ai fait du secrétariat et puis j'ai aussi appris une formation de massage. Et j'étais pas non plus qu'une oreille de temps en temps. Je leur disais, donne-moi tes pieds, je peux voir ce que je peux, regarde ce que je peux faire pour aider ton stress. Et j'ai l'impression que tous ces outils que Dieu a permis que j'utilise, je les mettais au service des gens qui n'allaient pas bien. J'ai toujours été comme ça. Je suis un peu... C'est une deuxième nature, c'est de ne pas aimer que les gens n'aillent pas bien. Donc, chaque fois, je me dis, ce que je sais peut contribuer à ce que l'autre aille un peu mieux. Et c'est vrai que là aussi, j'ai pu l'utiliser, pas seulement là, bien sûr, parce qu'ils n'étaient pas là pour me donner leurs pieds, mais eux, puis les gens autour, le personnel de Newbold aussi. Mais oui, j'ai l'impression que la mission qu'on a les uns ou les autres, elle se manifeste différemment. Moi, c'était dans le côté écoute. D'ailleurs, c'est marrant parce que quand j'avais des clients en massage de pieds, et ils parlaient tellement de leur famille et tout. Et dans ma famille, j'ai quelqu'un qui a une école de coaching. Et elle m'a proposé de venir faire la formation avec elle. Et j'ai dit, mais ouais, parce que les gens que je masse, ils me confient leurs pieds, mais ils me confient leur vie, ils me confient leur relation avec leurs frères et sœurs et tout. Et il y a tellement plus qu'ils ne viennent pas juste pour un problème de santé. On le sait d'ailleurs, tous les gens, les thérapeutes qui accompagnent des gens, ils viennent, ils savent qu'ils vont répondre à des besoins multiples. Donc ça, c'est un autre outil que j'utilise et c'est quelque chose qui a été vraiment aussi un cadeau, cette formation, parce que j'ai travaillé dans l'école de naturopathes pour laquelle j'étais assistante, et j'ai eu l'occasion de faire la formation avec eux, avec des facilités de paiement, etc., parce que c'était une période de chômage pour moi. Donc c'était aussi des cadeaux, tout ça, de me permettre de faire cette formation et de pouvoir l'utiliser autour de moi, quoi. Donc tout ça, c'est des choses qu'on met au service. Et voilà. Alors, aussi quand même largement épaulé par mon homme, qui lui aussi m'a poussé. Comme moi, je lui ai demandé d'aller en Angleterre, ouais, quand j'ai fait cette formation. Il m'a dit, c'est fait pour toi. On se débrouillera avec les enfants quand tu devras aller à Melun pour faire la formation. Vas-y. Donc voilà, c'était chouette.
1: Avec le recul de tous ces étudiants, avec ton parcours, toi, d'enfant qui fait ses allers-retours sur lesquels on s'est arrêté, de tous ces étudiants qui viennent à Newbonne dans ton bureau prendre une tisane, un café, et qui eux-mêmes se posent des questions sur le ministère, pour un jeune qui se poserait la question aujourd'hui de servir au travers du pastorat, par exemple, mais peut-être pas que, qu'est-ce que tu pourrais lui laisser comme bouteille à la mer ?
0: Si tu as la certitude que tu si tu n'as pas de certitude sur ce que tu cherches, essaye d'écouter ton cœur et ce qui te dit, tu finiras par avoir une voie vers laquelle tu peux essayer d'aller. Si tu t'es planté et si cette voie n'est pas tout à fait juste, ben tu verras des trucs qui ne vont pas et tu sentiras que ce n'est pas juste. Être aligné. J'avais un ami qui se trouve être le mari maintenant de ma meilleure amie et qui nous parlait, qui est pasteur, et qui nous disait, il y a trois balises. Et si les trois balises sont alignées, tu peux y aller. Parce que tu as des tas de pistes des fois qui te sont ouvertes et tu sais pas. Mais quand tu finis par avoir un truc qui marche, puis un autre truc qui marche, puis un autre truc, tu dis, ah, là quand même, ça commence à sentir juste. Mmh. Enfin, je sais pas. Moi, j'ai l'impression que si on prend le temps d'écouter ce que le cœur te dit, si tu penses que c'est Dieu qui te le dit, ben fonce. Et si tu te fonces et que tu te plantes, eh ben, il y aura d'autres trucs qui viendront. Mais l'important, c'est d'être juste et de ne pas être celui qui écoute ce que papa veut, ce que ton ami veut, ce que ton mari veut, ce que...
1: Alors, on a ça du secret. C'est quoi tes trois balises à toi ? Qu'est-ce qui ont été ces trois éléments qui se sont alignés l'un à l'autre pour te dire, je suis convaincu, voilà ce que je dois faire ou ce qu'on doit faire en famille ?
0: Oui, pour le départ en Angleterre. Par exemple... j'arrivais au bout d'un contrat, je travaillais pour la Suisse et ça se terminait, j'avais donc plus de boulot. Notre deuxième fils, l'aîné, il a dit, moi j'ai une copine, j'aime trop ma ville d'Annecy, je reste là, ok. Et il avait l'air bien dans sa vie, donc ça c'était, hein. Du coup il y a plus que trois balises, c'est encore mieux.
1: Trois balises, c'est qu'il en faut minimum trois.
0: Voilà, on va dire. Et puis donc le deuxième avait juste passé le bac, donc il était mûr pour autre chose dans sa vie. Et puis c'est vrai que quand on était, pour la famille en tout cas, mon mari travaillait pour la radio qui allait bien, donc il fallait pas la quitter quand ça allait mal, puisqu'il aurait été mal dans sa peau.
1: Il aurait culpabilisé de laisser tomber le bateau qui coulerait éventuellement.
0: Voilà, ouais. Donc oui, il y avait suffisamment d'éléments qui étaient alignés pour se dire, ça doit être juste. Et si ça n'avait pas été juste, il y aurait eu des choses qu'on aurait senties pas justes. Donc c'est pour ça que je dis, c'est pas juste... il y a des portes qui se ferment, si, mais il y a aussi la sensation que c'est
1: alignement,
0: que c'est bon.
1: Pour toi, c'est un principe qui finalement, tu mets ces mots-là aujourd'hui, J'imagine que tu n'as pas toujours mis ces mots-là sur ces trois balises.
0: Oui.
1: Mais que c'est quand même devenu finalement une sorte de pierre angulaire ou de boussole d'orientation dans tes choix, dans vos choix familiaux.
0: Oui, et c'est vrai que je suis la dernière de trois et ma sœur est celle qui a beaucoup étudié, qui a beaucoup de connaissances, et dans sa formation au coaching, elle nous a fait étudier les croyances, les valeurs, et ça c'est précieux parce que justement ça aide à s'aligner. Si on commence à définir ses valeurs, on se dit waouh, ma valeur première c'est l'harmonie, c'est ça qui est le cas chez moi. Et du coup, quand on regarde ce qui est juste pour soi, ça permet d'aller plus vite, d'aller moins facilement à ce qui n'est pas bon pour toi. Parce que, et c'est là que tu t'alignes. Parce que tu connais un peu mieux ce qui est juste pour toi. Et on y va, on gagne à temps fou.
1: Alors, il y a un outil d'alignement qui est au bout de cette table.
0: Ouais.
1: Depuis qu'on a commencé cette interview. Et dans cet outil d'alignement, je vais l'appeler comme ça du coup. Hein,
0: oui, tout à fait.
1: Il y a des balises en soi, ou en tout cas des points de repère, je dirais même des points géolocalisés qui permettent à un moment donné de s'identifier dans un parcours. Oui. Et il y a un texte pour toi qui peut-être t'a aidé particulièrement.
0: Oui, parce que quand j'ai appris à faire confiance avec la vie, à faire confiance à Dieu, je me dis, waouh, le psaume 139, il te dit... tu me sondes et que tu me connais, tu sais quand je m'assieds, quand je me lève et tout, tu pénètes de loin ma pensée, mais c'est fou parce que là, je n'ai pas mes lunettes, donc je ne sais pas si je vais voir, parce que c'est en français courant celle-là. Mais quand il dit, tu es derrière moi, tu es aussi devant moi, tu poses ta main sur moi, tu me connais parfaitement, pour moi c'est trop beau, ça dépasse tout ce que je peux comprendre. Je dis, waouh. Il me laisse aller là où ce n'est pas juste pour moi. Mais Dieu me permet il m'a créé, il sait ce qui est juste, et même si moi je m'inquiète pour les gens que j'aime et que je passe des fois des nuits à prier en me disant « Waouh, pourquoi les choses vont pas plus vite ou vont pas mieux ?» je me dis « Bon. » Il sait de quoi j'ai besoin, il a une vue d'ensemble, et il y a quelque chose qui sera juste un peu plus loin. Et après, je me dis, ah, mais c'était donc pour ça que ça a pris ce temps-là. Et je trouve que ce psaume, il va bien dans ce sens-là, parce qu'il m'a créé, il connaît mes besoins, et il sait avant moi ce qui est juste.
1: Merci beaucoup, Sylviane, pour ce cadeau de ces balises, ce cadeau de ce témoignage. Je te propose qu'on aille écrire sur ce mur, enfin que tu écrives surtout sur ce mur, ces balises, ou en tout cas les outils pour ces balises.

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5: 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Pierre-Étienne Joie.
6: À la suite de l'affaire Liana en France, 134 personnes ont été mises en détention provisoire pour violences sexuelles sur des mineurs. À ce jour, depuis le réexamen de 70 000 plaintes demandées par le garde des Sceaux, Gérald Darmanin, le réexamen de ces plaintes vise à voir s'il n'y a pas d'autres problèmes comme dans l'affaire Liana, c'est-à-dire pas d'acte d'enquête ou pas de garde à vue. Calcul erroné sur la surtaxe sur les véhicules thermiques à Genève. Le tribunal administratif genevois de première instance recadre l'office cantonal des véhicules. Il estime que ce dernier a fait une application erronée des nouvelles dispositions légales pour les voitures thermiques et hybrides, ce qui entraînerait un impôt excessif. Le recours pour un véhicule électrique est en revanche rejeté. Le tribunal a constaté que pour cette catégorie, l'OCV avait correctement appliqué la méthode prévue par la loi. Plus de 700 civils ont été tués en Birmanie d'août 2025 à janvier dernier depuis l'annonce d'élections par la junte jusqu'au résultat, selon l'ONU. À Genève, le haut-commissaire aux droits de l'homme Volker Türk a déploré le manque de financement humanitaire. Des acteurs étrangers continuent d'acheminer des armes aux militaires, des ONG, des structures locales ont dû garantir un accès minimal à des biens indispensables en l'absence d'assistance internationale suffisante. L'ensemble du revêtement du plafond de la salle du Conseil d'État de Bâle-Campagne à l'Istal, récemment rénové, s'est détaché et s'est effondré lundi. Et donc aujourd'hui, personne n'a été blessé. On ignore les causes de l'incident. Les services des bâtiments enquêtent. L'Europe affronte cette semaine une nouvelle vague de chaleur qui s'accentue. Elle contraint plusieurs pays à prendre des mesures, notamment des fermetures d'écoles en France, des annulations de trains en Belgique. La Suisse est concernée. Les 35 degrés ont été dépassés. En France, les températures les plus élevées atteignent par endroits 43 degrés. Des contrôles auprès de 11 piscinistes fribourgeois ont montré des lacunes en matière de formation ou de stockage. Des vendeurs de piscines qui proposaient des produits chimiques pour le traitement de l'eau à des particuliers. Tous les produits biocides contrôlés étaient toutefois autorisés en Suisse. Mais un tiers des établissements ne possédaient pas de concept de stockage garantissant une sécurité optimale. Le canton a rappelé qu'une douche soigneuse et le démaquillage avant la baignade permettaient de réduire significativement l'apport de substances organiques dans l'eau, notamment le chlore qui réagit avec la sueur, les cellules de peau et les résidus d'urine. Dejan Sordic quitte le Yverdon Sport. L'attaquant serbe de 37 ans, auteur de 7 buts lors de l'exercice 2025-2026 de Challenge League, rejoint le FC Vaduz. Le club liechtensteinois, né au promu en Super League, n'a pas précisé la durée du contrat de l'ancien joueur de Lucerne et de Sion. Le Phare Festival des Arts Vivants dévoile la programmation de sa 42e édition, placée sous le thème Retouché. Il prendra place à Nyon et sa région du 12 au 22 août. Retouché avec douceur nos quotidiens, retouché nos histoires passées, retouché pour faire bouger les lignes, pour valoriser nos liens, tel est le fil rouge de cette nouvelle édition. La météo ce soir, encore un foyer orageux isolé possible en montagne, du soleil encore, ciel dégagé cette nuit. Demain toujours ensoleillé et très chaud, avis de canicule 4 dans de nombreuses régions. Des foyers orageux isolés toujours en soirée, en pleine 17 à 22 le matin, 35 ensuite, faible bise sur le plateau jusqu'à jeudi, idem. Il va faire jusqu'à 0 degré à 4500 mètres.
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0: c'était Church Street qui interprétait I Believe sur Hope Radio. Il est 19h passé d'une dizaine de minutes, voici l'invité culturel. Et aujourd'hui, notre micro-reporter se trouve en plein centre de Nice avec une association qui fait du dépistage du diabète. Voici l'invité culturel. 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
1: Monsieur Lissry, vous êtes le président d'une association de diabète. Vous faites aujourd'hui une présence importante en plein centre de Nice pour du dépistage. Peut-être nous parler déjà de cette association, de cette structure.
2: Cette structure a progressé depuis 18 ans. Et depuis 18 ans, nous sommes sur la place Masséna, une fois par an, où nous faisons un dépistage gratuit du diabète. Je vous dirais simplement que le diabète, c'est le premier fléau au monde. Aujourd'hui, le premier fléau du 21e siècle. Le diabète, c'est 1 million de Français qui ne le savent pas. Le diabète, c'est 10 000 amputations aux membres inférieurs tous les ans. C'est 1 000 aveugles tous les ans à cause du diabète. C'est enfin un Français meurt du diabète toutes les 17 minutes. Nous sommes une association donc, du Lions Club International et mon club 10 étoiles a créé cette journée de dépistage qui aujourd'hui sur 450 villes en France grâce à 12 000 Lions bénévoles, 3 000 infirmières bénévoles, 1 millier de médecins bénévoles et les laboratoires tels que Abbott, Roche et autres qui nous offrent du matériel. Nous avons dépisté 850 000 personnes du diabète, dont 41 000 adultes étaient diabétiques et ne le savaient pas. Dit autrement, 41 000 adultes étaient hors limite et ne le savaient pas.
1: Alors, un mot aussi pour cette, vous avez parlé d'une organisation incroyable avec un nombre de personnes bénévoles qui s'engagent, des médecins et aussi des infirmières. Là, ce sont des infirmières. Il y a tout un rang d'infirmières et peut-être d'infirmiers aussi qui sont là et qui participent à cette action. Ils viennent du CHU de Nice.
2: Alors, je vous ai dit tout à l'heure qu'il y avait 3000 infirmières en France bénévoles. Ces infirmières, soit sont des IDE, infirmières diplômées d'État, soit, et la grande partie, la majeure partie, c'est des étudiants de deuxième année d'un institut formation IFCI, Institut de formation en soins infirmiers. Il y a deux grands centres de formation, deux instituts en France. Un qui est l'Institut de formation en soins infirmiers du CHU et l'autre de Croix-Rouge. Et aujourd'hui, vous avez plus de 50 étudiants qui sont avec nous. Certaines font du dépistage, d'autres vont chercher les gens pour se faire dépister. Et leur, la journée qu'ils passent, ou qu'ils passent avec nous est reconnue comme une journée pédagogique.
1: Et derrière, on imagine des médecins, parce que quand on est dépisté, moi j'ai fait le test, j'ai eu de la chance, j'étais dans les bonnes normes, mais il y a peut-être un médecin qui nous accompagne, qui nous explique aussi le type de diabète et tout le...
2: Tous les adultes qui sont dépistés hors limite, des limites reconnues par un comité scientifique de leader diabète, toutes les personnes que nous dépistons hors limite sont reçues par un médecin inscrit à l'ordre des médecins, qui leur explique dans un premier temps qu'est-ce que c'est que la maladie, qui leur explique aussi qu'est-ce qu'il faut faire pour se soigner, mais qui avant tout leur dit, aujourd'hui, ils ont été testés hors limite. Pour autant, il faut que ce chiffre, ce taux de sucre dans le sang, soit validé ou invalidé, on l'espère, par un laboratoire. Et donc, le médecin fait en sorte que la personne soit sensibilisée et qu'elle aille voir son médecin traitant.
1: Merci Albert Missouri, vous êtes le président fondateur de Leader Diabète pour cette journée.
2: Je dois ajouter une chose qui est la plus importante de tout ce que j'ai dit. J'ai 79 ans, on m'a dépisté diabétique, j'avais 18 ans. Ça fait 61 ans que je fais 6-7 piqûres d'insuline par jour. Je n'en ai aucune des complications. Et le message que je veux passer auprès des gens qui vous écoutent ou qui vont peut-être vous lire, c'est de dire... Ce n'est pas parce qu'on est découvert diabétique, quel que soit l'âge, 5 ans, 7 ans, 10 ans, 25 ans, 30 ans, 60 ans, que votre vie est foutue, que vous n'êtes plus bon à rien. C'est pas vrai. C'est pas vrai. L'important, c'est de vivre avec son diabète. Je prétends et je dis, mon diabète, c'est mon frère jumeau. On va mourir à la même seconde. Je le respecte. Il me respecte. Et à partir du moment où il me respecte et où je le respecte, ce ne vient pas une charge. C'est simplement, chacun d'entre nous avons notre petit bobo. Et le fait de vivre avec une maladie une auto-immune, qui est la mienne, incurable, dit autrement, est tout à fait, plus qu'acceptable. Je vis presque comme tout le monde, vraiment très presque comme tout le monde. Nous sommes, nous les diabétiques, beaucoup plus forts moralement que peuvent l'être beaucoup de gens, parce que c'est un effort de toutes les minutes, de toutes les secondes. Et à partir de là, on vit très bien. Et je répète, j'ai 79 ans et j'en ai aucune des complications.
1: Je peux confirmer. Merci à vous.
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C'était la London Adventist Chorale sur Hope Radio. Dans quelques minutes, Richard Smallwood ou encore Jonathan McReynolds, Marvin Sapp, Alvin Slaughter et bien d'autres. Mais tout de suite, on écoute Ben Faleras accompagné de Miramo et Fabienne Medina. Tu peux compter sur moi.

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1: 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Débutons à Lausanne avec Photo Élysée sur la plateforme 10, qui rend hommage jusqu'au 1er novembre à Ella Maillard, aventurière, photographe et écrivain genevoise, dont les archives viennent d'être inscrites au registre Mémoire du Monde de l'UNESCO. Plusieurs milliers de photographies retracent ces quatre grandes expéditions en Asie dans les années 30. Des steppes d'Asie centrale aux confins du Xinjiang, en passant par la Mandchourie occupée et l'Afghanistan. Un double regard, celui d'une voyageuse sur les cultures d'Orient, il y a 90 ans, et celui des chercheurs contemporains, qui mettent ces clichés en perspective. Des visites commentées, des podcasts et une publication illustrée accompagnent ce voyage dans le temps et l'espace. À Genève et plus précisément à Carouge, le musée de Carouge propose les écritures de la rivière, consacrées au peintre franco-suisse Éric Alibert. Inspiré par les rives de l'Arve, l'artiste observe avec patience les présences discrètes du monde sauvage, hérons, renards ou milans noirs. À l'encre de Chine et à l'aquarelle sur papier japonais, il saisit moins le réel fidèlement qu'il n'en capture le souffle et les correspondances. Ses œuvres explorent les passages entre intérieur et extérieur, apparition et effacement. Sa philosophie se résume ainsi « Nous sommes la nature ». En remontant vers Aize, sur la Côte d'Azur, la Maison de la Nature accueille Immersion Nature Augmentée. Une sculpture naturaliste en papier mâché prend vie grâce à un dispositif de réalité augmentée, invitant petits et grands à découvrir la richesse et la fragilité des zones humides. À l'aide d'outils numériques, les visiteurs explorent la berge d'un cours d'eau sous toutes ses facettes, fonctionnement des zones humides, rôle écologique, espèces animales et végétales qui les peuplent. Une expérience pédagogique et sensible à la croisée de l'art et des nouvelles technologies. À Marseille, le musée d'histoire naturelle prolonge jusqu'au 21 juin Alice et les drôles d'oiseaux, imaginés en partenariat avec l'artiste Bernard Briançon. Lapins, flamants roses, hérissons et bien d'autres animaux composent une arche de Noé onirique à la croisée du monde naturel et de l'univers de Lewis Carroll. Une réflexion poétique sur le passage du temps, la nature rêvée et la frontière entre l'absurde et le réel. Une exposition à découvrir avant sa clôture toute proche. Et pour Paris, l'École des Arts Joaillier présente une exposition consacrée à Daniel Bruch, orfèvre, peintre, sculpteur et philosophe américain, disparu en 2022. Plus de 75 créations, peintures et sculptures, objets et bijoux, dont certaines exposées pour la première fois hors des États-Unis. Conçue par son épouse et collaboratrice Olivia Bruch et par l'historienne du bijou Vivienne Becker, l'exposition témoigne de la capacité de l'artiste à transcender les frontières entre l'art et la joaillerie. Une œuvre qui remet en question le rôle décoratif, ainsi que ses liens avec le corps, la féminité et la mode.
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C'était la chorale gospel sud-africaine de Heuvelheid sur Hope Radio. Merci de votre fidélité à votre radio. 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On poursuit avec Marvin Sapp et un medley Grace and Mercy, suivi du fameux titre de Richard Smallwood, Total Praise, avant d'entendre Jonathan McReynolds qui chantera Situation. Voici Marvin Sapp, Grace and Mercy.

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1: Bienvenue à notre post-it.
2: Aujourd'hui, on va parler de la procrastination. Alors, si tu vis ça dans ta vie, ou si tu sais pas qu'est-ce que c'est, alors regardons ça du point de vue spirituel ensemble. Pour essayer de comprendre ce sujet, ou avoir des pistes de réflexion, je te propose de lire avec moi un texte qui se trouve en Hébreu, chapitre 3, et le verset 7 jusqu'à 8. Dit comme ça le texte. « Aussi comme dit l'Esprit Saint, aujourd'hui, si vous entendez sa voix, ne vous obstinez pas, comme lors de la révolte au jour de l'épreuve dans le désert. » Dans l'Ancien Testament, on a souvent Dieu le Père qui est engagé avec le peuple d'Israël. Après, dans le Nouveau Testament, on a Jésus qui vient, qui parle aux foules, qui a ses disciples. Mais lorsqu'il parle, il y a un nouveau être divin qui va s'installer sur terre, le Saint-Esprit. Et ce texte nous dit que le Saint-Esprit essaye de nous parler, essaye de nous interpeller. Et ce qu'il essaye de générer dans notre cœur, c'est quelque part une décision. Et mon ami, c'est pas une décision pour le mois prochain, pour la semaine prochaine ou pour demain. C'est une décision, comme dit le texte, pour aujourd'hui. Et c'est intéressant parce que j'ai un ami qui m'a dit une fois quelque chose qui est hyper vrai. C'est qu'en fait, quand on fait par exemple un changement de notre vie, comme un changement de régime alimentaire, c'est toujours le lundi où on va focaliser notre intention. On peut décider le mercredi, le jeudi ou le vendredi de faire le changement, mais on va se dire « Ah, la semaine prochaine, lundi, je vais commencer à faire l'exercice physique ou je vais arrêter de manger ceci et cela. » C'est toujours à demain qu'on va projeter notre changement. Ça, c'est en fait de la procrastination spirituelle. Le texte nous invite justement à fuir de ça. Si l'Esprit t'a parlé aujourd'hui, si t'as dit aujourd'hui que tu devrais changer quelque chose dans ta vie, alors aie le courage de faire ça. Fais un peu peut-être différent de ce que le peuple d'Israël a fait dans le désert. Parce que l'Esprit était souvent en train de dire des choses au cœur, mais il se disait toujours « Oh, un jour quand on entrera dans la terre promise ». Et nous aussi, des fois, on peut aussi être pris par ses pensées. Alors, si tu entends la voix de l'Esprit aujourd'hui, s'il est en train de dire quelque chose à ton cœur, n'attends pas demain pour changer, n'attends pas demain pour écouter ton Dieu. Fais-le aujourd'hui.
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C'était Angela Prime qui chantait I Need See. Angela Prime, une des artistes du label Gather Music. Vous êtes à l'écoute de Hope Radio, merci de votre fidélité. On poursuit avec Alvin Slaughter qui interprète Shout of Joy, suivi de Mavis Staples.

c'était la grande Mavis Staple sur Hope Radio. Elle chantait He's Got a Whole World in His Hand, accompagnée à l'orgamon par Lucky Peterson. Il est temps pour moi de vous saluer, vous remercier et vous donner rendez-vous demain, mardi 23 juin, entre 16h et 20h, pour passer de nouveau un moment ensemble autour du gospel. Voici votre émission, un air de famille, où vous retrouvez les bons mots et les bons conseils de Jean-Pierre Lachise, pasteur, éducateur, sur le thème de la famille, bien évidemment. Passez une excellente soirée à l'écoute des programmes de Hope Radio et à demain.

0: 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Il est 20h.
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2: Jean-Pierre Lachise, bienvenue au micro Dernière de Famille.
3: Bonjour.
2: Je suis heureux de vous retrouver.
3: C'est avec plaisir que je suis là.
2: Je rappelle que vous êtes éducateur, pasteur aussi. Et donc, vous nous invitez à revenir sur des histoires familiales
3: oui.
2: que l'on retrouve dans la Bible.
3: Oui, des histoires qui ressemblent étrangement aux nôtres, voilà, donc, qui sont passées il y a déjà pas mal de temps, mais qui ont un écho profond dans nos familles d'aujourd'hui.
2: Aujourd'hui, vous allez aborder une nouvelle histoire. Celle d'un fils avec son père,
3: oui.
2: ou avec ses frères aussi.
3: Et oui, avec son père et avec ses frères.
2: Donc on est bien dans le cadre d'une problématique familiale.
3: Oui, c'est l'histoire de Joseph, on arrive à Joseph. Donc on est à la fin de la Genèse, c'est important de le situer. Je vous rappelle que les deux premiers frères de la Genèse, c'est Caïn et Abel.
2: Oui.
3: Caïn tue Abel. Alors maintenant, on va voir comment les choses ont évolué dans les familles après de multiples générations. Nous sommes à la dernière famille de la Genèse, Jacob et ses 12 enfants, donc c'est l'histoire de Joseph, un des fils de Jacob.
2: Et alors donc, qu'est-ce qui se passe avec ce Joseph ?
3: Eh bien, si vous voulez bien, je vais vous lire juste le passage de Genèse 37 qui rapporte cet épisode. « Jacob aimait Joseph plus que tous ses autres fils parce qu'il l'avait eu dans sa vieillesse. Il lui fit un habit de plusieurs couleurs. Ses frères remarquèrent que leur père l'aimait plus que tous et se mirent à le détester. » Ils étaient incapables de lui parler sans agressivité. Voilà, donc le petit préféré de Jacob, hein, qui a changé de nom, puisqu'il s'appelle Israël, après c'est une rencontre avec cet ange mystérieux, cet homme mystérieux, il y a quelque chose qui a changé dans sa vie. Mais tout n'a pas changé, puisqu'il a des enfants préférés. Et voilà, on voit que déjà cette propension à aimer un fils plus que les autres et à le montrer. Hein, il fait un vêtement de couleur hein, pour bien le distinguer des autres. C'est le fils qu'il aimait. Je pense qu'il aimait beaucoup sa mère. Et voilà, il va privilégier ce fils-là, ce qui crée de la division et des jalousies.
2: Voilà.
3: Voilà, et ça, c'est une histoire familiale très connue. Hein, le fils préféré, c'est toujours le fils détesté par les autres frères.
2: Donc, c'est une histoire pas simple.
3: Pas simple. Et nous sommes à la fin de la Genèse, donc les choses n'ont pas trop évolué. Un petit peu, nous allons le voir. Alors, à un moment, les frères de Joseph le voient de loin arriver, et avant que Joseph soit près d'eux, ils complotent de le faire mourir. Ils se disent l'un à l'autre, « Voici le rêveur qui arrive, allons-y maintenant, tuons-le, jetons-le dans une des citernes, nous dirons qu'une bête féroce l'a dévoré, et nous verrons ce que deviendront ses rêves. » Ruben entendit cela et le délivra de leurs mains. Il dit, « N'attendons pas à sa vie. » Il leur dit encore, « Ne versez pas le sang. Jetez Joseph dans la citerne qui est dans le désert et ne portez pas la main contre lui. » Il avait l'intention de les délivrer de leurs mains pour le faire retourner vers son père. Alors là, ce qu'on voit, c'est que l'intention de mort, fratricide, est encore là. Après des générations, c'est-à-dire que l'homme n'évolue pas.
2: Ça n'a pas changé.
3: Pas changé. Le frère jalousé est déjà mis à l'index et on veut le faire disparaître et mourir. Et si Ruben, un de ses frères, n'était pas intervenu, il l'aurait tué, il aurait dit, voilà, il est dévoré par une bête sauvage. Donc on voit quand même dans cette famille quelque chose qui a évolué, puisqu'un des frères réagit.
2: Intervient en faveur de Joseph.
3: Et va le sauver. Et on va voir que ce Joseph ne va pas rester dans la citerne, il va être vendu.
2: Oui, c'est ça, qu'est-ce qui lui arrive?
3: Il va être vendu pour aller en Égypte.
2: Donc, vendu comme esclave à l'époque.
3: Esclave, on le vend pour simplement gagner de l'argent. Uh-huh. On ne le tue pas, on gagne un peu d'argent uh-huh. avec lui et on le vend. Il va partir. Donc Joseph va connaître toutes les blessures de l'abandon, de la trahison, de l'injustice, de l'humiliation. Le fils préféré qui devient esclave. Et ce qui est intéressant de savoir, c'est qu'est-ce qu'il va devenir, comment Joseph va réagir à cette atteinte de sa dignité.
2: Là, on parle de résilience, non ?
3: Alors, on pourrait parler de résilience, c'est-à-dire que si Joseph avait rebondi par lui-même, la résilience, c'est une manière de rebondir, de trouver un ressort par soi-même. Et là, il n'est pas question de résilience, mais de laisser Dieu ou la source d'amour agir dans notre vie. Et quand Joseph va être trahi, encore une fois, par la femme de son maître, hein, elle va le trahir, il va aller en prison à cause de ça. Il y a une trahison, il est resté intègre. Et malgré son intégrité, il va se retrouver en prison. Donc il connaissait les 5 blessures, on connaît une supplémentaire, c'est la trahison alors qu'il était fidèle. Et voilà ce que dit le texte, c'est très intéressant. Donc Joseph est mis en prison alors qu'il était en Égypte, qu'il était au service d'un maître. Il est mis en prison alors qu'il était intègre, c'est terrible. Mais le texte dit cela, l'Éternel fut avec Joseph et étendit sa bonté sur lui. » Autrement dit, Joseph, c'est quelqu'un qui va laisser la source d'amour agir en lui. Il va rebondir, non pas parce qu'il va...
2: Pas par ses propres forces.
3: Oui, mais il va être, et c'est pour moi la clé de toute réussite, tout bonheur, il va être collaborateur avec Dieu. Dieu est avec lui, mais lui est collaborateur. Il ne se rebelle pas, il ne se révolte pas, il ne se résigne pas. Ni rebelle, ni révolté, ni résigné, il collabore avec Dieu. Ça, c'est la clé de toute source de bonheur.
2: Jean-Pierre Lachise, merci pour ce mot de la fin. C'était donc un air de famille. On se retrouvera bientôt pour une nouvelle histoire. Au revoir.
3: À bientôt.
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1: La petite anecdote, le pasteur avait acheté une batterie. Il avait construit l'église, l'église était toute petite, donc il y avait un guitariste, il s'appelait Jean-Marcel Lepel pour préciser, et je le remercie parce que lui aussi il a été une personne qui m'a beaucoup apporté, mon père il me regardait, il me disait, il me voyait tous les dimanches, je regardais la batterie, mais il n'y avait personne sur la batterie. Et un dimanche, il me dit, vas-y, j'ai entendu que ça. Que je puisse monter. Je savais pas jouer de la batterie, hein. Je savais pas. Il m'a dit, vas-y. Parce qu'il voyait tous les dimanches, j'étais là, je regardais si quelqu'un allait monter sur,
2: cette,
1: sur,

0: J'avais envie, mais t'avais jamais joué de batterie.
1: Jamais. Je suis monté sur la batterie et j'ai commencé à jouer. Ça a été pour moi logique. Et après, il y a eu cette étape où j'ai commencé à jouer et chanter en même temps. Et c'est la femme du pasteur qui, elle, dirigeait la louange. 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Je te demande pourquoi un micro-casque. 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Donc, je me suis mis à, OK, et à jouer et à chanter en même temps. 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

0: 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Il est 21h. 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
1: C'est vous l'histoire.
2: Mes parents ne parlent ni le russe ni l'arménien. Mon papa est en moitié français. Il a grandi dans un milieu culturel vraiment très français. Au niveau de la culture, j'ai des éléments culturels arméniens qui sont arrivés assez tôt dans ma jeunesse du fait de l'appartenance de ma maman à l'église évangélique arménienne. Et c'est au contact de cette église que j'ai appris à découvrir toujours un petit peu plus la culture arménienne.
1: C'est vous l'histoire s'écrit avec un H majuscule aujourd'hui. 100 ans séparent le 24 avril 1915 du 24 avril 2015. Cette année, on commémore donc un bien triste anniversaire, celui du génocide arménien. Avec nous pour en parler, Nicolas Yerokin. Il est tout jeune, une vingtaine d'années, il est lui aussi arménien. Notre journaliste François Sergi lui a posé la question de son identité arménienne. Comment la vit-il? Que fait-il de cette histoire avec un grand H, celle du génocide d'un peuple aux racines chrétiennes? Et qu'est-ce que sa foi a changé pour lui? Nous avons recueilli ses réponses au Centre culturel Annie de l'Église évangélique arménienne de Marseille.
3: Nicolas Yerokin, bonjour.
2: Bonjour.
3: Yerokin, quelle est l'étymologie, la généalogie de ce nom?
2: Alors l'étymologie exacte, sa signification, je ne la connais pas. C'est un nom qu'on retrouve de manière assez classique, assez courante dans les pays slaves, en Russie plus particulièrement.
3: Si je comprends bien, vous avez un père russe ou slave?
2: Alors mon père, oui, est d'origine russe par son père. Son père, évidemment, est issu de l'immigration des années 20, arrivé dans les années 20 en France, et il aurait des origines russes, plus précisément, cosaques du Don.
3: Et du côté de votre mère, alors?
2: Du côté de ma mère, il y a aussi un mélange qui est

0: russo-arménien, donc avec une maman d'origine russe et un papa d'origine arménienne qui aussi sont issus de l'immigration des années 20.
1: Et vous-même, donc, vous êtes né à Marseille ?
0: Oui, je suis né à Marseille, donc au début des années 90. Et mes parents aussi sont également nés à Marseille. On est à Marseille depuis quatre générations.
1: On dit souvent à Marseille, Marseillais d'abord, même avant même de dire français.
0: Oui, il y a beaucoup de Marseillais qui s'estiment être plutôt Marseillais, disons Marseillais avant d'être français. C'est ce qu'on entend souvent, avec aussi la phrase, célèbre phrase, fier d'être Marseillais. Pour ma part, je considère pas que cette identité marseillaise passe avant l'identité française, mais je les considère comme étant des identités différentes et en même temps égales ouais. Entre elles.
1: Culturellement, vous avez eu des éléments russes ou arméniens ou pas du tout ?
0: J'ai pas eu d'éléments particulièrement forts.
1: La langue ?
0: Au niveau de la langue, donc mes parents ne parlent ni le russe ni l'arménien. Mon papa étant moitié français, il a grandi dans un milieu culturel vraiment très français. Au niveau de la culture, j'ai des éléments culturels arméniens qui sont arrivés assez tôt dans ma jeunesse du fait de l'appartenance de ma maman à l'église évangélique arménienne, mais qui restait assez limitée. Et c'est au contact de cette église que j'ai appris à découvrir toujours un petit peu plus la culture arménienne.
1: La culture et la foi en Jésus-Christ aussi.
0: Et la foi en Jésus-Christ, mais qui n'est pas propre aux Arméniens. Donc, plus largement, oui, c'est dans cette église-là que l'essentiel de mon parcours spirituel a été fait. Et c'est dans cette église-là que j'ai reçu aussi le baptême. Donc, bien entendu, j'ai un lien très fort avec cette communauté qui a été pour moi, évidemment, le soutien idéal et le soutien nécessaire pour ma croissance spirituelle.
2: C'est donc grâce à la communauté arménienne que Nicolas Yerokine a été remis sur les rails, sur un chemin au service du Christ. De la communauté au communautarisme, il n'y a qu'un pas. Notre journaliste l'a interrogé sur sa vision des choses.
0: Je ne suis pas trop favorable parce que je respecte un peu la tradition d'assimilation en France où l'étranger ou celui qui a une différence, que ce soit culturelle, ethnique ou autre, doit être assimilé, confondu à un ensemble culturel plus grand, c'est-à-dire l'ensemble français, très rapidement. Je crois que ça a été la volonté de beaucoup de générations, notamment l'immigration d'entre-guerres, qui a voulu s'intégrer assez rapidement.
1: On parlait d'assimilation.
0: D'assimilation à ce moment-là. C'est un modèle qui a été marquant pour moi. Parce qu'il n'a pas effacé complètement les racines des immigrés, qui ont pu les garder dans la proportion qu'ils souhaitaient. Mais en même temps, il leur a donné une certaine idée de pouvoir appartenir pleinement à la nation française. C'est la raison pour laquelle les communautarismes et les excès dans la différence culturelle, etc., me conviennent moins, même si je les respecte tout à fait et que, évidemment, je prends en considération les apports qu'ils peuvent aussi donner à la France, à la culture française plus largement. Mais c'est vrai que je préfère donner une certaine idée d'unité dans un contexte comme celui de la France.
1: Votre conversion à Jésus-Christ, ça a changé beaucoup de choses pour vous ?
0: Ma conversion en Jésus-Christ a changé beaucoup de choses, je pense que c'est assez certain. Bien sûr, ce n'est pas quelque chose qui s'est fait du jour au lendemain, ça c'est clair. Ça a changé beaucoup de choses, bien sûr, parce que j'étais à un moment de ma vie où j'étais un petit peu perdu, un petit peu errant, je pense. Cette conversion-là a permis de me remettre un peu sur les rails. Elle m'a donné, évidemment, une voie que j'ai saisie assez rapidement, puisque ça a été mon entrée à la faculté de théologie d'Aix-en-Provence. Et aussi, bien sûr, une raison d'être évidemment qui est celle de servir le Seigneur bien sûr, mais aussi celle de servir mon prochain, une volonté de me former bibliquement, une volonté évidemment de pouvoir grandir spirituellement et de pouvoir être un ambassadeur voilà de l'Évangile. En suivant Jésus-Christ, on apprend petit à petit à finalement cette douceur, cette paix et cette volonté claire finalement de rayonner de sa bienveillance et de son amour, et je crois que on finit par évidemment avoir cette perception de son amour qui finit par émaner de nous réellement, pleinement. Et je crois que c'est ce changement-là que je voudrais vraiment mettre en avant. Il y a également évidemment un travail sur l'humilité, sur nos rapports en société, etc. avec les autres. Et je crois que ça, c'est l'essentiel des changements que ma conversion a opéré et continue d'opérer parce qu'il y a encore beaucoup de travail à faire.
1: Pour revenir sur cette idée de communautarisme. On voit que vous auriez pu vous laisser enfermer dans diverses communautés, communauté arménienne ou communauté chrétienne. Aujourd'hui, quel équilibre vous avez trouvé finalement par rapport à ces différentes communautés ?
0: Alors, me laisser enfermer dans une communauté, c'était assez difficile au début puisque j'avais plutôt tendance à repousser tous les aspects communautaires dans ma vie, y compris l'aspect communautaire arménien.
1: Et t'es rebelle ?
0: Plutôt. Mais au niveau de la communauté chrétienne, moi je le considère pas, je la considère bien sûr comme une communauté, mais comme une communauté qui dépasse les autres, c'est-à-dire comme une identité qui dépasse les autres. C'est-à-dire qu'être chrétien, c'est notre première identité. Qu'on soit français, qu'on soit d'une autre nationalité, qu'on ait des origines différentes, c'est notre première identité. Mais cette identité-là, évidemment, n'efface pas nos identités culturelles, nationales, ethniques, mais au contraire. Elle permet évidemment de les cadrer, de leur donner un cadre. Elle permet de les faire vivre, mais dans certaines limites, c'est-à-dire dans les limites de notre foi. Je considère mon identité française, évidemment, comme étant une identité finalement comprise à l'intérieur de mon identité chrétienne, et je considère aussi mes racines étrangères comme étant comprises à l'intérieur, et mon identité chrétienne permet de faire le tri finalement dans ce qu'il y a de bon et dans ce qu'il y a de moins bon dans ces identités-là. Et je crois surtout, et après des années maintenant de parcours spirituel, de conversion, je crois surtout que c'est cette identité-là en Christ que nous devons privilégier au-delà de toute autre identité.
1: Et les valeurs de la République française, liberté, égalité, fraternité, c'est compatible avec les valeurs évangéliques ?
0: Oui, il y a des notions de liberté dans l'Évangile, d'égalité aussi, enfin de justice et de fraternité bien entendu, sauf que la perception de ces valeurs-là dans la République française et dans la Bible sont tout à fait différentes. La liberté chrétienne n'a rien à voir avec la liberté des sociétés occidentales, et la conception d'égalité et de justice au sens biblique sont différentes aussi, la fraternité aussi en Christ est quelque chose de tout à fait différent. Donc bien sûr, je me reconnais dans une partie de ces valeurs-là de la République, mais je comprends qu'il y a des différences avec ces mêmes valeurs évangéliques. Donc pour moi, quelquefois, il y a une confrontation entre les deux, et c'est évident que mon identité chrétienne étant mon identité première, bien sûr que je ne me reconnais pas nécessairement dans ce que la République française fait aujourd'hui et dans ce qu'elle prône, oui.

0: centenaire du génocide arménien, un auteur arménien d'ailleurs, a écrit un ouvrage où il indique que la mémoire peut être un carcan. Qu'est-ce que vous faites de cette mémoire qui vous a été transmise par vos parents, par votre mère en particulier ?
1: Plus particulièrement au sujet du génocide arménien, on n'a pas familialement une culture de la mémoire du génocide. Je crois qu'on a plutôt une culture du pardon et du renouvellement de la vie, même si de l'autre côté...
0: L'un n'est pas incompatible avec l'autre.
1: Non, même si de l'autre côté, il n'y a pas de démarche non plus de pardon, ça ne nous empêche pas finalement de vivre avec ces souvenirs qui ne sont pas les nôtres, hein, qui ne sont pas nos souvenirs, mais qui sont des souvenirs ancestraux. Ça ne nous empêche pas de vivre avec, je crois, et notre initiative, ce n'est pas de se laisser finalement... emprisonné par cette mémoire-là, mais d'apprendre à vivre au-delà des drames et des désastres de l'histoire.
0: Mais le souviens-toi, vous le comprenez, cet impératif ?
1: Je comprends bien l'impératif du devoir de mémoire, de se souvenir, bien sûr, et je crois que je le prends en considération, et je ne reste pas insensible aux questions qui touchent notamment le génocide arménien, mais ça peut être aussi plus large que le génocide arménien. Si on peut, nous, avoir une démarche de réconciliation, c'est déjà le principal. Après, on ne peut pas forcer, évidemment, notre interlocuteur à répondre de manière positive à cette demande qu'on lui fait. Donc, je crois qu'on fait notre part, et notre part, c'est celle de privilégier les voies de la paix, de la réconciliation, du pardon. Après, ça sera finalement à la personne en face de nous de répondre ou non de manière positive. Et je crois que notre part chrétienne a été faite. En tout cas, pour moi, oui.
2: Merci à notre invité Nicolas Hierokine. On retiendra une parole forte, cet appel à ne pas se laisser emprisonner par le passé et cette invitation à apprendre à vivre au-delà des drames et des désastres de l'histoire. Avant de vous quitter, je vous mentionne un site, espoirpourlarménie.org, tout attaché. Et vous savez bien sûr que vous pouvez nous retrouver 24 heures sur 24 sur parole.fm et les réseaux sociaux où nous sommes présents. On se retrouve tout prochainement pour de nouvelles aventures. À plus.

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2: Oser ralentir, un livre de Catherine Dellmann. La société d'aujourd'hui nous pousse dans le toujours plus à rester connectés en permanence, même en vacances, à performer. La Covid nous avait montré combien il était bon de ralentir. Mais aujourd'hui, la course folle de nos vies a de nouveau pris le dessus. Alors, pour notre génération saturée par le bruit, l'urgence et l'agitation, ce livre offre une invitation. Ralentir, écouter et retrouver la route vers le repos, la présence de Dieu et la plénitude. Car quelque chose en nous sait que le rythme de nos vies n'est pas le bon. Nous nous dispersons, nous nous essoufflons, nous sommes fatigués. Mais ralentir demande du courage pour aller à contre-courant. Car ralentir, c'est accepter de remettre en question nos pratiques, nos réflexes et parfois même nos valeurs. Et pourtant, la Bible nous propose une autre manière de vivre caractérisée par le repos et la présence de Dieu. Ce livre est donc une invitation, un appel à ralentir, un appel pour choisir de vivre autrement selon ce que Dieu veut pour le bien de chaque individu. Un appel à entendre et surtout à oser. Oser ralentir est donc un livre de Catherine Dellmann et il est paru aux éditions Cella en 2025. Un livre pour vous faire du bien.
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0: 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Il est 22h.
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2: Dieu sait que malgré notre bonne volonté, il nous arrive de couper le lien qui nous unit à lui. L'apôtre Paul décrit le conflit que nous devons affronter. Je ne fais pas le bien que je veux, mais je fais le mal que je ne veux pas faire. Voilà pourquoi, tout en nous offrant des principes qui nous indiquent le chemin du bien, du vrai, du beau, le Seigneur nous assure de son pardon. Il est le seul à pouvoir le faire. Il y a plus de 2700 ans, le prophète Ésaïe trouvait les mots pour le dire. Cessez de faire le mal. Apprenez à faire le bien. Recherchez la justice. Protégez l'opprimé. Et il ajoutait, quand vos péchés seraient comme l'écarlate, ils deviendraient blancs comme la neige. Quand ils seraient rouges comme la cramoisie, ils deviendraient comme la laine. Le roi David est appelé l'ami de Dieu. Il est également l'auteur de très beaux poèmes, dont le psaume 23, « L'Éternel est mon berger ». Mais il a aussi été l'initiateur d'un crime épouvantable. Il a fait tuer sur le champ de bataille Uri le Hittite, un soldat valeureux et loyal. Alors pourquoi ce crime horrible ? Pour prendre sa femme qu'il convoitait. Le prophète Nathan l'a ouvertement accusé. C'est aussi à cela que l'on reconnaît les vrais prophètes. David aurait pu le tuer comme d'autres rois l'auraient fait, mais il a reconnu son crime et demandé pardon. Le pardon n'a pas effacé le crime ni ses conséquences, mais il a permis au roi de se reconstruire. Toute transgression de la loi morale provoque un conflit, conscient ou non. Combien de dépressions ont pour origine un conflit moral ? Que se passe-t-il en nous quand nous commettons une mauvaise action ? De telles situations nous rappellent que la paix intérieure n'a pas de prix. Le psychiatre Scott Peck écrit « La maladie mentale se développe lorsque la volonté consciente de l'individu s'oppose à la volonté de Dieu, qui est la volonté inconsciente de cet individu. » Le pardon signifie qu'une nouvelle chance nous est accordée. L'auteur du pardon ne s'en tient pas là, en Jésus-Christ. Il nous donne la force d'aimer et de vivre ses principes. Celui qui les accepte marchera de progrès en progrès. Il n'aura pas peur car Dieu marchera à ses côtés et le relèvera s'il tombe. N'oublie pas, ce que je désire, est-ce que le méchant meure ? Dit le Seigneur, l'Éternel. N'est-ce pas qu'il change de conduite et qu'il vive ? C'est une citation du prophète Ézéchiel. Et votre prochaine chronique a pour titre « Le juste ne meurt qu'une fois ».
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2: Bonjour à tous, j'espère que vous avez passé une excellente semaine et que si jamais vous avez un coup de fatigue ou autre, et ben passez un bon moment avec nous, ça va vous détendre. Aujourd'hui, on va aborder le sujet de la sagesse avec le pasteur Philippe Leduc. Bonjour Philippe.
3: Bonjour Nafi.
2: Ça va ?
3: Très bien et toi ?
2: Ça va, t'as passé une bonne semaine ?
3: Oui.
2: Et avec le pasteur Pascal Rodet. Comment vas-tu, Pascal ?
4: Bien, merci.
2: Bien ? Pas trop fatigué ?
4: Un petit peu, mais petit peu, la sagesse voudrait que justement on aille un peu se reposer, hein, mais c'est pas encore.
2: Je suis complètement d'accord avec toi. Alors, manquer de sagesse, c'est compliqué quand même, la sagesse. Et ça incombe quoi ? Je vais te demander si ça ne te dérange pas, Philippe, de me lire Éphésiens 5, versets 1 à 6.
3: Vous êtes les enfants que Dieu aime. Eh bien, imitez-le. Vivez dans l'amour comme le Christ. Il nous a aimés et il a donné sa vie pour nous, comme une offrande et un sacrifice agréable à Dieu. Vous appartenez à Dieu. Donc, chez vous, on ne doit même pas entendre parler de certaines choses. Par exemple, faites toutes sortes d'actions immorales et mauvaises. Cherchez à avoir tout pour soi. Pas de paroles grossières, ni stupides, ni sales. Cela ne se fait pas. Mais quand vous parlez, faites-le plutôt pour remercier Dieu. Vous devez savoir ceci, ceux qui mènent une vie immorale ou mauvaise ne participeront pas au royaume du Christ et de Dieu. Les gens qui veulent tout pour eux n'y participeront pas non plus. En effet, tout vouloir pour soi, c'est une façon d'adorer les faux dieux. Personne ne doit vous tromper avec des paroles creuses. À cause de tout cela, la colère de Dieu vient sur les gens qui refusent de lui obéir.
2: Alors déjà, je ne savais pas que Dieu pouvait se mettre en colère contre nous. Mais il se met en colère uniquement si on n'obéit pas à ses commandements ?
3: Alors quand on pense colère, on pense tout de suite à quelqu'un qui ne nous aime pas et qui se met en colère. Hein, mais il y a des colères qui viennent comme un parent se met en colère contre son enfant parce qu'il sait que c'est important. Ça fait partie de l'éducation. Alors je ne dis pas qu'il faut taper, hein, mais une colère, c'est quelque chose de fort, d'intense, en effet, et qui fait réagir la personne. Parce que quand on voit quelqu'un qui est en colère, on est...
2: Oui. Hein, on

0: On est un peu choqué, hein. Interloqué. Ça, notre attention est tout de suite mise en avant. Donc, ça fait partie de l'éducation. Si les enfants, si les parents ne disaient rien à leurs enfants, les laissaient tout le temps faire des choses, l'enfant ne saurait pas dans quel monde il vit et qu'est-ce qu'il est bon de faire et pas bon de faire. Donc, il y a ce qu'on appelle des saines colères, oui. Celles qui sont là pour éduquer et pas pour... pour amoindrir la personne.
1: Pascal, au-delà de la colère, désobéir, on sait que ça ne sait pas faire preuve de sagesse. Mais est-ce qu'on peut le faire sciemment ou inconsciemment ?
2: Ah, je pense qu'il y a les deux, quelque part. On peut le faire inconsciemment parce que voilà, ça nous a échappé et il y a quelque chose que j'ai fait qui ne se fait pas. Hein. Alors, le basique, hein, je passe devant... ma grand-mère, et j'oublie de lui dire bonjour, de lui faire un bisou, là, je sais que ça va pas le faire. Mais c'est inconsciemment dans le sens où, voilà, j'étais dans d'autres pensées. Après, il y a ceux qui le font délibérément. Et là, c'est plus délicat. Hein. C'est à un moment donné, se dire, ah ouais, mais je suis en retard, il faut que je fonce avec ma voiture. Même si je vais dépasser la limitation de vitesse, allez, j'y vais. Oui, mais là, c'est délibéré, raisonné. Mmh. Mais s'il arrive un problème, un accident, là, j'ai quand même causé, suite à une manque de sagesse de ma part et de réflexion, un accident. Donc ça, il y a les deux, forcément.
1: Philippe, est-ce que la colère peut être un frein avec Dieu ?
0: Si moi, je me mets en colère ?
1: Oui.
0: Dieu m'encourage à être vrai avec lui.
1: D'accord.
0: C'est-à-dire qu'il accepte qu'on puisse l'interpeller. Dieu va nous dire, tu peux crier à moi. Je préfère quelqu'un qui a du caractère, qui dit les choses, plutôt que quelqu'un qui n'ose pas. Hein. C'est quand on a une relation franche avec quelqu'un, qu'on ose lui dire des choses, que ça avance. Hein. Donc Dieu n'est pas contre le débat, de pouvoir parler, échanger. On peut pleurer, on peut l'interpeller. Voilà. Ça veut dire qu'il y a de la vie. Donc Dieu n'est pas contre cela. Après, il ne faut pas juste s'arrêter à cela. Il faut, une fois qu'on a exprimé ce qu'on a sur le cœur, il faut passer au temps d'écoute. Donc un temps de silence. Qu'est-ce que Dieu me dit ensuite ? Comment Dieu va répondre à ma colère ? Et la plupart du temps, Dieu va réussir à m'apaiser parce qu'il va me faire entrer dans une autre sphère. Voilà. J'avais une vue à court terme. Lui me fait voir autre chose. Il me fait comprendre des choses que je n'avais pas compris. Ça va m'apaiser. Donc il est à la source
1: de mon apaisement.
0: Mon apaisement.
1: Pascal, j'ai lu quelque part, je ne me souviens plus où, c'était dans un article que j'ai lu, il disait que Dieu, la seule prière à laquelle il était obligé, pas obligé, mais de dire oui, c'est si on lui demandait de la sagesse. Si on prie et qu'on demande à Dieu de la sagesse, est-ce qu'il va nous la donner obligatoirement ?
2: Je crois que oui. En tous les cas, c'est arrivé à une personne dans la Bible à qui il a été accordé beaucoup de sagesse, c'est Salomon, et c'est lui qui l'a demandé en prière. Moi, je crois que c'est la base d'une bonne relation avec Dieu et avec les autres, la sagesse. Donc forcément, Dieu va être toujours à l'écoute de cette demande. Pour en revenir un peu à l'histoire de la colère, c'est normal qu'on soit en colère. Devant une injustice, on ne peut être qu'en colère.
1: Oui.
2: Devant quelqu'un qui est mort par accident, ou même quelqu'un que l'on a tué, c'est normal qu'on soit en colère. Donc la colère est normale. La façon qu'on l'exprime peut être différente. Si elle est démesurée par rapport à ce qu'a été la raison de la colère, ben là, c'est la sagesse qui a manqué en disant, attention, là, où est-ce que tu t'en vas, Pascal ? Calme-toi. Ça rejoint ce que disait Philippe. Faut demander à Dieu cette nécessité de se dire, attends, Seigneur, là, ça va pas là. Tu vois dans quel état je suis là. Hein, il faut... Et ça arrive à tout le monde. Je suis un très mauvais malade. Hein, ma femme et mes enfants savent quelque chose. Immobilisé pendant 2 mois, c'est à ce moment-là que je suis relativement en manque de sagesse. Donc dans mes paroles avec ma femme, avec mes enfants, c'est terrible. Mais c'est ni plus ni moins que... Un manque de réflexion, en disant, mais calme-toi, c'est pas parce que tu peux pas bouger pendant 2 mois que les autres doivent s'en prendre plein la figure. Et ça demande en effet une bonne relation avec Dieu pour garder ce côté sagesse.
1: Pour approfondir les dires, est-ce que tu peux me lire Éphésiens 5, versets 8 à 14, s'il te plaît ?
2: Avant, vous étiez dans la nuit, mais maintenant, en étant unis au Seigneur, vous êtes dans la lumière. Vivez comme des gens qui appartiennent à la lumière. Ce que la lumière produit, c'est toute action bonne, juste et vraie. Cherchez ce qu'il plaît au Seigneur. Les actions qui appartiennent à la nuit ne produisent rien de bon. N'y participez pas, au contraire, dénoncez-les. Oui, ce que ces gens-là font en cachette, on a honte d'en parler. Pourtant, quand on dénonce ce qu'ils font, leurs actions apparaissent en pleine lumière. En effet, tout ce qui apparaît clairement devient lumière. C'est pourquoi on dit « Réveille-toi, toi qui dors, lève-toi au milieu des morts et le Christ t'éclairera de sa lumière. »
1: Qu'est-ce que ça veut dire « éclairé par la lumière de Christ » ?
2: C'est ce qu'on disait à la fois tout à l'heure dans cette relation avec lui et dans l'émission précédente quand on parlait de jour et de nuit et de lumière. Dieu nous permet d'avoir assez de sagesse et donc de lumière pour voir les tenants et les aboutissants de nos actions. On ne peut pas dire le contraire. À chaque fois qu'on a une action, il y a une conséquence de nos actions. Qu'elle soit bonne ou mauvaise, il y a une conséquence. Et c'est toute cette question-là que Dieu est en train de me dire, reste bien éclairé dans ta vie avec moi, je te donne ce qu'il faut pour, mais surtout, reste éclairé pour savoir ce qui est juste, bon, agréable dans chacune de tes actions. Et c'est un peu ça ce que Dieu nous propose.
1: Mais Philippe, si tout d'un coup, j'ai une faiblesse et que je ne suis pas éclairé, est-ce que ça veut dire que c'est perdu ?
0: Non, Dieu nous encourage, avant de faire toute action, à s'arrêter et il dit « faites un plan d'abord ». Donc, commencez avant de vous lancer. C'est comme quelqu'un qui veut bâtir une maison. Il ne va pas se lancer tout de suite dans la construction, il va d'abord faire les plans et de longs mois d'études avant de commencer à poser le premier parpaing. De la même manière, Dieu nous dit, la sagesse, c'est aussi de prendre le temps de ne pas réagir, mais d'agir. Quand on est dans la réaction, c'est quand on se précipite. On ne prend pas le temps de réflexion. Et c'est souvent là qu'on fait des erreurs.
1: Est-ce que la sagesse est accompagnée, du coup, obligatoirement de la patience ?
0: Ça fait partie, oui.
1: Ça en fait partie. Ouais. Et quels sont les autres critères qu'on pourrait rajouter ? Patience ?
2: Mesure, je dirais. Ça, c'est le père qui parle. Quand il y a une bêtise de fait par un de mes gamins, enfin, qui sont plus gamins maintenant, mais qu'il faisait, OK, on va parler de ce qu'il y a, mais surtout, bien mesurer la réaction que je dois avoir.
1: Donc, la mesure, la patience, il y en aurait-il un dernier, un troisième ?
0: Après, il faut se laisser inspirer, ce que Dieu va me dire, hein, parce que comment je vais répondre à ce que je vois là. J'ai différentes manières de répondre.
1: Oui.
0: Certaines vont être constructives, d'autres vont casser l'autre. Alors je suis là pour l'aider.
2: Et puis il y a aussi un élément, ça dépend beaucoup des tempéraments des uns et des autres. Je vois qu'il y a un élément auquel je verrai dans la sagesse, c'est l'attention que je peux porter aux autres. Une parole de bienveillance, etc. Mais ça implique que mon caractère soit plutôt extraverti, ou en tous les cas que je suis sensible aux personnes de l'extérieur. Mais oui, moi je trouve que ça fait partie aussi de la nécessité dans une sagesse.
1: Vous êtes pasteurs tous les deux. Au cours de votre ministère, est-ce que vous avez vu des transformations réelles? Que ce soit dans les personnes qui vous entourent, avec les personnes que vous avez suivies. Est-ce que vous avez eu des bonnes ou des mauvaises transformations ?
0: Il n'y a que des bonnes.
1: Il n'y a que des bonnes. Du coup,
0: Non, j'ai le souvenir de quelqu'un, d'une jeune, hein, qui est venue me voir une fois, qui m'a expliqué son parcours. Une jeune qui avait grandi dans l'église et puis qui s'en était détournée pendant plusieurs années, qui avait voulu faire sa vie, faire ses expériences, etc. Un petit peu, voilà. Et le jour où elle est venue me voir, elle m'a dit, voilà, j'ai fait ces expériences, maintenant j'en suis revenue, et je me rends compte que voilà, ma vraie place, elle est ici avec Dieu et pas ailleurs. Et ça m'a touché parce que voilà,
1: oui, c'est touchant.
0: C'était un parcours assez intéressant. Comme tu parlais du jugement tout à l'heure, on peut facilement juger les gens, on ne se rend pas compte. Peut-être qu'ils sont en train de vivre, pendant qu'on est en train de juger, ils sont en train de vivre une expérience formidable qui va les ramener vers Dieu après. Mais elles ont parfois besoin de vivre ce temps-là, de se faire leur propre expérience. En tout cas, pour cette personne, c'était cela.
1: C'est une belle histoire. Et toi, Pascal ?
2: Alors, il y a plusieurs expériences dans ce domaine, oui, en effet. J'en ai en tête une personne qui a pas mal souffert suite à des difficultés de famille, et en particulier la perte d'un mari. Et ça a toujours été très très compliqué, très tôt, se retrouver veuve avec deux enfants, c'est pas simple. Une certaine colère quand même, qui est légitime. Et ça lui a permis, parce qu'elle connaissait un peu la Bible et Dieu, mais ça lui a permis de reprendre, j'ai envie de dire du début, sa relation avec Dieu, après avoir passé des moments très compliqués, de colère, de rancœur, etc. Mmh. Et une transformation qui est assez impressionnante, en disant maintenant, oui, mais oui, ça fait partie du péché, des difficultés, la mort, elle vient, mais voilà, il propose à continuer à vivre, à apporter aussi du bien autour, et c'est un cadeau que je veux continuer à offrir à ceux qui sont autour de moi. Et j'ai trouvé ça très, très fort, très sympathique.
1: Merci d'avoir partagé ces expériences avec nous. Merci d'avoir regardé ou écouté. On vous souhaite de passer une excellente semaine et avec sagesse, de préférence. Bonne semaine à tous.

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0: 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Il est 23h.
1: La patience est l'aptitude d'un individu à se maîtriser face à une attente. Je peux donc déclarer aujourd'hui que je suis apte. Je suis la patience. Parce que mon invité gospel d'aujourd'hui, je l'ai attendu. Je l'ai tellement attendu que je ne sais plus depuis quand je l'attendais. Il est venu, il est là, et j'ai l'immense plaisir, chers amis auditeurs, de vous présenter Manu Vince. Manu Vince, bonjour.
2: Bonjour.
1: Merci d'avoir accepté cette invitation.
2: Merci Edouard, c'est moi qui te remercie pour ta patience.
1: Je suis patience. Dans le dictionnaire, il y a ma photo. Alors Manu, tu es chanteur,
2: ouais.
1: Tu es compositeur, tu es coach vocal, ouais. Arrangeur, choriste. Ouais. On va bien sûr parler un peu de toutes ces compétences qui sont tiennes.
2: Bien sûr.
1: Mais que dirais-tu aux auditeurs pour te présenter sans parler de musique ?
2: Sans parler de musique ?
1: Oui.
2: Compliqué de me présenter sans parler de musique. Je dirais passionné,
1: c'est tout.
2: Passionné, c'est compliqué ce que tu me dis parce que j'ai obligé de mettre de la musique dedans en me présentant. Je peux pas juste dire ouais passionné, croyant.
1: Tu vois, tu trouves des choses.
2: Passionné, croyant.
1: Est-ce que tu es un homme heureux ?
2: Oui, je le suis. Pour tout ce que je fais aujourd'hui, je vois ma famille bien portant, mes amis aussi, moi aussi, grâce à Dieu. Donc oui, je peux être heureux de pouvoir puis travailler comme dans le domaine que tu aimes. Oui, je suis heureux.
1: Tu es un homme heureux. Comment s'est faite ta rencontre ? J'aimerais que tu me racontes un petit peu comment s'est faite ta rencontre avec la musique et notamment aussi avec le gospel, parce que nous sommes dans l'émission L'Invité Gospel.
2: Ouais.
1: Est-ce que c'est sur les bancs de l'église ? Est-ce que c'est à la maison ? Est-ce que c'est à l'école ?
2: Alors, il y a plusieurs étapes. La première, déjà, c'est... Je pense que ma mère, elle a été la première
1: marcheur. Ouais.
2: Ouais. Elle chante tout le temps, ma mère. C'est pas une chanteuse, elle se revendique pas chanteuse, mais elle a toujours été. Il y a pas un moment dans la journée où elle ne chante pas. Donc ça a toujours été chez moi. Tout doit se faire en chantant, tout doit se faire en. Il y a pas un moment où elle ne chante pas. Je crois que même quand je l'appelle, elle a toujours une chanson qu'elle fredonne. Mmh. Elle compose toujours des chansons. Elle est toujours. Toujours mélodique. Et donc ça a été le premier, comme tu dis, déclencheur. Après, il y a eu, quand on a grandi à l'église, j'ai grandi à l'église, et il y a toujours eu, on avait toujours, il manquait toujours des musiciens. Je me rappelle une fois, la petite anecdote, le pasteur avait acheté une batterie. Il avait construit l'église, était toute petite, donc il y avait un guitariste, il s'appelait Jean-Marcel Lepel, pour préciser, et je le remercie parce que lui aussi, il a été une personne qui m'a beaucoup apporté. Et mon père, il me regardait, il me disait, il me voyait tous les dimanches, je regardais la batterie, mais il n'y avait personne sur la batterie. Et un dimanche, il me dit, vas-y, j'ai entendu que ça, que je puisse monter. Je ne savais pas jouer de la batterie, hein, je savais pas. Il m'a dit, vas-y. Parce qu'il voyait tous les dimanches, j'étais là, je regardais si quelqu'un allait monter.
1: Faisait envie, mais t'avais jamais joué de batterie.
2: Jamais. Je suis monté sur la batterie et j'ai commencé à jouer. Ça a été pour moi logique. Et après, il y a eu cette étape où j'ai commencé à jouer et chanter en même temps. Et c'est la femme du pasteur qui, elle, dirigeait la louange. À chaque fois, elle m'entendait chanter un peu pendant la louange. Moi, j'ai joué et chanté en même temps. Et elle a dit à son mari, qui était le pasteur, ben, il faut un micro-casque. Donc, un dimanche, j'arrive. Et sur le tabouret, il y a un micro-casque. Je te demande pourquoi un micro-casque. Elle me dit, ben, vu qu'on t'entend chanter et jouer en même temps, tu vas jouer et chanter en même temps. Donc, je me suis mis à, OK. Et à jouer, à chanter en même temps. Je savais pas que, c'était hyper facile en vrai. C'était pas de difficultés apparentes en tout cas.
3: Et moi qui j'allais te dire le contraire, jouer de la batterie et chanter en même temps, ça doit être compliqué au niveau du rythme.
2: Bah ouais, mais comme
3: ils sont pas nombreux les artistes qui font ça.
2: Non, mais j'ai appris plus tard.
3: Ouais.
2: Par exemple, on va prendre l'exemple de Phil Collins.
3: Phil Collins.
2: J'ai appris plus tard qu'il y avait des batteurs et chanteurs-batteurs ou batteurs-chanteurs. Enfin, mais je l'ai appris bien après. Donc ce qui a fait donc on avait un batteur chanteur et un guitariste chanteur. Donc ça a amené des jeunes. Après on a eu un bassiste. Après on a eu un pianiste. Après on a eu les jeunes. On faisait des concerts. Ça s'est créé comme ça. Mais moi, toujours caché, parce que la batterie, forcément, elle était derrière. Une fois, il y a une autre personne dans le concert. On faisait des concerts pour la fête de la musique. Voilà, le pasteur, il avait trouvé que c'était une manière de pouvoir évangéliser via la musique. On était jeunes. On pouvait parler aux jeunes librement. Et il a fallu qu'une autre personne entende, se pose la question, il essaie de voir dans la chorale, parce que maintenant la chorale elle a grandi, mais là c'était que des personnes plus âgées, il y avait ma mère, il y avait les gens de l'église quoi. Il se posait à la question qui chantait, parce qu'il essaie de voir parmi les gens la chorale qui chantait, jusqu'à ce qu'on dise c'est le petit Manu
3: qui est derrière, caché dans la batterie.
2: Voilà. Ouais. Et lui il est venu me voir, il s'appelait Emmanuel aussi. Et il est venu me voir un jour et il m'a dit « Faudrait que tu chantes dans une chorale. » Et j'ai intégré ma sœur musique.
3: Mais alors, on peut donc dire que tu es un artiste autodidacte ?
2: Autodidacte, oui.
3: Tu n'as jamais pris de cours ?
2: Jamais. Après, je me suis, en fréquentant...
3: perfectionné.
2: Des professionnels.
3: Ouais.
2: Eux m'ont dit « Il faut que tu te perfectionnes pour avoir le même vocabulaire.
3: Mmh. »
2: Parce que moi, si tu as un do majeur ou do mineur...
3: Tu connaissais pas la musique.
2: Non. C'était alors, que donc des fois pour rentrer, alors je me suis mis aussi au piano parce que des fois qu'on faisait les répétitions pour la chorale, moi je me mettais au piano, on reprenait les chansons, à l'époque c'était des cassettes. Mm-hmm. Donc on écoutait les cassettes. Mm-hmm. Donc j'essayais de reproduire ce que j'entendais à l'oreille. Donc je trouvais pas l'accord qu'il fallait, je cherchais, j'ai trouvé. OK. Il faut le mémoriser. Et puis après enchaîner les accords ainsi de suite et
3: Est-ce que c'est pas la meilleure école, ça, en fait ? L'oreille ?
2: C'est la meilleure école.
3: Ouais.
2: Parce que tu peux, dans n'importe quel endroit du monde, même si on parle pas la langue ou quoi que ce soit, tu plaques l'accord. Les autres, on a le même. On est en accord à ce moment bien précis. Il n'y a pas de. Je crois que c'est le même alphabet pour tout le monde. Et ça, c'est. Fort.
3: Ton vrai nom, c'est Emmanuel Vincent.
2: Ah, ouais.
3: Tu as choisi un pseudo artistique, comme beaucoup d'artistes. Ouais. T'as pas été le chercher bien loin, toi. Hein.
2: Bien sûr.
3: Emmanuel Vincent, Manu Vince.
2: Tu sais que j'ai cherché. Hein. J'ai cherché. Je me suis dit comment. Et j'ai trouvé que à l'époque, je trouvais qu'Emmanuel Vincent, le fait de le dire, tout le monde était essoufflé déjà.
3: D'accord.
2: Emmanuel Vincent. Donc j'essaye de trouver un truc.
3: Les deux prénoms.
2: Voilà, pour que ça soit simple à dire. Mais il y en a plein qui me disent oui, ça fait marque de pneus, ça fait. Ok, mais je vais.
3: Et alors, ma question, c'est pourquoi est-ce qu'un artiste prend un pseudo ? Est-ce que c'est pour juste quelque chose d'esthétique ? Ou est-ce que c'est pour séparer déjà le professionnel du personnel, l'intime du public, le vrai du faux ?
2: Alors, je pense que il y a tout. Déjà, moi, je voulais séparer mon nom de famille, mon nom, prénom et ma vie d'artiste.
3: Mmh.
2: Je pense que je sais pas. Et tu me poseras la question pourquoi, je te dirai je ne sais pas. Mais il y a quelque chose qu'on veut quand même séparer. Mais je pense que même pour les personnes qui travaillent autre part, ils ont un badge ou ils ont un numéro pas vraiment leur nom ou quoi que ce soit, je sais pas.
3: On a souvent son vrai nom.
2: On a souvent son vrai nom.
3: Okay. C'est les artistes.
2: Ouais, c'est pour séparer vraiment la vie privée et la vie d'artiste.
3: Ouais.
2: Combien même. Ouais. Ouais, je pense que c'est ça.
3: Et à quel moment ça t'est venu ce besoin, cette envie justement de séparer?
2: Alors aussi parce que je pense que je voulais aussi copier. Je voyais quand je découvrais les artistes, ben, certains, ils avaient leur nom de scène et leur nom d'artiste. Et comme je voulais vraiment être artiste, j'ai fait aussi du mimétisme un peu, je l'avoue. Ça c'est aussi important. Enfin, je sens tabou comme j'ai vu. J'ai vu que c'était marqué. Voilà, donc je reconnais que j'ai voulu aussi copier.
3: Faire comme
2: ça faisait un peu fame de d'avoir un nom d'artiste.
3: Mais finalement, arrivé à un certain stade de ta vie d'artiste, ce pseudo, est-ce qu'il sépare toujours le perso du public?
2: Non, pas du tout.
3: Donc ça ne marche pas.
2: Ça ne marche pas. J'aurais pu garder Emmanuel Vincent.
3: Ouais.
2: Et tu sais, des fois, il y a des moments où j'ai, il y a des périodes, même jusqu'à maintenant, où je me pose toujours la question, hein, savoir est-ce que c'est pas mieux de dire Emmanuel Vincent. Mais après, je me dis, mais maintenant tout le monde me connaît sur Manu Vince, donc c'est pas grave. Et puis certains sont courants que Manu Vince et Emmanuel Vincent. Voilà, donc.
3: Comme je disais tout à l'heure, je t'ai attendu longtemps, et tout le temps que je t'ai attendu, des questions me sont venues.
2: Ouais.
3: J'ai de quoi faire 3 heures de questions sans compter les réponses. On connaît des artistes qui font, et je crois, c'est pour ça que je voulais te poser cette question, parce que de ce que je connais de toi, je crois que c'est ton cas, des artistes qui pensent plus aux autres qu'à eux-mêmes. Ce qui pousse, alors c'est bien, hein, les autres sont contents.
2: Bien sûr.
3: Mais ce qui pose des inconvénients dans ta vie d'artiste personnel, tes projets perso à toi, qui y pense?
2: On n'est jamais mieux servi que par soi-même. Ça, et je le vois tous les jours que Dieu fait. Que c'est vrai que je vais peut-être dire quelque chose, je ne sais pas si ça va choquer.
3: On va voir.
2: On pourra couper s'il faut couper.
3: Oui.
2: Dans l'église, on a toujours appris à être au service.
3: Oui.
2: Et je pense que j'ai endossé ce manteau d'être au service. N'importe qui me pose une question ou qui me demande un service, combien ça soit payé ou rémunéré ou quoi que ce soit, ah ben je viens. Aujourd'hui, ça porte un peu préjudice parce que j'avance pas personnellement parce que je suis toujours au service. À l'église, on demande d'être au service. Quand tu viens le dimanche et que tu rentres dans un département, que ce soit la technique ou le nettoyage ou placer des gens ou la sécurité ou quoi que ce soit, tu es au service. Et je crois que j'ai grandi dans ce moule de être au service. Et je prends du plaisir, hein. Combien même intérieurement, je sais que ça apporte préjudice à moi si je veux que mes projets avancent. Mais je suis toujours au service.
3: Mais ça, je crois que c'est le message, effectivement, de l'Église, d'être au service. Mais si on revient à la Bible dit bien « aime ton prochain comme toi-même ».
2: Amen.
3: À aucun moment, la Bible nous demande de nous oublier pour servir les autres.
2: Je reconnais que ça, c'est un grand défaut que je dois rectifier. Et toutes les personnes qui sont autour de moi me réprimandent en me disant « En fait, Manu, il faut que tu penses à toi. Il faut que tu penses à toi. » Il faut que tu penses à toi. Dans le mois, et combien même je voudrais dans le mois réserver 3-4 jours en marquant dans mon planning pour moi, si on me pose la question en me disant « C'est de l'athlète, t'es dispo ?» Je vais dire oui.
3: Tu vas dire oui. Alors Manu, tu viens de sortir un nouveau titre en créole haïtien, parce que tu es
2: haïtien.
3: Alors moi j'ai peur de ne pas bien le dire, Pagamo.
2: Ouais.
3: Ça veut dire j'ai pas les mots.
2: C'est ça.
3: Pourquoi est-ce que, je crois que c'est la première fois que je t'entends chanter dans ta langue maternelle. Pourquoi est-ce que ça arrive maintenant, ce besoin, cette envie de chanter dans ta langue maternelle?
2: Parce que comme je t'ai dit, ma mère, elle a toujours chanté. Elle a souvent chanté en créole. Et des fois même, il y a des mélodies que j'entends, que je crois avoir composées. Mais je sais que c'est maman qui l'a fait. Et des fois, je l'appelle, je dis « Maman, tu te rappelles? T'as chanté cette chanson. Elle va me trouver une autre mélodie. Ah, celle-là. » Je dis « Non. » Je peux me rappeler même des endroits ou des moments. À tel moment, on était là. Tu m'as dit ça et t'as chanté ça. Mais j'ai un bout de mélodie. Et des fois, il m'arrive de dormir et de l'entendre chanter la même mélodie. Et je me dis « Ok, il faut que j'écrive ou que je compose dessus. » Mais j'ai pas... j'ai pas tout ce qu'elle... Enfin, quand je me réveille, j'ai la moitié. Donc, je l'appelle pour dire, maman, là, à tel moment, cette mélodie-là, ou des fois, je fredonne. Des fois, je fais exprès. Je peux être avec elle et je fais exprès de fredonner. Fredonner cette chanson. Parce que je sais qu'elle, elle va tout de suite rentrer dans le... Et là, je suis là en train d'enregistrer. Parce que je me dis, ah, ok, c'est ça.
3: C'est ça.
2: Et c'est quasiment à 99%, elle est toujours dedans. C'est-à-dire que ce qu'elle a composé, ou parce que des fois, elle est inversée de la Bible, et elle va jouer avec ça. Et là, tu dis, ah ouais.
3: Alors, c'est quoi cette... Parle-moi de ce titre avant qu'on t'entende le chanter, bien sûr.
2: Ouais.
3: Qu'est-ce que raconte cette chanson? T'as pas les mots, j'ai pas les mots, tu as pas les mots de quoi?
2: Alors, tu sais, nous les Haïtiens, alors je parle aussi des Haïtiens, on aime bien, on est toujours dans la complainte. Tu vois, dis?
3: Oui.
2: De par comment le pays souffre. Donc, ça fait que il y a toujours un... Pour retrouver du réconfort, on se réfugie dans la Bible. Et dans ce que Dieu peut faire pour nous malgré la misère qu'on subit ou que ma famille subit encore là-bas. Et il y a toujours un peu de dire, ok, ce qu'on est en train de vivre, nous, sur Terre, c'est rien comparé à ce que Dieu a envoyé son Fils pour nous. Donc, on n'a pas les mots pour ça. Cette chanson, elle veut dire exactement ça. Et toutes les chansons qu'on, souvent, si tu regardes bien les Haïtiens, c'est soit c'est de la louange, mais il y a souvent beaucoup de, dans la même mélodie, des fois, elle pleure déjà un peu, tout de suite, parce que c'est
3: le blues haïtien.
2: Exactement.
3: Le blues haïtien.
2: Exactement. Il y a toujours même dans le remerciement, on est toujours dans la mélodie, un peu dans la plainte. Voilà, dans la plainte, un peu dans la mélodie qui pleure, un peu dans la... Ma mère, elle, tu l'écouterais chanter sans parole, tu pourrais pleurer parce que tu sens que c'est quelque chose qui la prend de l'intérieur et c'est impressionnant. Et j'ai grandi avec ça.
3: Alors, je te propose qu'on écoute,
2: yes.
3: Pas gain mot,
2: ouais.
3: Un titre que tu as donc composé, paroles, musique.
2: C'est ça.
3: Tout, on t'écoute.
2: Yes.

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1: L'invité gospel, c'est Manu Vince, auteur, compositeur, autodidacte et choriste de l'émission N'oubliez pas les paroles.
2: Manu, juste avant que tu chantes justement ce titre, Pagan Mo, tu disais qu'en Haïti, tu as laissé entendre qu'il y a cette souffrance. Aujourd'hui, le pays va toujours mal, très mal. Il y a vraiment une détresse sociale, sécuritaire, humanitaire. Tu es artiste, est-ce que un de tes rêves, ce serait pas de pouvoir y aller ou y retourner, je ne sais pas, et chanter un jour là-bas?
3: Je vais te dire la vérité, mon rêve, ce serait de vivre là-bas.
2: D'y vivre?
3: Ouais.
2: Tu veux nous quitter?
3: Je pense que... Tu sais, même quand je dis ça à des amis, ils me disent « Non, faut pas que c'est un peu fou de vouloir aller vivre là-bas. » Mais j'étais 2-3 fois là-bas, bizarrement, à chaque fois que j'ai mis mes pieds là-bas. Il y a quelque chose que je ne peux pas te décrire, qui a été me dire « Mais en fait, là, c'est... » Pourtant, je suis né ici. Hein. Mm. Je ne peux pas décrire. Et je crois que j'ai envie de faire avancer à ma façon et avec mes moyens. Si je peux aider là-bas, je fais. Peut-être qu'il faut que... Enfin, en tout cas, mon rêve, c'est... J'aimerais vivre là-bas. Ou finir mes jours là-bas, peut-être. Si tu veux.
2: La première fois que je t'ai entendu chanter, tu étais un des choristes solistes de New Gospel Family.
3: Ouais.
2: Et on disait d'ailleurs de toi à ce moment-là que tu étais le successeur de Jean-Marc Lérigable.
3: Ouais,
2: de Jean-Marc Lérigable. Et tes débuts, c'était quelque chose, c'était le chant choral.
3: Ouais.
2: New Gospel Family. Qu'est-ce que ça t'a appris, le chant choral? Est-ce que c'est plus facile de chanter quand on est perdu au milieu d'une foule, ou bien là, le travail que tu as fait avec Pagan Mo?
3: Alors, j'ai appris avec le temps que tu peux être un bon choriste et pas un bon soliste. Et tu peux être aussi un bon soliste et ne pas être un bon choriste. Le fait de chanter en chorale, on t'apprend justement de pouvoir chanter dans le cœur, mais qu'ici, on te donne l'opportunité de chanter en lead, tu dois être chargé musicalement, émotionnellement, spirituellement, de plein de choses pour pouvoir véhiculer le message. Avec le temps, la chorale, ça aiguise ton oreille. Comment tu peux intervenir dans la chanson? Pas juste faire on appelle ça des vibes ou des runs. Comment tu interviens dans la chanson quand t'es en lead? Comment, quand toi t'es dans la chorale, comment tu aides le soliste ou tu lui donnes la force, ta façon de chanter? Pas couvrir sa voix, on est peut-être 20 ou 30, si on parle de dualité ou rivalité, même si on chante la même chanson, si je chante avec toi, on est 20 et que toi, il faut pas qu'on se batte pour que les gens puissent entendre ce que toi t'as à dire. On est là pour justement t'aider à pouvoir véhiculer ce message.
2: Donc le chant choral t'a aidé à être un bon soliste aujourd'hui?
3: Ouais, un bon soliste aujourd'hui, parce qu'on t'a donné ta chance aussi. Edgar Van Den Broek, qui était à l'époque responsable, qui est responsable de Toujours Master Music, mais je crois qu'il est à la retraite.
2: Oui, maintenant. Il est à la retraite.
3: À l'époque, avec Raymond, alors moi j'ai grandi aussi, j'ai eu cette grâce de pouvoir chanter avec Maud, Jean-Marc Lérigable, Judith Flessel, David Flessel, Sophie Afoua, Jean-Marc Reynaud, Marcel Bungou, Pascal Benman. Waouh!
2: Tu ne peux que apprendre et grandir.
3: Oh! Martine Carrière. Oh là là, c'est juste des Carole Monge, David Desmonge. Je peux te citer toutes ces personnes qui ont mis un dépôt involontairement, volontairement dans ma vie pour qu'aujourd'hui je suis ce que je suis.
2: Et aujourd'hui, tu es jeune, mais tu as déjà un parcours très riche. J'aimerais que tu m'expliques. Que tu me racontes un peu le cheminement. Alors, je l'ai écrit, tu vois, entre New Gospel Family et N'oubliez pas les paroles avec Nagui, en passant par Tall of Voices, A4, Taratata, Sweet Angel, Gospel Act, Gospel Experience, et je suis sûr que l'expérience, et je suis sûr que j'en oublie.
3: Ah oui.
2: c'est quoi ce chemin artistique?

0: à côté de Bordeaux. Le festival.
1: Le festival que j'ai créé.
0: Que t'as créé. Bon,
1: mais c'est pas l'émission pour qu'on parle de moi.
0: Ok, mais. Non, mais c'est pour.
1: Afrex.
0: Voilà.
1: Festival
0: En fait, tu bosses avec des personnes qui, au final, un jour, ils sont pas là, et donc tu les remplaces. C'est ce qui s'est passé pour A4, par exemple. C'était Léo, Raphaël qui partait. Mmh. On s'est rencontrés dans Gospel Voices. Et il me dit, bah, moi, je m'en vais d'A4. Et ta voix correspond bien au projet, ta musicalité. Et à l'époque, A4, ça te demandait beaucoup. Enfin, ça a toujours demandé. Par exemple, chanter a cappella, j'avais jamais fait. Mmh. À part, on chantait, nous, à la chorale, on chantait toujours avec un piano. Et là, avec A4, avec Emmanuel Capeller, le responsable, j'ai aussi progressé. Parce qu'il m'a montré que je chantais pas juste. On pouvait passer une journée sur un couplet.
1: La cappella, ça pardonne pas.
0: Non.
1: C'est ta voix et ta voix.
0: Et ça aussi, ça a aiguisé ça a surtout fait taire mon ego. Parce que quand tu chantes un peu partout et qu'on t'appelle dans le milieu gospel, tu penses que t'es... Mmh. Et là, quand on te met dans un autre registre, toi t'arrives, tu dis, bah la chanson, c'est trop facile, je vais la faire en... Ah non. Et tu t'apprends. Et le fait d'apprendre, ben, tu vas en séance studio pour une pub, une autre personne va t'appeler pour autre chose, un autre projet, et de fil en aiguille, ben, on t'appelle parce que tu es efficace, pas que dans le milieu du gospel, dans le milieu séculier aussi, qui fait qu'au final, tout avance.
1: Pourquoi Call of Voices n'a pas perduré?
0: Waouh!
1: Si on peut.
0: Sans tabou, t'as dit.
1: Ouais, sans tabou. Peut-être pour les auditeurs, juste rappeler un petit peu la naissance.
0: Alors, Call of Voices, ça s'est créé. Call of Voices, ça s'est créé comment? Il y a une personne qui m'appelle, il s'appelle Nicolas. Nicolas QF, pour préciser son prénom, parce que je le remercie aussi. Encore aujourd'hui, c'est un maquilleur. Il m'a maquillé à Disney. À l'époque, je faisais aussi des spectacles du Roi Lion à Disney. Et lui connaissait un peu des prods de la télé. Et il me dit, écoute, je t'ai entendu chanter. Il faut que tu montes un groupe pour une télé-réalité. À l'époque, c'était Sing Off.
1: Ouais,
0: Sing Off qui se faisait, qui avait cartonné aux États-Unis, dont Pentatonix qui font maintenant le tour du monde. Ouais. Il faut que tu montes. Je pense que tu peux monter un groupe. Donc, j'appelle Wesley.
1: Wesley Semé.
0: Wesley Semé.
1: Donc, c'est toi qui es à l'origine de Call of Voices.
0: Avec mon ami John Kikuta. Okay. Mbidou John Kikuta. Donc, on était tous les deux. Et on se dit, il faut qu'on monte, le groupe. En parallèle, pour la petite histoire, à l'époque, avant que Call of Voices se crée, j'étais dans la 4. Okay. On a voulu la télé, la production. Au fait, à l'époque, c'était France Télévisions, c'était toujours France Télé, France 2. Voulait faire l'émission. Donc, ils avaient contacté A4. On est parti passer l'audition. On n'a pas été retenu. Donc, quand il m'a appelé un an ou deux ans après, là, j'étais plus dans A4. Non, j'étais encore dans A4. Il m'a appelé, mais j'étais déjà en phase de partir parce que j'étais signé en maison de disque. Enfin, il y a plein de... Tu as dit Sweet Angels à l'époque. Mmh. Il m'appelle, il me dit, écoute, il faut que tu montes ce groupe. Je savais déjà, vu qu'il m'a relaté un peu, m'a rappelé ce qui s'était passé. Je savais que c'était pour cette prod-là. Je savais ce qu'il fallait faire. Parce qu'on était parti avec A4, on n'avait pas été retenu. Donc, je me suis dit... Déjà qu'on était avec A4, j'ai senti qu'ils n'avaient pas trop apprécié... Peut-être, je sais pas, la couleur, ou c'était un peu vieillot, un peu ringard, un peu... à leurs yeux. Je dis pas que ce que fait A4, qui m'a donné plus d'âme. Mais c'était un peu... Il y avait un truc un peu... Ils trouvaient pas comment placer ce groupe dans l'émission. Donc moi, quand on a fait passer l'audition, je savais comment il fallait... Qu'est-ce qu'il fallait faire. Donc quand j'en ai parlé à John, j'ai dit, j'ai déjà passé l'audition. Donc si on fait quelque chose... De ce type-là, ça ne va pas fonctionner. Donc là, on a voulu dire, il faut un beatboxer peut-être. Parce qu'on savait qu'aux États-Unis, ce groupe a cappella avec un beatboxer, c'était un peu, ça donnait une certaine fraîcheur, et tout de suite le gros son, pas un truc où c'est un peu, tout de suite, on peut tout de suite nous ranger dans le truc, ah, c'est une chorale un peu cheap.
1: Ouais.
0: Donc on s'est dit, il faut trouver du monde. Et là, on a appelé les personnes qu'on connaissait, donc Kevin, Fabrice Clair, Léo, tout de suite, Léo A4, je me suis dit,

0: Et c'est l'occasion de pouvoir chanter ensemble, parce qu'en vrai, on n'avait pas chanté ensemble. Mais quand tu mets six bons chanteurs, on veut tous percer. Et je pense, à l'époque, on était trop jeunes, pas assez matures pour se dire qu'il faut qu'on reste ensemble. Aujourd'hui, le groupe WhatsApp de Tel Voici fonctionne toujours. Est-ce qu'on se dit, allez, mec, on aurait dû rester ensemble? Et on s'est pas séparés, genre,
1: fâchés.
0: Fâchés, hein. Mais on avait tous des projets qu'on voulait. On s'est dit, voilà, on a gagné une émission Sing-Off, qu'on a gagné, sinon maison de disque. Et on s'est dit, ça y est. Maintenant, chacun reprend ses billes. On a essayé de faire vivre le groupe, mais c'était dur. Et puis on n'avait pas les mêmes vies. Il y avait des gens, personnes mariées, personnes qui avaient des enfants, d'autres ils l'avaient pas. Donc moi, j'étais plus dispo que quelqu'un qui avait une femme et des enfants. Répéter tous les jours, je peux, mais lui, c'est pas possible. Il fallait trouver des compromis. Donc on n'avançait pas aussi à la même vitesse.
1: Mais pourtant, d'autres réussissent ça. T'as cité Pentatonix.
0: C'est la maturité.
1: Tu as cité Pentatonix, ouais, qui a gagné aux États-Unis, ouais, qui eux tournent toujours aujourd'hui. Ils étaient jeunes aussi.
0: Bien sûr.
1: Aujourd'hui, tu chantes dans N'oubliez pas les paroles, ouais, avec des personnes qui ont des familles, qui ont des enfants.
0: Ah, mais alors tu dis sans tabou, tu veux vraiment que je dise vraiment
1: Mais oui, sans tabou.
0: Oh, waouh. Mais je pense que si la musique proposée par Taylor Voices, elle fonctionnerait plus aux États-Unis qu'en France.
1: Ouais.
0: On chantait les couleurs harmoniques qu'on proposait. Si je parle dans le milieu séculier, je peux citer des groupes qui sont pas... Voilà. Les Petits Clovers, par exemple. Oui. C'était un groupe un peu... mais si tu voyais leur ce qu'ils proposaient harmoniquement parlant, c'est pas la même chose que nous, on proposait. Nous, c'est ça, on l'avait... À l'église, c'était déjà quelque chose qu'on avait déjà assez...
1: travaillé, expérimenté.
0: Et aux États-Unis, ça, c'est répondre. Tout le monde écoute ça. Dans la country, tu vas écouter ça. C'est ce type d'harmonie, même dans le rock, dans la pop. Donc, ça fonctionne. En France, c'est un peu plus compliqué, ça. Ce type d'harmonie. Et aussi, il faut dire qu'on était sinon maison de disque. Il y a des choses qu'on a refusé de faire. Parce qu'on était tous croyants. Donc, ça, on te met tout de suite un peu sur le côté, hein. Parce que tu veux chanter, mais pas n'importe quoi.
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1: L'invité gospel, c'est Manu Vince, auteur, compositeur autodidacte et choriste de l'émission N'oubliez pas les paroles.
0: Un artiste chrétien français, et puis aussi il faut l'aider, l'artiste français, chrétien. Comment ? Si on l'aide pas financièrement, bah il va aller autre part.
1: Alors est-ce que c'est pas ça qui manque ? En France, des structures,
0: bien sûr,
1: chrétiennes,
0: bien sûr,
1: pour accompagner des artistes,
0: bien sûr,
1: parce qu'il y a tout, il y a le public,
0: il y avait ça qui avait commencé avec à l'époque Sephora, qui avait monté un label.
1: Oui.
0: J'ai fait un album avec Bartik Sorn qui faisait partie du label de Sephora. Ça a commencé, mais ça a pas perduré. Tu vois, c'est aujourd'hui, cite-moi un label chrétien ou une maison de disques chrétienne en France.
1: Ah non, des maisons de disques, non, des labels, oui. Mais Pierre au batterie, il a son label, Battery Sound, Jean-Marc de Rigab.
0: Ouais. Mais voilà, tu vois, ça s'arrête là. Et ce qui est aussi attriste, qui nous attriste, nous les artistes, c'est que au lieu de faire venir, alors je ne crache pas sur le fait de faire venir les Américains en France, hein, mais on est prêt à dépenser beaucoup d'argent pour faire venir Fred Hammond, Cici Winans, Bibi Winans, Kirk Franklin en France, louer des grandes salles. Et non, on nous invite pas.
1: Ouais.
0: Tu vois, et c'est pas faute d'avoir eu fait des réunions avec certaines églises, je vais pas les citer, pour dire tu m'appelles pour faire les chœurs, mais tu sais que j'ai un album, tu m'encourages. Au final, on est où? Nous.
1: Donc finalement, ce qui m'attriste, c'est que il semblerait que c'est de notre faute, parce que on a tout. Le public aime ça. On a des artistes, on a les musiciens, on a les compositeurs, on a tout. Mais c'est nous qui...
0: Et oui, et encore, et tu sais, c'est pas faute d'avoir maintenant des méga church. Avant, la plus grande, enfin, pour parler de Paris, la plus grande église, c'était Rencontre Espérance, où il y avait, à Porte Dorée, c'était Pasteur Barma et Pasteur Archange, si mes souvenirs sont bons. Le milieu évangélique, hein. Et donc, t'as MLK, Charisma, CRC, ICC, des méga church. Je cite pour, Est-ce qu'on fait des églises, est-ce qu'on fait des concerts dans ces églises? Est-ce qu'on nous appelle pour faire des concerts dans ces églises?
1: Ouais. Pourtant, c'est le problème.
0: Encore une fois, on va être au service.
1: Ouais.
0: On va t'appeler pour te dire si tu peux venir faire les chœurs pour l'artiste qui va venir. Et on va te donner financièrement. Ou même pas te donner.
1: Ou pas te donner.
0: Et pourtant...
1: T'auras le droit à un verre de jus.
0: Et pourtant, tu vas apprendre que l'artiste en question...
1: Il a pris.
0: Il a pris.
1: Parce que ça nous semble normal, peut-être dans nos esprits, que les artistes américains, c'est leur business. Alors que nous...
0: Exactement.
1: Alors que nous, en France, c'est du service. C'est pas du business.
0: À l'époque, il y avait Michael W. Smith qui était venu, tu te rappelles, en France, au Dôme. Léa, elle avait fait la première partie de Michael W. Smith. On s'est battu pour qu'elle puisse faire la première partie, une ou deux chansons, quand son album est sorti. GSF, à l'époque, qui cartonnait. Si c'était pas Maud responsable à l'époque, qui n'avait pas avec cotisé avec l'équipe pour qu'on puisse faire des concerts.
1: Ouais. On a un petit peu trop parlé.
0: Ouais.
1: On aurait réécouté chanter.
0: Allez.
1: Et je crois que tu as envie de nous faire un cadeau, une surprise.
0: Ouais.
1: Un titre qui n'est encore sorti nulle part ailleurs.
0: C'est vrai.
1: Comment s'appelle ce chant et dis-moi un peu ce que ça raconte.
0: Alors, garde ton cœur parce que ma mère, elle me disait souvent, encore je prends toujours maman parce que c'est... Maman, pour moi, c'est mon phare. Et elle me disait toujours, Mano, on m'appelle comme ça.
1: Ça s'appelle Mono?
0: Mano.
1: Mano.
0: Ouais, Mano. Alors, on dirait, voilà, Emmanuel, moi, on est sien, tous les, Emmanuel, c'est Mano.
1: Mano.
0: Elle me dit, Mano, toujours protéger KO. Quoi qu'il arrive. Et en plus, elle prenait un verset de la Bible. Et ma mère, elle chantait toujours. Garde ton caprique. Toute autre chose. À chaque fois, elle pouvait marcher, faire à manger, toujours garder ton cœur. Et moi, je trouvais ça marrant. Je dis, bon, quand j'entends chanter, je dis, mais tu te rends compte que ce que tu chantes là, c'est mélodiquement parlant. Alors, moi, je pense que je l'ai un peu customisé. Mais. Et pour moi, dans ma tête, c'est comme je chante, c'est comme ça que ma mère l'a chanté.
1: Elle l'a entendu?
0: Pas encore.
1: Tu nous le chantes?
0: Bien sûr.
1: Allez, on écoute. Garde ton cœur, donc c'est le titre?
0: C'est ça.
1: Il est en français ou en créole?
0: Français et créole.
1: Français et créole. On écoute Garde ton cœur. Une pensée pour ta maman.
0: Exactement.
1: Impec.

0: On parlait tout à l'heure de l'a cappella.
1: Ouais.
0: De l'a cappella, tu as eu l'expérience donc avec A4.
1: Ouais.
0: Une expérience, tu disais, qui t'a beaucoup appris.
1: Ah oui.
0: Tu as eu des expériences de gospel en chorale.
1: Ouais.
0: Si tu dois faire un album, ce que je souhaite que tu fasses, un album gospel,
1: ouais,
0: il aura quelle couleur, quelle tonalité?
1: Bah, tu as tout dit. Ça sera...
0: Il y aura tout ça.
1: Il y aura tout ça. Il y aura de l'a cappella. Beaucoup. Beaucoup d'harmonie. Beaucoup de chansons qu'une chorale pourrait reprendre. Parce que... Tu sais, aujourd'hui, dans le milieu séculier, même gospel, hein, à part Kirk Franklin qui arrive, où c'est déjà assez... Mais ils essaient maintenant de chanter tous à l'unisson, tous un peu popiser, je sais pas si ça se dit, mais en tout cas, rendre les couleurs des mélodies très pop, mélodiques, unisson, et après un peu d'harmonie, il faut pas mettre trop d'harmonie. Moi, je ne peux pas ne pas mettre d'harmonie. J'ai grandi comme ça. Combien même ça soit ringard, j'assumerai.
0: D'accord. Et alors justement, puisqu'on disait qu'il faut un peu que tu penses à toi aussi maintenant,
1: ouais,
0: et tu as déjà cette idée de l'album, c'est pour quand? Parce que là, tu nous as chanté donc un titre en créole haïtien, pas Gamo.
1: Ouais.
0: Est-ce que c'est le début d'une série? Il va y avoir un album?
1: Ouais, c'est le début d'une série.
0: Ouais.
1: C'est le début d'une série. Et tu sais le pire de tout ça? Enfin, le pire, je sais pas, c'est le pire, mais c'est que c'est une personne qui n'est pas chrétienne. Avec qui je bosse souvent, qui s'appelle Seb Goyer, et c'est lui que je vais enregistrer tous mes albums ou toutes mes chansons. C'est lui qui m'a dit, qui a mis le point dessus. Il a dit, mais pourquoi tu chantes pas en créole et pourquoi tu fais pas du gospel en créole? Pourquoi tu chantes pas ta foi en créole? Tu te démarqueras à pas faire comme les Américains, à vouloir chanter en anglais, chanter en français. Ok? Mais il trouve qu'il y a une force. C'est lui qui m'a convaincu vraiment, mm-hmm, de chanter en créole. Et tout de suite, ça m'a paru logique. Je me suis dit, bah, maman, elle a... Oui.
0: Tous les invités qui passent dans cette émission, l'émission, je rappelle, s'appelle L'Invité Gospel, je leur pose à tous la même question. Quelle est ta définition à toi du gospel?
1: Le partage et la tolérance.
0: Ta définition du gospel, c'est le partage et la tolérance.
1: Ouais. Parce que je trouve que on est supposé être la lumière du monde, et des fois, on est plus dur envers nous-mêmes, envers les frères et sœurs qu'on appelle frères et sœurs. Ça va mon frère, ça va ma sœur. Et on est plus sûr avec eux que moi qui maintenant bosse dans le milieu séculier. Des fois, la tolérance, elle est plus forte chez eux que chez nous.
0: Hmm.
1: Et ça, c'est pour ça que pour moi, le gospel, je souhaiterais que le gospel soit le partage et la tolérance. Pas juger la personne pour sa vie ou son passé ou, on est nés pécheurs. Donc, de par cette phrase-là, tu ne peux pas juger la personne parce que t'as entendu ou les commérages ou les choses. Oh là là. J'ai grandi à l'église et Dieu sait que j'ai vu comment on pouvait être dur envers nous-mêmes alors qu'on est supposé être la lumière du monde.
0: Et c'est un texte biblique. Ne juge pas les autres, ne jugez point. De peur d'être vous-même jugé.
1: Oui, mais même la parabole de Jésus. Regarde d'abord la poutre qu'il a donné avant de
0: voir la paille dans l'œil de l'autre.
1: Tu vois, tu sais dire qu'on nous a tellement donné plein d'indications pour dire, ne juge pas, sois tolérant.
0: Mm.
1: On va juger une personne qui aura mis une pièce, alors que Dieu a dit que tu vois, mais c'est elle qui a plus donné que quelqu'un qui va donner. Je pense que c'est nous. Il manque de la tolérance. Et pour répondre à ta question. Partage et tolérance.
0: Je disais aussi que tu es aussi coach vocal.
1: Ouais.
0: Est-ce que c'est pas compliqué de faire chanter des personnes que souvent on ne connaît pas, quand une chorale t'appelle,
1: ouais,
0: de faire chanter des personnes qu'on ne connaît pas, que de chanter soi-même? Qu'est-ce que tu aimes, qu'est-ce qui t'attire dans le fait d'aider les autres à chanter?
1: Chanter, pour moi, c'est prier ou parler deux fois. Donc ça veut dire que quand tu chantes, et je l'ai vu avec maman, des fois, maman, elle n'avait pas des mots. Quand il y a quelque chose qui n'allait pas, elle chantait. Je pouvais, de par la mélodie que maman chantait, je pouvais savoir si elle était contente, si elle était triste, si quelque chose l'inquiétait, pour moi, pour mon frère, pour mes sœurs, s'il manquait quelque chose. Coacher les gens, quand quelqu'un chante, ben j'arrive à... Je ne dis pas que je décèle tout le temps, mais je peux comprendre... Je peux entendre ce que la personne veut dire. Et à partir de là, le coaching commence. quand tu chantes comme ça, pourquoi tu chantes comme ça? Qu'est-ce qui te fait, qu'est-ce qui passe dans ta tête pour que tu puisses chanter comme ça? Ok. Et là, tout de suite, elle peut te dire, ben, parce que je pense à ma fille qui a, elle passe un examen. Ok. Tout de suite, et ben, le coaching commence.
0: Quand tu parles de ta maman, j'ai l'impression qu'on a eu la même, en fait. Parce que quand j'étais petit, j'entendais toujours maman chanter. Quand elle était joyeuse, elle chantait.
1: Bien sûr.
0: Quand elle faisait le ménage, elle chantait. Quand elle était triste, elle chantait. Maman chantait tout le temps. Et c'est vrai que c'était, c'est plus maternel que paternel, en tout cas dans mon histoire.
1: Ah bah pareil, pareil.
0: Ouais.
1: À l'époque, je portais des boucles d'oreilles. J'étais un peu un rebelle à un moment. Mmh. Les jours où j'ai retiré ça, ma mère, elle a chanté. Les parents, quand elles les avaient vus, « Oh Seigneur, oh Jésus !» Tout de suite, elle était dans une mélodie. Tout de suite, il n'y avait pas de... Donc j'ai compris, avec maman, j'ai compris comment tu pouvais coacher les gens. Tu dis, tout ce qui se passe en toi, tu l'exprimes, alors par des gestes ou quoi que ce soit, et par la voix, quoi qu'il arrive.
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0: L'invité gospel, c'est Manu Vince, auteur, compositeur, autodidacte et choriste de l'émission N'oubliez pas les paroles. Des millions de téléspectateurs, je sais pas si c'est le bon mot, des millions ou je sais pas combien ils sont, te regardent tous les jours et t'écoutent dans N'oubliez pas les paroles, ouais, avec Nagui. Donc là, j'ai le privilège, moi, d'être le seul en face de toi. Je suis sûr, j'ai une question à te poser de leur part. À tous. Ils se posent tous la même question. Comment est-ce que vous faites pour chanter avec des personnes qui chantent faux? Il y a des candidats, c'est terrible. C'est terrible. Et vous êtes là, vous faites les chœurs. On parle du fait que tu sois coach vocal. Comment est-ce qu'on fait pour chanter quand quelqu'un chante faux?
1: Alors, dans l'émission, on joue un rôle. Encore une fois, d'ailleurs, je t'ai parlé du service. Je suis encore au service. Donc j'arrive à me mettre dans ma bulle en me disant, je suis au service, le titre de l'émission s'appelle « N'oubliez pas les paroles ». Donc en vrai, même si Nagui demande que les recruteurs, les casteurs trouvent des personnes qui chantent moyennement bien, et s'ils ont les paroles, à nous d'être bons pour pouvoir les mettre dans les meilleures dispositions pour qu'ils puissent chanter juste. C'est dur. Là, on a des candidats, je parle pour moi, mais je pense aussi pour mes collègues aussi. Ça nous pousse à être encore plus précis. C'est un travail, dans la justesse. C'est-à-dire que, ok, on a une personne devant nous qui ne chante pas juste. Notre but, c'est d'être le plus efficace possible pour pouvoir, ça travaille encore notre oreille, à être encore plus performant, trouver des moyens de pouvoir comprendre Qu'est-ce qui pousse telle ou telle personne à chanter en dessous ou au-dessus? Pour moi, c'est l'école. Quasiment tous les jours.
0: Mais franchement, des fois, ça fait mal.
1: Oui, ça fait mal. Après, tu sais comment, des fois, on fait entre 10 et 14 émissions par jour. Si on tombe sur une personne à la 14e émission, c'est clair qu'on a moins de filtres. Mais c'est vrai que Magali a du tact pour pouvoir le dire dans la rigolade. Parce que je pense que, voilà, elle a ce don.
0: Je dois t'avouer que quand je regarde l'émission, je la regarde pas tous les jours, mais assez souvent, j'aime les émissions où on chante. Je suis assez fier. Parce que des fois, moi, je peux dire, moi, je connais Manu Vince.
1: Oh.
0: Ah bah oui. On a partagé quelques projets ensemble. Tu as parlé du festival en Dordogne.
1: Ouais.
0: Mais aussi A4.
1: Où t'étais manager.
0: Ouais, c'était un grand mot.
1: Ah bah, mais c'était le cas. Regarde, grâce à toi, on a pu voir Texas. On a chanté devant Texas.
0: Devant Texas.
1: C'est grâce à toi, gars.
0: L'émission KTO.
1: KTO, bien sûr.
0: Une émission où on avait été invité pour faire 5-10 minutes, on a fait une heure.
1: Ben ouais.
0: C'était sympa.
1: C'est toi qui as déclenché tout ça.
0: Je me dis que les gens doivent être jaloux de toi. Non pas parce que tu es superbement entouré, Jessie, Nathalie, Karen, Magali, Elsa, mais pas pour ça, tu es super bien entouré, c'est sûr. Mais parce que le fait d'être avec Nagui, tu fais aussi taratata.
1: Ouais.
0: Et ça te permet de chanter avec les plus grands artistes de la planète.
1: Quand Nagui nous a appelé, la première fois que j'ai fait un taratata, c'est pour Aznavour avant qu'il meure. Aznavour? Charles Aznavour.
0: Un grand monsieur.
1: Un grand monsieur. Zucchero. Grégory Porter. C'est un aboutissement de tout le travail fait avant, de maman, de l'église, de Master Music, d'A4, de Tell of Voices, de Sweet Angels, de Gospel Voices, de GPE avec Pascal Oreca. Toutes ces personnes qui font un dépôt, toutes les personnes que j'ai citées avant. J'espère ne pas en oublier quelques-uns, j'espère. Et quand tu te retrouves là, tu dis oui. Oui, en étant avec ces personnes-là, même si c'est 2 heures, 3 heures, la répétition, t'apprends.
0: Oui.
1: La façon comment ils gèrent la scène, comment ils gèrent d'arriver, et comme je te disais tout à l'heure, le langage de la musique. Ils parlent, ok, on parle un peu anglais, ils parlent italien, on parle français, mais dès qu'on chante, on va se regarder, on sait où on est. Dans la musique.
0: Alors, t'as cité des artistes avec lesquels t'as pu faire donc les chœurs dans Taratata, mais il y a aussi d'autres artistes. T'as chanté avec donc Fahad Afridi, tu fais la tournée de Matt Pokora, de Gaëtan Roussel, plein d'autres artistes comme ça avec lesquels tu chantes. Si demain Nagui te disait Manu, avec qui t'aimerais chanter dans Taratata, c'est toi qui choisis l'artiste. Ce serait qui?
1: Je prendrais les chanteurs de Tell of Voices.
0: Tu inviterais les chanteurs de Tell of Voices dans Taratata.
1: Ouais, Kevin Wesley, Fabrice Clair, John Kikuta, Léo, c'est eux que j'inviterais. Avec GPE.
0: Tout ça, une grande chorale.
1: Ouais, la chorale de GPE, Tell of Voices. J'appellerai Boom pour qu'il puisse venir avec Kélian, Sullivan Rino, Yannick Perras, tous ces gens qui, aujourd'hui, dans le milieu séculier, font que les artistes séculiers aujourd'hui, voilà, j'inviterai eux. Et aussi Daniel Calange, Kant, je pense que tu les connais, qui sont Prisca, toutes ces personnes qui sont en train de s'imposer dans la mosaïque chrétienne et aussi séculier, dans le monde séculier, c'est eux que j'inviterai.
0: Est-ce que tu as des regrets?
1: Oui. Alors ici, c'est le grand regret. On le sait tous, qu'on se parle, on sait que aujourd'hui, chacun travaille, plus ou moins, Léo au Canada, Scud, le Big Boxer en Australie, des fois il va en Inde, Wesley, des fois il est à Monte Carlo, des fois il est en Autriche, et plusieurs fois on se dit, les gars, il faudrait qu'on se voit pour refaire. Mais nos plannings ne nous permettent pas qu'on puisse se voir. Déjà, on est tous un peu éparpillés.

0: depuis tes débuts jusqu'à aujourd'hui, quel est ton œil sur l'évolution du gospel?
1: Alors, je pense qu'au début, c'était un effet de mode. Et maintenant, je pense qu'aussi, il y a... pour faire du coaching dans des chorales amateurs ou amatrices, je sais pas comment on dit.
0: Amateur.
1: Le fait de chanter ensemble, ça guérit. Tu rends compte que beaucoup de gens sont blessés ou recherchent des réponses. Et souvent, ils vont dans les chorales gospel pour trouver des réponses.
0: Mais c'est quoi qui guérit? C'est de chanter ensemble ou de chanter ensemble du gospel?
1: Chanter ensemble du gospel.
0: Chanter ensemble, si c'est pas du gospel, c'est...
1: Ça n'a pas la même force.
0: Ouais.
1: Et je peux faire le test, hein. Je l'ai souvent fait. Je peux chanter une chanson dont les paroles sont saines. Ça n'a pas la même puissance que quand je chante Amazing Grace, par exemple.

0: C'est moi qui fais ça d'habitude aux invités. Ah, il m'a piégé.
1: Je savais que tu m'attendais là, donc je me suis arrêté exprès.
0: Ah, super, merci beaucoup.
1: Là, Seigneur.
0: Et je voudrais pour finir, justement, que tu te laisses, je sais pas, 20, 30 secondes, si tu as un message à dire aux auditeurs, à tout ton public.
1: Déjà, merci pour tous les messages que je reçois ou à qui je réponds pas. J'essaie de répondre quand je peux. Merci pour leur soutien. J'entends toutes les personnes qui me demandent l'album, les concerts, quand je peux venir chanter chez eux. J'abandonne pas et je vais répondre à toutes les demandes. Comme je suis au service, je vais être au service des personnes qui m'écoutent et qui me soutiennent.
0: Merci beaucoup Manu, que Dieu te bénisse
1: également.
0: Aussi bien dans ce que tu appelles séculier, dans ton travail, que dans ton ministère, que dans ta foi, que vraiment Dieu garde ton cœur. Voilà.
1: Amen.
0: Que Dieu garde ton cœur.
1: Et je voudrais aussi remercier tous les l'équipe parce que vous avez été patients quand je vous ai demandé de refaire le retard dû au tournage, à l'émission, tout ça. Donc merci beaucoup à tous.
0: On t'en veut pas, on en veut un Nagui.
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6: Les États-Unis ont levé ce lundi leurs sanctions sur le pétrole iranien pour une durée de 60 jours. Après une première session de pourparlers entre Téhéran et Washington, les dirigeants ont rapporté que le calme règne pour l'instant au Liban. Après un week-end marqué par des menaces de Donald Trump de relancer le conflit s'il y renfermait de nouveau le détroit d'Ormuz, le trafic maritime dans le carrefour stratégique a repris et les prix du pétrole continuent de baisser. Le vice-président américain Jill Evans a fait état de progrès lors de la première session de pourparlers avec l'Iran au bord du lac des Quatre Cantons. Selon lui, Téhéran a accepté d'autoriser la reprise des inspections de ses sites nucléaires et les médiateurs ont convenu d'un mécanisme visant à gérer les avoirs iraniens gelés et à maintenir le détroit d'Ormuz ouvert. Avant de quitter le Burgenstock, Jill Evans a également affirmé qu'un accord avait été conclu pour garantir le respect du cessez-le-feu au Liban. Les températures ont dépassé les 36 degrés en plusieurs endroits aujourd'hui. Météo Suisse a relevé son degré d'alerte canicule à son niveau maximal dans plusieurs régions suisses. La vague de chaleur va se poursuivre au moins jusqu'au week-end prochain. Le cap des 36 degrés a été franchi aujourd'hui pour la première fois cette année. Le maximum a été relevé à Balbiningen avec 36,6 degrés, tandis que la palme pour la Suisse romande est revenue à Neuchâtel avec 36,2. Les températures les plus élevées sont encore à venir, prévient Météo Suisse qui évoque jusqu'à 37 degrés ces prochains jours. Il avait juré de se battre, mais a finalement jeté l'éponge. Fragilisé depuis des mois, le Premier ministre travailliste britannique, Keir Starmer, a démissionné lundi matin. Sa démission ouvre la voie vers Downing Street à son rival travailliste, Andy Burnham, qui a fait son retour au Parlement. La position du dirigeant de 63 ans était devenue intenable après l'élection d'Andy Burnham, maire du Grand Manchester, comme député jeudi dernier. En début d'après-midi lundi, Andy Burnham est arrivé tout sourire au Parlement de Westminster, où il a prêté serment, une étape nécessaire pour ensuite briguer le poste de Premier ministre. Lionel Messi est devenu le meilleur buteur de l'histoire de la Coupe du Monde. L'Argentin de 38 ans a pris seul la tête du classement en marquant ce soir contre l'Autriche ses 17 et 18e buts dans la compétition, permettant à l'Argentine un doublé 2-0 face à l'Autriche. Le capitaine argentin qui aura 39 ans mercredi compte désormais 2 buts de plus que l'Allemand Miroslav Klose, dont le record datait de 2014. Du soleil et de la chaleur, avec une faible bise sur le plateau ce mardi. 17 à 22 degrés en pleine cette nuit, 35 degrés mardi après-midi. Même type de temps pour la suite de la semaine, avec une augmentation de la tendance aux orages dans les Alpes et le Jura vaudois dès jeudi.
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0: Éric Denimal, toujours dans notre série pour les nuls, Jésus-Christ pour les nuls, nous allons parler du ministère de Jésus-Christ, de sa vie. Est-ce qu'on pourrait dire, quand on parle de ministère de Jésus, de sa vie publique ?
1: Oui, tout à fait. C'est surtout de celle-là dont parlent les évangiles. Je veux dire, on a très peu de détails sur l'intimité de Jésus quand il est tout seul, quand il est chez lui, quand il est chez ses parents, quand il est chez des amis éventuellement. On a peu de détails. On a surtout Jésus qui est une espèce d'enseignant et qui va de lieu en lieu pour transmettre une parole, comme faisaient d'autres maîtres de philosophie ou de religion. Jésus va commencer son temps, son ministère, qui va relativement être court, à peu près 3 ans. Donc c'est vraiment très très court. Il commence à une trentaine d'années. Pourquoi 30 ans ? Dans l'Ancien Testament, on apprend que le prêtre qui a office de sacrificateur ne commence son ministère qu'à 30 ans. Donc il y a peut-être là aussi une allusion. C'est aussi la maturité du personnage, 30 ans, et Jésus va commencer son ministère en commençant des discours. Et ce qui va tout de suite être très étonnant pour les auditeurs, c'est que Jésus, qui n'est que le fils d'un charpentier, il ne sort pas des grandes écoles, il n'a pas le titre de rabbin, il était peut-être en CDD ou en CDI, on n'en sait rien, mais en tout cas, c'est pas un personnage a priori qui semble avoir beaucoup d'autorité, en tout cas par ses études et par son cheminement. Et pourtant, ses discours impressionnent tout le monde. Alors, ses discours impressionnent tout le monde pour 2 raisons. La première, me semble-t-il, c'est que c'est un discours foncièrement religieux, foncièrement attaché à l'Ancien Testament, c'est-à-dire à l'enseignement que tous les Juifs ont reçu, la Torah, la loi, les prophètes. Donc, on est ancré là-dessus et lui, il dit bien, vous savez, je vais en parler, mais je ne change pas un iota de tout ça. Je suis complètement au diapason de cette parole. Il faut y revenir. Elle est très importante. Ça, c'est le premier point. C'est un enseignement qui n'est pas nouveau. Par contre, il va lire ce texte de façon complètement nouvelle. Et là, il va encourager les gens à découvrir une nouvelle paire de lunettes. Vous ne prenez plus la paire de lunettes de l'institution religieuse, vous ne prenez pas la paire de lunettes des prêtres, des religieux, des sacrificateurs, des scribes, des pharisiens, des sadducéens, des esséniens, enfin toute cette clique de religieux et le temple. Vous allez prendre des lunettes qui vont être les vôtres. Vos lunettes à vous. Même pas les miennes, mais les vôtres.
0: Est-ce que ça n'est pas dangereux ?
1: Alors, c'est dangereux. C'est dangereux dans un sens, parce que, du coup, chacun peut trouver ce qu'il veut et interpréter comme il entend. Sauf que, lui, il va insister pour dire la parole, ce n'est pas un code, ce n'est pas un règlement. La parole, finalement, c'est une personne. Quand vous allez vers la parole de Dieu, vous allez vers Dieu. Quand vous allez vers Dieu, vous allez vers moi. C'est peut-être prétentieux de le dire de cette façon-là, mais il faut prendre conscience que le texte biblique n'est pas un code, comme le code pénal, on accepte, c'est comme ça, point, barre, mais c'est une personne, on est à la rencontre d'une personne, et cette personne est en plus une personne qui aime. Donc il y a dans cette relation quelque chose de complètement bienveillant, complètement rassurant, complètement positif. Il n'y a pas à avoir peur de quoi que ce soit. Donc ça va être l'intensité de son message. Et puis le deuxième aspect, effectivement, c'est ayez cette relation personnelle avec le texte, avec la parole, comme avec Dieu. Et c'est ça qui va être complètement différent, qui va faire que les gens qui vont l'écouter vont dire, il parle avec beaucoup d'autorité, il dit des choses incroyables, surtout il n'a pas la même autorité que les prêtres et les religieux.
0: Alors vous dites, il invite à aller dans une relation personnelle vis-à-vis de Dieu. Alors finalement, il court-circuite en quelque sorte les intermédiaires que représentent les chefs religieux de l'époque et par conséquent, il bouscule la tradition. C'est ça qui l'amènera jusqu'à la mort.
1: C'est clair qu'en prenant ce chemin-là, en proposant ce chemin-là, il court-circuite complètement et les prêtres et les religieux qui vont très vite l'écouter parce qu'il a de l'autorité, parce qu'il amène les foules, vont se dire, mais c'est qui, lui ? D'ailleurs, ils vont lui poser cette question, mais de quel droit tu parles comme ça ? Qui t'a donné cette autorité, etc. Et les prêtres et les religieux vont très vite comprendre que si tout le monde se met à adhérer aux positions, ou au cheminement que propose Jésus, c'est la catastrophe pour le temple. C'est-à-dire que le temple n'a plus d'utilité, que les prêtres n'ont plus d'utilité, puisqu'on supprime les intermédiaires. Si Jésus est en train de supprimer les intermédiaires, eux vont décider de supprimer Jésus, parce qu'il est beaucoup trop dangereux. C'est très perceptible dès le début des évangiles. Je veux dire, c'est pas au bout de 3 ans qu'on s'est rendu compte qu'il était dangereux. Très vite, on le voit dans les textes bibliques, dans les textes des évangiles, très vite les auteurs et les narrateurs de l'évangile disent, au bout d'un chapitre ou deux, les prêtres se consultent pour savoir comment on allait s'en débarrasser. Donc il y a véritablement ce personnage qui devient très vite gênant. Avant même qu'il ait constitué complètement son équipe, avant même qu'il ait commencé à avoir une grande réputation, il y a tout de suite eu un discernement de la part des religieux, ce qui montre bien que quand on veut voir ce qui doit être vu, on le voit. Maintenant, après, on décide de faire semblant de ne pas le voir. Vous savez, on dit tout le temps que il faut faire attention parce que les murs ont des oreilles, mais je crois aussi que les oreilles ont des murs et que parfois on ne veut pas entendre ce qui est quand même proposé. Donc il y a cette réalité là. Et puis mais Jésus s'en fiche de ça. Lui, il va avancer. Il faut qu'il constitue autour de lui une équipe. Pourquoi est-ce qu'il veut des disciples? Tout simplement parce qu'il sait très bien que ses jours sont déjà comptés. Et que s'il disparaît, il faut qu'il y ait d'autres semeurs. C'est la raison pour laquelle il va chercher 12 personnes, 12 gars, auxquels il va apporter un enseignement. Il va les préparer. Il va les préparer parce qu'ils vont être l'église de demain ou le temple de demain, si on garde la terminologie du Nouveau Testament.
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3: Lorsque nous faisons une grimace ou pour n'importe quelle expression physique de notre visage, il semble que nous mettons en mouvement 30 muscles. Mais pour un sourire, il faudrait 17 de ces muscles. Quelqu'un a dit « Le bonheur, c'est être entouré de gens qui illuminent votre vie par un sourire. » Combien c'est agréable de recevoir un sourire quand vous entrez dans le métro, alors que vous prenez la place et que la personne s'avance pour vous faire place avec un sourire. Lorsque vous arrivez dans un bureau et qu'on vous reçoit avec un sourire, c'est rien du tout un sourire. Mais ça change la vie, ça change les rapports des uns et des autres et ça donne à notre journée une luminosité toute particulière. Alors, n'hésitez pas de sourire à la vie et de sourire à ceux que vous rencontrez.
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1: Conseil simple pour écolo débutant. Frigo et congélo, coup de chaud sur la consommation électrique. Le froid est un confort inestimable, sans doute un luxe. Réfrigérateur et congélateur sont en effet très gourmands en électricité. Ils représentent jusqu'au quart des dépenses énergétiques des ménages, alors même que la ressource nucléaire pose question. Voici quelques règles simples pour économiser de l'énergie. J'éloigne ces appareils de toute source de chaleur, four, plaque de cuisson, soleil. Je laisse de l'espace derrière et au-dessus pour que l'air circule bien. Je nettoie régulièrement les grilles à l'arrière et les joints de porte. Je laisse refroidir les aliments avant de les ranger. Je dégivre le congélateur au moins une fois par an. Je règle la température du réfrigérateur sur moins 5 degrés Celsius, celle du congélateur sur moins 18. Je range les aliments dans des récipients bien fermés que je ne remplis pas trop. Je limite le temps d'ouverture de la porte. À l'achat, j'opte pour des appareils ménagers ayant une bonne performance énergétique en mettant des pictogrammes à poser sur l'étiquette. Ce conseil est extrait du livre « Petit guide amusant pour écolo débutant » de Sarah Bien-Aimé aux éditions Terre Vivante.
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2: Bonjour à tous, j'espère que vous avez passé une excellente semaine, que vous avez pu vous reposer avec des températures qui sont remontées, redescendues même à la normale. Aujourd'hui, on va voir une vie transformée par Jésus avec le pasteur Philippe Leduc. Comment vas-tu Philippe ?
3: Ça va, merci, bonjour.
2: T'as passé une bonne semaine ?
3: Très bien, merci.
2: Très bien. Ouais. Et avec le pasteur Pascal Rodet. Comment vas-tu Pascal ?
4: Très bien, bonjour Nafi.
2: Toi aussi, t'as passé une bonne semaine ?
4: Oui, ça a été, oui.
2: Ça a été ?
4: Oui.
2: Alors, une vie transformée. Il y a plein de choses qui peuvent vous transformer. Moi, j'ai été tata pour, je vais pas dire la première fois, mais dans mon cœur, c'était différent. Et j'ai eu une nièce. Et avant, quand j'étais en voiture, j'aimais conduire très vite. Je sais que c'est pas bien, mais j'aime la vitesse. Et quand j'ai mis, au sortir de la maternité, ma nièce dans la voiture, en fait, j'avais peur de tout. Je roulais à 30 km/h, mais ça m'avait changé. Et mon mari, il n'arrêtait pas de dire « Tu peux conduire normalement, s'il te plaît, tu peux accélérer ?» Mais moi, j'avais peur qu'il se passe quoi que ce soit. C'est comme si elle m'avait changé en 4 secondes. Et on va parler de transformation. Qu'est-ce qui, pour vous, pourrait changer quelqu'un ? Philippe, qu'est-ce qui pourrait changer quelqu'un ?
3: Première chose qui me vient, c'est une rencontre. En effet, quand on rencontre quelqu'un, cette personne-là, quand on tombe amoureux, par exemple, elle a une capacité de vous faire changer plein de choses, dans le look, et puis oui, dans découvrir de nouvelles choses. Donc en effet, une rencontre peut changer beaucoup de choses.
2: Pour affirmer tes dires, est-ce que tu peux me lire Éphésiens 4, versets 17 à 20, s'il te plaît ?
3: C'est pourquoi je vous dis ceci, et j'insiste au nom du Seigneur, ne vivez plus comme ceux qui ne connaissent pas Dieu. Leurs pensées ne mènent à rien. Leur intelligence est dans la nuit et ils ne participent pas à la vie de Dieu. En effet, ils sont ignorants parce que leur cœur est fermé. Ils ne savent plus ce qui est bien et ce qui est mal, et ils se conduisent n'importe comment. Toutes les actions immorales qu'ils ont envie de faire, ils les font sans se gêner. Vous, ce n'est pas de cette façon que vous avez appris à connaître le Christ.
2: Bibliquement, on parle de qui ? À qui il s'adresse ?
3: Alors tous ceux qui ne connaissent pas Dieu, alors ça va, c'est au sens très très très très large, et qui n'ont pas de repères, et qui, on dirait quelque part, quand on lit cela, on dirait des gens qui n'ont pas trop de conscience, c'est-à-dire ils font des choses mal sans même s'en rendre compte. Mmh. Il parle de tous ces gens-là, et bien sûr il les oppose à ceux qui croient en Dieu, qui connaissent Dieu, et donc qui ont une autre éthique, un autre comportement.
2: Et à cette époque, Pascal, il y avait une catégorie de personnes qui ne croyaient pas en Dieu ?
4: Il y en a toujours eu. C'est quelque chose qui est tout le long de l'histoire de l'être humain. Même s'il y avait beaucoup de croyances, forcément, à l'époque, hein, avec plusieurs dieux, une croyance autour de tout ce qui est de la nature comme des êtres vivants. Mais il y en avait d'autres aussi où c'était, ni Dieu ni maître, ça date pas que de 68, hein, ça c'est évident.
2: Et quel genre de religion, Paul dit dans la nuit, tu as utilisé une formule que disent que dans leur intelligence et dans la nuit.
3: Oui, leur intelligence est dans la nuit, c'est un peu violent quand même.
2: Bah oui, c'est très violent.
3: En fait, c'est pour dire qu'ils sont bêtes.
2: D'accord.
3: Leur intelligence est dans la nuit. Non, ça veut dire qu'une vie sans point de repère, sans règles, sans valeurs, peut un petit peu partir dans tout et n'importe quoi. Et Paul n'hésite pas à qualifier ces gens d'un petit peu en dessous, parce qu'ils ont choisi une voie qui n'est pas celle de Paul. Et Paul croit tellement en ce qu'il vit que ça transpire. Et il le dit avec ses mots, de manière un petit peu forte, pour encourager les gens à vraiment réfléchir, non seulement sur ce en qui ils croient, mais qu'est-ce que ça change profondément dans leur vie. Par les transformations, hein. Est-ce que ce que je crois me transforme ou pas ? Est-ce que ça a un impact sur ce que je fais, sur ce que je dis ? Si ça n'a pas d'impact, alors quelque part, peu importe ce que je crois, parce que j'y crois ou que je ne crois pas, il n'y a pas de différence. C'est ça qu'il est en train de dire, Paul.
2: Merci.

0: ceux qui nous écoutent ou ceux qui nous regardent, pour connaître la vie de Paul, on l'a expliqué dans les émissions précédentes. Pascal, petite question, est-ce qu'aujourd'hui, on peut dire que, qu'on croit ou qu'on ne croit pas, on a les mêmes règles? Est-ce que tous les gens ont le même fondement, vont dans la même direction?
1: Alors ça serait, si c'était le cas, hein, et on le voit bien tous les jours, chacun a ses règles, ses valeurs aussi, qui sont parfois différentes, d'une culture à une autre, mais même dans une même société, on n'a pas forcément les mêmes valeurs. On n'a pas non plus la même éducation, donc forcément on ne va pas aborder les mêmes choses pareilles. Et puis c'est quelque chose aussi d'important de se poser la question sur notre capacité à raisonner et à connaître des valeurs humaines. Philippe parlait ici tout à l'heure de la nuit. Il y a une petite image qui est flagrante quand on parle de la nuit. Quand on n'a pas de lumière, notre seul monde, c'est tout ce qu'il y a tout autour de nous.
0: Oui.
1: On ne peut pas aller ni à droite, ni à gauche, ni devant, sinon on se prend la tête dans un arbre ou quelque part. Être comme si on était dans la nuit, c'est de rester figé dans un endroit où on n'apprend rien de plus, où on n'a aucune autre relation avec les uns les autres, et donc aussi des valeurs et humains qu'il pourrait y avoir.
0: Est-ce que tu pourrais me lire Éphésiens 4, versets 29 et 32, s'il te plaît ?
1: Aucune parole mauvaise ne doit sortir de votre bouche. Dites seulement des paroles utiles qui aident les autres selon leurs besoins et qui font du bien à ceux qui vous entendent. Dieu vous a marqué de son Esprit Saint. Alors ne faites pas de peine à cet Esprit. En effet, c'est lui qui vous assure qu'un jour, Dieu vous libérera complètement de vos péchés. Ne gardez pas dans votre cœur le mal qu'on vous a fait. Ne vous énervez pas, ne vous mettez pas en colère. Faites disparaître de chez vous les cris, les insultes, le mal sous toutes ses formes. Soyez bons les uns pour les autres, ayez un cœur plein de tendresse. Pardonnez-vous les uns aux autres comme Dieu vous a pardonné dans le Christ.
0: J'ai du travail.
1: Ah, je pense qu'on est à pas mal comme ça aussi, à avoir du travail.
0: Mais est-ce que, à la lecture de ce texte, je pourrais dire que même si je crois en Dieu, ça ne veut pas forcément dire que je suis transformée si je n'applique pas ce que j'ai entendu.
1: Alors, c'est la difficulté peut-être qu'il y a à savoir par quoi on commence. Dans le texte ici, Paul rappelle en effet, vous avez cru en Christ, donc vous avez une autre relation avec Dieu, vous devriez avoir en tous les cas une autre relation avec l'Esprit Saint. Donc ça veut dire qu'on est transformé lorsqu'on est en contact avec Dieu, et pas l'inverse, c'est-à-dire je ne vais pas rentrer en contact avec Dieu si je suis transformé. Et je pense que c'est très important parce que c'est vrai que c'est une liste où on se dit, mince, ça correspond un peu à moi, hein, de ne pas se mettre en colère, ne pas dire des mots insensés, comme il est écrit ici. Bien sûr, il faut prendre sur soi pour ne pas les dire. Mais à partir du moment où je suis transformé par le Christ, où j'ai une autre valeur aux yeux de Dieu, parce que je sais qu'il est amour, alors les autres, vis-à-vis des autres, je vais avoir une autre relation.
0: Est-ce que ça voudrait dire que je devrais vouloir être transformé? Parce que si je ne veux pas être transformé, ça ne marche pas.
2: On a une capacité de résistance qui est très grande. Et si notre désir, si on se ferme, si on se bloque, si on endurcit son cœur, hein, comme il y a un passage dans la Bible qui dit ça, hein, si on endurcit son cœur, ben voilà, l'impact de Dieu dans ma vie va être limité parce que Dieu ne va pas s'imposer, ne va pas forcer la porte. Dieu se propose à nous et c'est à nous de lui ouvrir cette capacité à transformer. Donc il ne pourra rien faire si nous on ne lui laisse pas la possibilité de le faire. Et à partir du moment où on lui dit écoute, vas-y, fais-le parce que j'en ai marre de me battre contre moi-même, quand on commence à déposer les armes, alors là il dit ok, alors on va travailler ensemble et là on va voir les changements qui vont apparaître.
0: Quel est le rôle de Jésus-Christ dans tout ça? Comment il va pouvoir me transformer?
1: C'est avec une bonne relation avec lui au travers de la parole, enfin de ce qu'il a dit, qu'on retrouve dans les évangiles. Hein. Jésus est venu sur terre pour vivre la réalité de ce qu'on nous explique aujourd'hui. Il était attentionné les uns pour les autres, il avait du souci pour les autres, il avait une écoute, une empathie pour les autres. Donc c'est au travers de tous ces gestes que Jésus a vécu, où je dois me l'imprégner pour me dire « mais il y a moyen de vivre autrement alors ». Et puis la deuxième raison, c'est en effet, il y a le Saint-Esprit. Hein, c'est cette chose, cette personne de Dieu qui peut m'influencer dans ma relation avec les autres, qui est là à ma disposition pour m'aider.
0: Et Philippe, parfois, c'est très facile d'être bon avec les autres. J'ai pas de difficulté à avoir un cœur plein de tendresse, je pense. Mais arrive un moment donné, si je n'arrive pas à pardonner à l'autre, est-ce que je rentre dans le plan de Christ ?
2: Lui nous invite à être bon avec les autres. Et être bon, c'est aussi savoir pardonner. Si on est intransigeant avec l'autre, on ne manifeste pas de bonté. Si on ne fait du bien qu'à ceux qui nous font du bien... C'est facile.
0: Hein. Ça marche pas que pour notre entourage
2: proche. La difficulté, c'est qu'est-ce que je fais par rapport à ceux qui me font du mal. Est-ce que j'arrive à les aimer malgré tout. Et si la transformation vient quand on arrive à vivre ça. Donc cette dimension du pardon, c'est pas évident. Mais c'est libérateur parce que quand on arrive à pardonner quelqu'un qui nous a fait du mal, eh bien on va renouer nos relations. Et voilà, l'autre n'est pas condamné tout le temps. Il y a une possibilité pour lui de se racheter.
0: Alors, je suis d'accord avec toi, mais Pascal, j'ai entendu quelqu'un qui m'a dit un jour, je pardonne, mais j'oublie pas ce qui s'est passé et je renouerai pas. Il s'est passé ce qui s'est passé, je vais lui dire bonjour, mais je ne peux pas aller au-delà. C'est du pardon, ça marche, ça ?
1: Oui, alors ça, c'est toute la difficulté du pardon. Hein. Historiquement, on ne peut pas l'éliminer. Ça, c'est un fait. Ça fait partie d'une histoire. Il y a eu, à un moment donné, une douleur. Maintenant, il ne faut pas... je pense que c'est ça aussi qu'il faut comprendre. C'est important pour les deux. Celui qui nous a maltraités,
0: oui,
1: et celui qui a reçu cette maltraitance.
0: Oui.
1: Celui qui a maltraité, j'espère qu'il est conscient qu'il l'a fait et qu'il demande pardon.
0: Oui.
1: Et celui qui a été maltraité, pardonne. Et dans le « mais j'oublie pas », je me mets quelque part en moi ce petit coin de douleur que je veux garder parce que ça fait partie de ce que j'ai vécu et je ne veux pas le lâcher. Et ça, c'est plus la responsabilité de l'autre, certes, parce qu'il l'a mal fait, mais c'est moi qui décide si je le garde ou si je le garde pas. Et c'est important de se poser la question, est-ce que c'est le mal qui me dirige ou c'est moi qui dirige ma vie en éliminant le mal ? Et je pense que c'est ça que Dieu veut nous faire dire et nous faire comprendre quand on dit « pardonnez à ceux qui vous ont offensés, ça vous fera du bien, vous verrez ».
0: Du coup, Pascal, en gros, si une personne m'a volé mon goûter, par exemple, aujourd'hui, et que je veux lui montrer que je lui ai vraiment pardonné, pour le goûter de demain, je vais prévoir 2 pains au chocolat et on va le partager ensemble, c'est ça ?
1: Alors c'est ça, c'est un peu le 100% du pardon que l'on peut faire, c'est-à-dire continuer et apporter une main tendue vers l'autre. C'est ce que Dieu veut nous dire quand il explique qu'il faut pardonner parce que c'est libérateur pour celui qui a fait du mal, mais c'est libérateur aussi pour celui qui a été maltraité, dans le sens où cette action-là n'a plus d'effet sur moi. Et c'est libérateur pour nous. Sinon, on garde enfoui ça, oui, une rancœur, ça fait mal, j'y pense tout le temps. Non, ça, c'est pareil, libérateur.
0: Et Philippe, est-ce que tu aurais des pistes pour pouvoir dire qu'on souhaite être transformé, on va faire des choses pour être transformé, ou est-ce qu'il faut les demander à Jésus uniquement ? Que faut-il faire ?
2: Il faut se mettre à disposition et dans des bonnes dispositions pour le faire. Si on essaye par nous-mêmes d'arriver à résoudre ce genre de choses, on va s'épuiser. Parce que sur le papier, ça peut bien marcher, mais dans la vraie vie, il peut y avoir des réponses qui nous touchent, qui nous font mal, des gens qui refusent ce dialogue qu'on veut. Hein. On a peut-être des bonnes dispositions, mais derrière, on est mal reçu.
0: Oui.
2: Donc c'est vraiment une démarche spirituelle de se dire, voilà, Seigneur, j'ai une souffrance, mais je veux aller au-delà. Est-ce que tu peux m'aider à cela ? Et, Et après, il va agir. Hein. C'est par la foi qu'on avance. Oui.
0: Merci beaucoup Pascal, merci beaucoup Philippe. Du coup, je vous invite à demander une vie transformée uniquement par le Christ et à le souhaiter pour que ça puisse fonctionner. Je vous donne rendez-vous la semaine prochaine. Merci à ceux qui nous ont écoutés, merci à ceux qui nous ont regardés et je vous invite à aller sur Instagram pour nous trouver également et je vous souhaite à tous de passer une excellente semaine.

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0: 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Il est 2h.
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2: En novembre 1994, je me trouvais en Sicile. Mes livres étant traduits en italien, on m'avait invité pour une série de conférences. À la sortie de Palerme, j'ai vu l'endroit où le juge Falcone, son épouse et plusieurs policiers ont été abattus par la mafia. Ils ont donné leur vie pour la justice. Falcone restera pour moi le symbole du courage. Avec sa disparition, comme celle de nombreux autres, et en particulier celle du général de la Chiesa, l'Italie perdit deux de ses meilleurs serviteurs. Alors qu'il visitait une école, un étudiant demanda au juge Falcone s'il n'avait pas peur d'être abattu. Le magistrat répondit par ces mots : « Le juste ne meurt qu'une fois. » Le lâche, lui, meurt plusieurs fois. Celui qui abandonne les vraies valeurs et foule aux pieds les principes de la vie tue ce qu'il y a de plus beau et de plus grand en lui. L'image et le caractère du Dieu d'amour. En souvenir du célèbre juge, une fondation a été créée. Des milliers d'enfants de toute l'Italie y ont envoyé des lettres avec des dessins et des poésies. En les lisant, on prend conscience de l'influence extraordinaire que Falcone, même mort, garde sur la jeunesse. Comment ces assassins et leurs complices peuvent embrasser leurs enfants, leurs femmes, se regarder dans la glace sans penser au sang qu'ils ont versé? Pour eux, c'est déjà l'enfer. Nous devons tous un jour mourir, c'est vrai. Mais bienheureux, celui et celle qui meurt pour la justice. La vie est un voyage. Pour la réussir, il faut savoir où l'on va et comment. Qui prend la parole de Dieu au sérieux dispose d'un énorme avantage. Il sait d'où il vient, où il va et comment y aller. Les valeurs sont la carte et les 10 commandements, les panneaux. Les panneaux de signalisation. Alors n'oublie pas, le juste ne meurt qu'une fois, le lâche meurt plusieurs fois. C'est une citation de Giovanni Falcone. Et votre prochaine chronique a pour titre « Renvoyez, renvoyez la pièce ».
0: Cette chronique de John Grass est extraite de son livre « Réussir en 2 minutes chrono » aux éditions Vie et Santé.
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